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1: Il est toujours numéro un, notre David. Il est entré dans l'histoire. Le DJ français David Guetta a été sacré meilleur DJ de l'année 2026 dans le classement Top 100 DJs de DJ Mag. Une distinction qu'il décroche pour la 6e fois.
2: Wow.
1: Bravo David.
3: Léo Messi.
1: Wow. David.
2: Wow. Comment ça va, Europe 2, quoi? Vous êtes... Comment on dit en forme en français?
1: Ouais, on dit ça, ouais.
2: En forme. Mais vous êtes en forme!
1: Super. Et toi, David, meilleur DJ de l'année, bravo!
2: Ouais, thanks. Numéro uno, quoi. Numéro un.
1: Ouais, ouais, c'est
2: du top 100 DJ Mag, encore une fois, quoi. À un moment donné, il faut arrêter de voter, les gars, quoi. Là, ça devient gênant pour les autres.
1: Ouais,
2: quoi.
1: C'est complètement
2: crazy.
1: Alors, un petit mot en français, peut-être, David, pour remercier les gens?
2: Oui, comment on dit déjà? Merci beaucoup.
4: Merci beaucoup.
2: Merci beaucoup. Je connais aussi baguette, champagne, Ibiza.
1: Ouais.
2: Je suis presque bilingue, je parle français un tout petit peu.
1: T'es français.
2: Jamais oublié.
1: Meilleur DJ du monde alors.
2: Ouais, je vais pas vous mentir, ça commence à devenir embarrassant pour les autres, quoi. C'est
1: chiant. Est-ce qu'il y a peut-être un message, David, que tu pourrais dire pour les autres DJ qui rêvent de te détrôner?
2: Travaillez dur, faites des tubes et surtout prévoyez une deuxième carrière, quoi.
1: C'est vrai, c'est-à-dire que pourquoi par exemple?
2: Parce que moi, je compte rester numéro un jusqu'à ce qu'on invente le top 100 DJ mort, quoi. DJ dead. Ibiza! Bon, je vais me coucher, j'ai plus 20 ans, ouais. Quoi. J'ai plus 20 years old, quoi.
1: Comment on dit,
2: ça a piqué, quoi.
1: Salut, mon ami.
2: Bisous,
1: ouais.
2: Ciao.
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2: La Star Academy revient, 14e saison, 17 nouveaux élèves qui rentreront dans le château demain et auront comme nouveau directeur Moziman.
3: Pas mal ça.
4: Ouais, chambé.
2: Oui.
4: Ancien élève qui a gagné.
3: Ah ouais.
2: Oui, oui, c'est bien. Oui.
3: Puis il a la cote, Moziman, oui, c'est un vrai producteur et tout. Oui, non, ouais. C'est bien, je trouve ça bien.
2: Voilà. Cogne complètement, mais
3: oui,
2: tout ça,
3: bien
5: tu regardes pas toi de toute façon.
2: J'aime beaucoup Moziman dans la vie, mais non, sur scène aussi, mais là je m'en fous. Est-ce que les personnalités de la villa vont regarder? On va leur demander.
5: On va commencer avec le patron, avec Nikos.
6: Et il s'en fout, l'autre on va lui couper les couilles. Oui, allô.
5: Salut Nikos.
6: Salut Lelo, salut fils.
5: Salut.
6: Bienvenue sur Europe 2.
4: Ah, bien.
6: Demain soir, la Star Academy reprend et je suis déjà fatigué.
3: Ah ouais.
6: 25 ans que je présente cette émission, vous avez vu ma gueule, on dirait que j'ai pris 3 coups de pelle et que j'ai mangé plus rien du tout. On dirait que je me nourris plus. À ce stade, je ne présente plus la Star Academy, je fais partie du mobilier du château. On me tape 2 fois dessus avec le poing pour savoir si je suis porteur.
5: Vous êtes quand même content de reprendre, Nikos.
6: Oui, fils.
5: Oui.
6: Mais ça me saoule.
5: Ah bon?
6: Je vois déjà les candidats arriver. Je veux devenir chanteur, très bien, commence déjà par chanter juste. Et après, on verra pour devenir Céline Dion. Et puis, il y a d'autres choses qui m'énervent.
4: Ah bon?
5: C'est quoi?
6: Pendant les primes, je dois être émerveillé partout.
4: Ah oui?
6: Quelle émotion, quelle voix, quel talent.
5: Ah.
6: Même quand le candidat chante comme une alarme de 3008, je suis obligé de dire, c'est au firmament des étoiles que l'on voit le mieux la clarté de la justesse de tes cordes vocales, et c'est en touchant les étoiles que tu diras vive la vie. Rappelez-vous d'ailleurs de Georges Alain qui avait massacré à ses
3: On s'en souvient.
6: À Carnage, comme a fait Piette tout à l'heure aux toilettes après une raclette.
3: C'est faux, j'ai fait un perfect.
5: Courage, Nico, c'est comme chaque année, vous allez gérer, vous inquiétez pas.
6: Merci, Lou.
5: De rien.
6: Star Academy revient demain.
4: Ouais.
6: Et moi aussi. Comme chaque année, comme le Beaujolais nouveau, mais avec moins de goût. Bisous, les loups.
5: Merci, bisous, Nico. Bisous, Nico, à demain sur TF1. On va finir avec Patrick Sébastien.
7: Le plus gros cerf, le plus fort cerf.
6: Et qu'est-ce qu'il fait?
7: Qui fait l'hélicoptère avec sa bistouquette.
6: Ah putain, coupe ça. Ça va, les petits lève-tôt, vous êtes en forme, les petits coquins.
4: Ouais.
6: Oh putain, pas moi.
4: Goal de bois.
6: Ah, je suis en goal de bois.
5: Ah,
6: je suis en
5: goal
6: de bois
5: parce que
6: j'ai passé la soirée au club, le Trisome Desire, tu connais ou pas? Un Trisome Desire. C'est comme un paddle, quand il en manque un, tu peux plus jouer. Vous parlez de la Starac, c'est ça?
5: Tout à fait, Patrick, vous aimez bien?
6: Ouais, mais ça manque de folie, là.
5: Ah bon?
6: Ça manque de folie, les primes. Moi, je me souviens quand je faisais le plus grand cabaret.
5: Ah, c'est vrai.
6: Putain, souvenez-vous, c'était de la télé.
4: Ah ouais.
6: Souviens-toi, en 2002, on recevait le premier contorsionniste qui nous prouve enfin que c'est littéralement possible d'avoir la tête dans le cul. Un an après, il a invité Cyril Lignac sur scène et il nous a montré que c'était possible d'avoir le cul bordé de nouilles. Ah, putain, incroyable. 2006, on avait reçu Mimi Mathy, j'embrasse Mimi, qui avait sauté d'un parpaing pour plonger dans un verre à shooter de vodka.
4: Ah, c'est trop bien ça.
6: Putain, c'était énorme.
4: Wow.
6: Et puis, il y avait le retour de magie de Gérard Majax,
4: mais non,
6: qui avait réussi à mettre Michel Blanc et Axel Red dans un shaker pour faire pink.
5: Oui, mais tout ça, ça n'a rien à voir avec la Starac.
6: Qu'est-ce que je me kiffe. En parlant de la Starac, vous savez qu'il y a quelqu'un chez eux qui est passé chez moi hier soir.
5: Mais
6: ah bon? Ouais, il a fait toc-toc parce qu'il avait faim.
5: Ah
6: après
5: oui
6: son élimination, vous voulez savoir qui c'est?
5: Ah ouais.
6: Amica.

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4: Des nouvelles de notre club de foot amateur. On part prendre des nouvelles d'un club de foot. Tu les as contactés, c'est ça?
5: Ouais, ça y est. J'ai enfin eu l'entraîneur. Le club, je te l'ai mis, c'est US Moussonvilliers.
4: Moussonvilliers, pardon.
5: Deneau, c'est l'entraîneur.
4: Ah, c'est l'entraîneur ou le président du club?
5: C'est l'entraîneur.
4: D'accord. Ouais. Pécob, c'est lui.
5: Voilà.
4: C'est dans l'Orne, c'est ça?
5: Exactement.
4: Voilà. Et alors, il faut qu'il nous fasse un petit jingle quand même, non?
5: Bah, il nous en prépare un la semaine prochaine, parce que là, il y a entraînement ce soir. Donc, il ne les voyait pas hier soir.
4: On a profité pour lui demander comment se passe le début de saison alors.
6: Ouais, la saison commence correctement. En fait, si tu veux, moi, j'ai repris le club là au mois d'août.
4: Ouais.
6: Donc, j'ai fait venir pas mal de recrues, tout ça. On est en D4. Le groupe vit bien, surtout à la troisième mi-temps. C'est grave. Et puis, en termes de championnat, on est à 2 victoires pour 1 défaite pour le moment. Donc, ça se passe pas trop mal, on va dire.
4: D4. Alors, c'est une des plus basses divisions du foot amateur, pour ceux qui ne connaissent pas. 2 victoires pour 1 défaite, c'est pas mal, surtout quand on sait que les veilles de match, les joueurs ne font pas dans le détail.
5: Ah oui.
4: Entraînement.
7: Qu'est-ce que t'as bu hier?
8: Un peu de bière, un peu de sky, un peu de siroc.
9: Pécob.
10: Un peu de soft, des diabolos classiques au bar.
9: Pécob.
10: Puis on va commencer un peu la vodka.
11: Oh là.
10: On a fini en boîte avec les...
9: Ça partait pour toi bien.
10: Ouais.
9: Qu'est-ce que t'as bu, mon gars?
12: Ouais, bah, j'étais avec lui.
10: Comme ça, il a fini comme ça.
9: Pécob.
13: Pécob.
9: Pécob, t'es soft.
12: Ouais.
9: Tu t'es rangé.
12: Une partie gagnée à pétanque 2-0, donc une bière.
10: J'avais mal aux pieds, j'étais occupé.
9: Comment t'as mal aux pieds si tu bois?
10: Bah, l'alcool, il monte là et il descend là.
9: Ah ouais, galère.
10: Il se stocke que dans une jambe.
9: Ah ouais, galère. Bon, bah, Pécob.
4: Bon, bah, Pécob.
5: Pécob.
4: Vous imaginez si Zizou, ça se passait comme ça?
5: Ouais.
4: On m'a dit que tu as bu d'un que...
5: Quoi, j'ai bu seulement 2 jus d'orange ce matin et une petite bière à la fin du match.
4: Pécob. Non mais c'est incroyable. Il paraît que le matin, pendant qu'ils écoutent, ils nous écoutent sur Europe 2, bah, faudrait qu'on mette ce jingle. Moi j'ai envie de dire Coé sur Europe 2.
9: Pécob.
4: Voilà.
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2: Ouverture du bar de Piètre.
3: Ah, bon, ouais. Enfin,
4: alors, excusez-moi avant que le baron, je voulais juste dire, c'est Piètre qui vous parle là. J'ai été vérifier les mots bretons de la machine à café et ils étaient tous bons.
3: Ah, merci,
4: vos traductions étaient bonnes.
2: Bien, merci beaucoup.
4: Allez, hop, on va fêter ça, mon gars. Le problème, c'est que je sais plus où qu'on en est là. Ah oui, alors ça, c'est une bonne idée, ça.
3: De quoi?
4: Plus d'écrives. Rien que pour la beauté des paysages, monsieur.
3: Ah, t'as raison. Ah, comme ça, on pourra mieux admirer les éoliennes bien dégueulasses.
4: Ah, tu sais ce que t'es, toi?
3: Non.
4: Un gâcheur d'enthousiasme.
3: Oh, ça va, dis la vérité.
4: Tu sais
3: qu'est-ce que je dis, la vérité?
5: Gâcheur d'éolien.
6: Des éoliennes.
7: Il faut la deuxième.
6: Deuxième indice.
4: Bon, par contre, ça devrait être interdit au moins de 18 ans.
3: Qu'est-ce qui devrait être interdit?
4: Les technologies sans fil.
3: Sans fil.
6: Il y a des gens qui ont été chopés en train de faire l'amour.
4: Non, les technologies sans fil, c'est pas la vanne.
6: Mais m'engueule pas
4: retenir.
6: Non plus. C'est pas la vanne, qu'est-ce que je sais pas quoi retenir, moi.
7: Mais sans fil.
6: On cherche pas, c'est pas ça qu'il faut retenir.
4: Sans fil. Non, pas tac-tac, justement.
7: Téléphone.
4: Bon. C'est pas dangereux comme truc? Parce que si tu passes au milieu, tu risques pas d'être électrocuté.
3: Ouais, mais ils ont mis ça en hauteur, évidemment. Mais juste en dessous, ils ont ouvert un restaurant Crousty Oiseau.
6: Je comprends rien. Un mec qui me dit c'est pas ça qu'il faut retenir, mais je retiens rien. Donc,
5: les câbles, alors attends, c'est un truc.
7: Les câbles à haute tension. C'est un oiseau qui a tout fait sauter.
4: En fait, ils ont inventé, c'est les Finlandais qui ont inventé un système d'électricité qui passe, mais sans fil. En fait, au lieu que t'auras plus de fil dans l'induction.
5: C'est ça.
4: Ils mettent des poteaux en hauteur et ils transmettent l'électricité de poteau en poteau et t'as plus de fil au milieu.
7: En Bluetooth, ils sont quoi?
6: Ça doit être bon pour l'environnement, ça, non?
4: Après, c'est ce que je veux dire. S'il y a un oiseau qui passe à ce moment-là, ça fait un crousty oiseau.
6: Je pense qu'au niveau cancer du cerveau, on doit être bien là aussi, non?
7: Ah ouais,
6: pas mal.
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2: Les champions du monde de l'actu tout de suite, direction un vol de Delta, destination de Seattle, depuis l'aéroport Tacoma. Il y a un monsieur qui a pénétré sur un tarmac. Interdit, c'était le 6 octobre vers 17h30. Le gars voulait prendre son avion. Il était en retard. Il a pris le volant d'un tracteur d'Alaska Airlines. Il a percuté un autre véhicule. Attendez, c'est pas fini. Il a ensuite tenté de s'emparer d'un camion-citerne. Pas celui où il y a de l'essence, celui où il y a les cacas des avions. Le camion-citerne d'American Airlines, avant d'être finalement arrêté par la police, une sorte de GTA. Il a été transporté à l'hôpital pour y subir des examens, surtout psychiatriques. Le trafic aérien a été brièvement interrompu, mais a pu reprendre. Incroyable.
3: Il a 5 étoiles là.
2: Non mais le gars, il doit conduire un Fiat Multipla dans la vie. Le gars, il a le choix entre tous les trucs. Il va conduire le camion à caca. Enfin, c'est quand même pas possible. Second champion, touriste saoudien, accusé par deux femmes d'avoir eu une attitude déplacée et surtout une énorme érection et de s'être frotté contre elle dans l'ascenseur de la Tour Eiffel. Arrêté par la police, il leur a dit qu'il souffrait de priapisme. Alors qu'est-ce que le priapisme ? C'est une maladie qui se définit par une érection anormale, douloureuse et prolongée qui peut durer plus de 4 à 5 heures. Ce qui n'est pas en lien avec une excitation sexuelle, c'est comme ça, c'est physique. Il a expliqué aux policiers que c'était la conséquence d'une opération chirurgicale. Eh bien, pendant sa garde à vue... L'homme est resté en érection toute la journée avec un policier qui a observé ça et qui a dit effectivement...
4: Il y a un problème.
5: Soit je l'excite.
2: Effectivement. Et donc, situation qui a contribué à sa remise en liberté, puisque visiblement, c'est effectivement médical.
6: Le mec est pour rien, quoi.
2: Voilà.
7: T'imagines le mec, si c'était du mytho, et il était dans sa tête, il disait putain,
2: allez, démarre pas. Démarre pas. T'es obligé de tenir, Michel. Allez, vous avez vu, c'est méga. Voilà, donc, c'est quand même incroyable. Il paraît que maintenant qu'il est de retour chez lui, il a fait un emploi de porte manteau, il paraît que c'est très
3: pratique. Linge aussi.
2: Ah, il paraît que sa femme, elle jette n'importe quoi à tout moment, bam, ça se met dessus.
5: C'est pratique.
2: Ah, et ça sèche tout seul. Voilà. Et enfin, la troisième championne, alors là, écoutez bien. Elle s'appelle Lucinda Hardwell. Elle a 41 ans, c'est dans le Kentucky. Elle est accusée d'agression et de trouble à l'ordre public après que la police ait déclaré qu'elle avait, ouvrez les guillemets, éclaboussé sa voisine au visage avec de la diarrhée.
4: Oh, mais comment elle a fait ?
2: Attendez. Qu'elle avait mis d'une poire à dinde.
6: Oui, c'est ça. C'est une poire à dinde.
4: Ah, elle a
6: mis
4: ça dans une poire à dinde. Ah oui, pour que le jus, quand on
6: vous connaissez le terme, moi je connaissais pas à la base.
4: Si, c'est pour mettre le jus.
2: C'est quand tu veux mettre du jus sur une dinde.
4: Oui, pour pas qu'elle sèche.
2: Voilà.
6: J'ai mis la photo en dessous.
2: Quand t'as pas de cuillère, t'as une poire à dinde. C'est-à-dire que c'est pour mettre. Tu rentres le jus dedans et tu asperges ta volaille.
7: C'est une grosse pipette.
6: Oui, c'est ça.
2: Voilà. Sauf qu'elle, elle avait.
6: Au lieu de mettre du jus de viande,
2: selon le bureau du shérif, elle se disputait avec la voisine depuis des semaines. Elle disait qu'elle répandait des rumeurs sur sa famille. Finalement, elle est arrivée. Et donc...
6: Là, il y a préméditation, parce que pour aller chercher le...
4: Déjà, le faire, c'est quoi, bien sûr.
2: Faut le faire, faut aller le sortir, faut le mettre dans la poire à dinde, faut le stocker, faut se balader avec sa poire à dinde et faut choisir le bon moment. Voilà, alors écoutez, c'est marrant qu'on en parle parce que je suis invité à manger chez cette dame pour le poulet du dimanche.
6: Ah oui ? Qu'est-ce que tu fais ?
2: Décommander.
4: Ouais.
2: Non, je vais pas y aller.
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2: Bonjour à tous.
3: Bonjour.
2: Et bienvenue sur Europe 2. Vous allez assister au maillon très, très, très, très, très faible à la radio. Devant moi, quatre candidats qui vont devoir faire équipe.
3: Ouais.
2: Pour tenter de remporter...
4: Combien cette semaine?
3: Allez,
2: 0€.
3: Oh.
2: Découvrons maintenant l'équipe de gladiateurs qui va jouer avec nous ce matin.
5: Bonjour, Angela Macrel.
6: Au boulot les filles. Et que ça sorte.
7: Bonjour, Donald Trump, porn star.
8: Bonjour, Valérie Ricard-Fastin. En apéro, José.
9: Bonjour, Barack Obama masqué. Allez vite, parce que j'ai une soirée après.
2: Je vous rappelle qu'avant de répondre à une question, vous pourrez dire banque.
7: Allez.
2: Pour empocher l'argent que de toute façon, vous l'aurez pas.
7: On se concentre.
2: On a tout mis dans la clim. C'est parti. Je rentre tout de suite au maillon. Très faible.
5: Oh.
2: Angela Macrel.
5: Oui.
2: Il reste deux lettres au Scrabble. Et Melon et Belèche, ils jouent.
5: Voilà.
2: Il reste le W, pardon. Et le Q.
3: Ah, oui.
2: Melon pioche le W.
7: M'aurait étonné.
2: Et.
5: Vraiment?
7: Oui.
8: Ah oui, il faut gagner. Là.
5: Et me lèche le cul.
2: Correct.
7: Ah, oh.
2: Donald Trump.
7: Oui.
8: Est-ce que tu sais?
5: Vous êtes grave. Vous êtes vraiment grave.
2: Vous n'avez pas vu prendre l'élan? Il a pris de l'élan. Est-ce que tu sais pourquoi? Faut-il manger de la glace après un chagrin d'amour?
7: Ah oui, je l'ai. Car la glace répare, la glace remplace.
2: Correct. Valérie Ricard-Festin.
8: Banque.
2: Que faut-il faire si jamais tu es enfermé à l'extérieur de chez toi?
8: Il faut parler à sa serrure. Car la communication, c'est la clé.
2: Correct. Barack Obamasqué. Ouais. Que fais-tu quand tu penses que tu as une vie de merde?
9: Je pense à la personne qui vient de rencontrer mon ex et qui croit que c'est quelqu'un de génial.
2: Ça, c'est correct. Pardon.
8: Ah oui.
2: Allez, nous arrivons.
3: On n'a pas dit banque.
8: Si, j'ai dit.
2: Non. Vous n'avez pas dit.
5: Non.
8: Si, je l'ai dit.
5: Ah ouais.
2: 0€ en banque.
7: Oh là là.
2: Et non. Vous n'êtes pas les peintres les plus vite de l'Octoberfest. Avec 0€ en banque, vous êtes tous et toutes les maillons faibles.
8: Au
2: revoir.
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3: Le classement du Uber Eats Machine, celui du jour. Qu'est-ce que je l'aime. Dans le classement du Uber Eats Machine cette semaine, ah non, on les avait pas encore vus, vous étiez nombreux à manger cet été, hein. Elles sont très très bonnes, c'est les olives.
4: Libre.
3: Ah.
5: Oui, les olives, vert ou noir sont bonnes.
6: Non, ouais, moi j'adore les olives. Ah, c'est trop beau.
5: Pour l'apéritif, en plat, mais pas au dessert.
6: Ah,
5: et des loyautés, c'est vraiment le top.
6: Ça vous dit une petite olive?
3: Ah, oui. Oh. Septième place du Uber Eats. Dans des vraies olives.
4: Ah,
3: du Uber Eats cette semaine, on a toujours du pain qui traîne dans la cuisine, il devient tout sec. Alors pour pas le gaspiller, qu'est-ce qu'on met? On met un peu de lait, on met du sucre, on met des œufs et on fait du pain perdu.

0: Ah oui, j'adore.
1: Et pour le soir aussi, c'est très génial.
0: Ah, franchement, j'adore. Hein.
1: Je vous jure, c'est pas mal. Et c'est anti-gaspi, faites-le avec le papa-racine.
2: J'adore cette reprise. Elles sont de retour. Troisième place. Vous les adoriez la semaine dernière, les fraises Tagada. Eh bien, pourtant, les parents en mangent, les enfants aussi. Les parents, c'est plus en cachette. Ça nique les dents. Les fraises Tagada.
3: Allez, faut manger des fraises. Tagada. Mais attention, elles peuvent donner des caries. C'est les fraises
4: Tagada.
3: Ah oui, mais tout le monde en mange. Les

0: Et avec ça, on n'a pas des fraises tagada qui sont envoyées.
1: Ah, ouais, si jamais tu penses. Et à la première place du Uber Eats Machine cette semaine, un plat espagnol. Il fait l'unanimité. On y met des moules, on y met du chorizo, on y met tout ce qu'on veut dedans. Les fonds de tiroir, voici la paella.

0: quoi.
1: Pour la manger, il faut que tu te mettes.
2: Ah, si. Bah, oui, bah, c'est mieux.
0: C'est mieux, c'est mieux. Pour la digestion, c'est mieux.
1: Tu peux réécouter Tagada.
0: Allez,
1: s'il vous plaît. Allez.
3: Allez, faut manger des fraises. Tagada, gada. Mais attention, elles peuvent donner des caries, c'est les fraises.
4: Tagada, gada.
3: Ah oui, mais tout le monde en mange. Les fraises. Tagada, gada.

0: c'est bon à savoir.
1: La Listerine. Vous savez, c'est un petit truc que vous prenez, le fameux...
2: Bain de bouche.
1: Voilà, carache un peu la gueule. Il paraît qu'il faut le faire une minute. C'est impossible. Après 40 secondes, t'as l'impression que tes gencives vont se décrocher.
2: Tes yeux vont tomber.
1: La Listerine a été commercialisée à l'origine comme désinfectant chirurgical et nettoyant pour sol au 19e siècle.
2: Ah oui. Tiens,
1: avant d'être repositionné discrètement comme bain de bouche dans les années 20. Ah, c'est le Tour de France. Particularité, les ingrédients n'ont pas changé entre les deux usages.
3: Ah oui, ils ont gardé la même formule.
1: Ce qui servait à désinfecter les planchers depuis un siècle, maintenant vous permet de vous rincer les dents.
4: Oh,
1: ah, résultat, des années après, les gens sentent bon de la bouche, mais plus du carrelage.
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3: Faut qu'on parle du Tour de Lombardie là.
4: Allez.
5: Il y a pas que ça qui est fait.
4: Tu sais quoi? Vas-y, parle-en.
6: Vas-y.
3: Non, mais en fait, je déconne, mais c'est la dernière grande classique, comme on dit, du cyclisme.
6: Et tu déconnes pas en plus.
3: Non, c'est vrai, je l'ai regardé. Et là, du coup, en plus, on profite de l'absence de Tadej Pogacar pour que les autres puissent se révéler, comme on a eu la dernière fois, au championnat du monde, où notre Français, il a fait de la merde.
5: Ouais.
3: Mais on se dit que peut-être que là, il va y aller, Paul Sexas.
5: Allez, Polo. Et là,
3: donc,
5: en plus, Piette, je sais ce qui va se passer, parce que c'est le Tour de Lombardie. Ils vont faire le Tour du lac de Côme.
3: En
5: et
3: plus,
5: vu qu'il il est allé cet été, il va être avec sa femme, il va dire, regarde, on était là, chérie.
4: On était là. Là, on a pris un verre, là.
5: Il n'y a rien
4: qui me plaît dans ça. Il n'y a rien qui me plaît. Vraiment.
5: Mais pourquoi il n'y a rien qui me plaît.
4: Quand il y a des montées, ça va à deux à l'heure.
3: Là où il se passe tout.
4: Quand il y a des descentes, ça va trop vite. Il y a toujours des gens, des incivilités qui se resserrent, qui balancent de l'eau sur le joueur. Ils sont habillés, on dirait les fringues
6: sur
4: de Théo
6: le
4: Lavabo, avec des pubs de partout. C'est moulant, ça fait mal au cul. Il n'y a rien qui me plaît dans ce sport.
3: Là, il y a 4700 mètres de dénivelé. Là.
4: Rien ne me plaît.
3: On va pas s'ennuyer.
4: Regardez-les moi, là, quand ils se baladent entre copains le dimanche matin, comme ils n'ont pas l'air cons, là, en tenue rouge fluo, on dirait des stabilos. Et là, rien qui va. Vraiment, c'est vraiment. Ils marchent. Ils vont boire un coup avec leurs chaussures. Clac, clac. Ils marchent, ils ont une couche, là, tellement ils ont la selle qui leur a remonté les minibules.
3: Mais ne crie pas la passion des autres. C'est pas parce que t'aimes pas que c'est pourri.
4: Si. Je considère que parce que j'aime pas, c'est pourri. Qu'est-ce qu'un chasse-patate?
5: C'est quelqu'un qui est anti-patate.
3: Bah ouais, aussi. Non, c'est un mec qui joue au loto.
4: Non, c'est un coureur qui roule seul entre l'échappée et le peloton. Qu'est-ce qu'un pneu tubeless, plus facile?
5: C'est le frère de Désirless. Désirless.
4: Il y avait Désir, il y a tube. Le frangin.
3: Non, pas du tout. Non, c'est un pneu qui est verbalement agressif.
4: Et bah, j'ai appris que j'avais ça la dernière fois. Il est monté sans chambre à air. J'ai voulu faire réparer mes pneus. J'ai dit au mec, on va mettre une rustine. Il m'a regardé. Il m'a dit, non, c'est un tubeless.
3: J'ai dit, c'est
4: frère de Désir. Ça l'a pas fait.
3: Non.
4: Et un P-Max, c'est quoi un P-Max?
3: C'est un peigne hippopotame.
4: Et non, c'est la puissance maximale produite pendant un effort, bref.
5: Ou ça, c'est un T-Max qui avance en pétant.
4: Quoi. Et voilà.
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3: Bonjour à tous.
4: Bonjour.
3: Et bienvenue sur Europe 2. Vous allez assister au maillon très, très, très, très, très faible à la radio. Devant moi, quatre candidats qui vont devoir faire équipe.
4: Ouais.
3: Pour tenter de remporter...
5: Combien cette semaine?
4: Allez.
3: 0€.
4: Oh.
3: Découvrons maintenant l'équipe de gladiateurs qui va jouer avec nous ce matin.
6: Bonjour, Angela Macrel.
7: Au boulot les filles. Et que ça sorte.
8: Bonjour, Donald Trump, pornstar.
9: Bonjour, Valérie Ricard-Ferstin. En l'apéro, José.
10: Bonjour, Barack Obama masqué. Allez vite vite parce que j'ai une soirée après.
3: Je vous rappelle,
9: allez,
3: avant de répondre à une question, vous pourrez dire banque.
10: Allez.
3: Pour empocher l'argent que de toute façon vous l'aurez pas.
10: On se concentre.
3: On a tout mis dans la clim. C'est parti, je rentre tout de suite au maillon. Très faible. Angela Macrel.
6: Oui.
3: Il reste
6: ya.
3: Deux lettres au Scrabble. Et Melon et Belèche, ils jouent.
6: Voilà.
3: Il reste le W, pardon, et le Q.
4: Oui.
3: Melon pioche le W.
10: M'en étonné.
3: Et
6: vraiment?
10: Oui.
9: Ah oui, il faut gagner.
6: Et me lèche le cul.
3: Correct.
10: Ah, oh.
3: Donald Trump.
10: Oui.
9: Est-ce que tu sais?
6: Vous êtes grave. Vous êtes vraiment grave.
3: Vous n'avez pas vu prendre l'élan? Il a pris de l'élan. Est-ce que tu sais pourquoi? Faut-il manger de la glace après un chagrin d'amour?
10: Ah oui, je l'ai.
8: Car la glace répare, la glace remplace.
3: Correct.
6: De quoi?
3: Valérie Ricard-Festin.
9: Donc,
3: que faut-il faire si jamais tu es enfermé à l'extérieur de chez toi?
9: Il faut parler à sa serrure. Car la communication, c'est la clé.
3: Correct. Barack Obama masqué. Ouais. Que fais-tu quand tu penses que tu as une vie de merde?
10: Ah bah je pense à la personne qui vient de rencontrer mon ex et qui croit que c'est quelqu'un de génial.
3: Ça c'est correct. Pardon.
9: Ah oui.
3: Allez, nous arrivons.
4: On n'a pas dit banque.
9: Si si, j'ai dit.
3: Et non.
6: Non.
3: 0€ en banque.
10: Oh là là.
3: Et non, vous n'êtes pas les peintres les plus vite de l'Octoberfest. Avec 0€ en banque, vous êtes tous et toutes les maillons faibles.
9: Né.
3: Au revoir.
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2: Les champions du monde de l'actu tout de suite, direction un vol de Delta, destination de Seattle, depuis l'aéroport Tacoma. Il y a un monsieur qui a pénétré sur un tarmac interdit, c'était le 6 octobre vers 17h30. Le gars voulait prendre son avion, il était en retard, il a pris le volant d'un tracteur d'Alaska Airlines. Il a percuté un autre véhicule. Attendez, c'est pas fini. Il a ensuite tenté de s'emparer d'un camion citerne. Pas celui où il y a de l'essence, celui où il y a les cacas des avions. Camion citerne d'American Airlines, avant d'être finalement arrêté par la police, une sorte de GTA. Il a été transporté à l'hôpital pour y subir des examens, surtout psychiatriques. Ouais. Le trafic aérien a été brièvement interrompu, mais a pu reprendre. Incroyable.
3: Ouais. Il a 5 étoiles là.
2: Non mais le gars, il doit conduire un Fiat Multipla dans la vie. Le gars, il a le choix entre tous les trucs, il va conduire le camion à caca. Enfin, c'est quand même pas possible. Second champion, touriste saoudien, accusé par deux femmes d'avoir eu une attitude déplacée et surtout une énorme érection et de s'être frotté contre elle dans l'ascenseur de la Tour Eiffel. Arrêté par la police, il leur a dit qu'il souffrait de priapisme. Alors qu'est-ce que le priapisme ? C'est une maladie qui se définit par une érection anormale, douloureuse et prolongée qui peut durer plus de 4 à 5 heures. Ce qui n'est pas en lien avec une excitation sexuelle, c'est comme ça, c'est physique. Il a expliqué aux policiers que c'était la conséquence d'une opération chirurgicale. Eh bien, pendant sa garde à vue, l'homme est resté en érection toute la journée avec un policier qui a observé ça et qui a dit effectivement
4: il y a un problème.
5: Soit je l'excite.
2: Effectivement. Et donc situation qui a contribué à sa remise en liberté puisque visiblement c'est effectivement médical.
6: Le mec il est pour rien quoi.
2: Voilà.
7: T'imagines le mec si c'était du mytho et il était dans sa tête, il disait putain,
2: allez, démarre pas. T'es obligé de tenir Michel. Allez, vous avez vu, c'est méga. Voilà, c'est quand même incroyable. Il paraît que maintenant qu'il est de retour chez lui, il a fait un emploi de porte-manteau. Il paraît que c'est très...

0: sa femme,
1: le linge aussi.
0: Ah, il paraît que sa femme, elle jette n'importe quoi à tout moment, bam, ça se met dessus.
2: Tiens, c'est pratique.
0: Ah, et ça sèche tout seul. Voilà. Et enfin, la troisième championne, alors là, écoutez bien. Elle s'appelle Lucinda Hardwell. Elle a 41 ans, c'est dans le Kentucky. Elle est accusée d'agression et de trouble à l'ordre public après que la police ait déclaré qu'elle avait, ouvrez les guillemets, éclaboussé sa voisine au visage avec de la diarrhée.
3: Oh, mais comment elle a fait ?
0: Attendez. Qu'elle avait mis d'une poire à dinde.
2: Oui, c'est ça. C'est une poire à dinde.
3: Ah, elle
2: en
3: a
2: fait.
3: Mis ça dans une poire à dinde. Ah oui, pour que le jus quand
2: ah,
3: on
2: vous
3: met
2: connaissez
3: le
2: terme, moi je connaissais pas à la base.
3: Si, si, c'est
0: quand c'est quand tu veux mettre du jus sur une dinde.
3: Oui, pour pas qu'elle sèche.
0: Voilà.
2: J'ai mis la photo en dessous.
0: Quand t'as pas de cuillère, t'as une poire à dinde. Oh, c'est-à-dire que c'est pour mettre, tu rentres le jus dedans et tu asperges ta volaille.
4: C'est une grosse pipette.
2: Oui, ouais. C'est ça.
0: Voilà. Sauf que elle avait.
2: Au lieu de mettre du jus de viande,
0: selon le bureau du shérif, elle se disputait avec la voisine depuis des semaines. Elle disait qu'elle répandait des rumeurs sur sa famille. Finalement, elle est arrivée. Voilà. Et donc.
2: Là, il y a préméditation, parce que pour aller chercher le...
3: Déjà, ah oui, déjà, il le faire, c'est bah, bien sûr.
0: Faut le faire, faut aller le sortir, faut le mettre dans la poire à dinde, faut le stocker, faut se balader avec sa poire à dinde et faut choisir le bon moment. Voilà, alors écoutez, c'est marrant qu'on en parle parce que je suis invité à manger chez cette dame pour le poulet du dimanche.
2: Ah oui? Qu'est-ce que tu fais?
0: Décommander.
3: Ouais.
0: Non, je vais pas y aller.
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2: Des nouvelles de notre club de foot amateur. On part prendre des nouvelles d'un club de foot. Tu les as contactés, c'est ça?
3: Oui, ça y est. J'ai enfin eu l'entraîneur. Le club, je te l'ai mis, c'est US Moussonvilliers.
2: Moussonvilliers, pardon.
3: Dono, c'est l'entraîneur.
2: Ah, c'est l'entraîneur ou le président du club?
3: C'est l'entraîneur.
2: D'accord. Ouais. Pekab, c'est lui.
3: Voilà.
2: C'est dans l'Orne, c'est ça?
3: Exactement.
2: Voilà. Et alors, il faut qu'il nous fasse un petit jingle quand même, non?
3: Bah, il nous en prépare un la semaine prochaine, parce que là, il y a entraînement ce soir. Donc, il ne les voyait pas hier soir.
2: On a profité pour lui demander comment se passe le début de saison alors.
4: Ouais, la saison commence correctement. En fait, si tu veux, moi, j'ai repris le club là au mois d'août.
2: Ouais.
4: Donc, j'ai fait venir pas mal de recrues, tout ça. On est en D4. Le groupe vit bien, surtout à la troisième mi-temps. Et puis, en termes de championnat, on est à 2 victoires pour 1 défaite pour le moment. Donc, ça se passe pas trop mal, on va dire.
2: D4. Alors, c'est une des plus basses divisions du foot amateur, pour ceux qui ne connaissent pas. 2 victoires pour 1 défaite, c'est pas mal, surtout quand on sait que les veilles de match, les joueurs ne font pas dans le détail.
3: Ah oui.
2: Entraînement.
5: Qu'est-ce que t'as bu hier?
6: Un peu de bière, un peu de sky, un peu de siroc.
7: Pécab.
8: Un peu de soft, des diabolos classiques au bar.
7: Pécab.
8: Puis on a commencé un peu la vodka.
9: Oh là.
8: On a fini en boîte avec les...
7: Ça partait pour toi bien.
8: Ouais.
7: Qu'est-ce que t'as bu, mon gars?
10: Moi, bah, j'étais avec lui.
8: Comme ça, il a fini comme ça.
7: Pécab.
11: Pécab.
7: Pécab. Oh, t'es soft.
10: Ouais.
7: Tu t'es rangé.
10: Une partie gagnée à pétanque 2-0, donc une bière.
8: J'ai tellement bu, j'avais mal aux pieds, j'étais occupé.
7: Comment t'as mal aux pieds si tu bois?
8: Bah, l'alcool, il monte là et il descend là.
7: Ah ouais, galère.
8: Il se stocke que dans une jambe.
7: Ah ouais, galère. Bon, bah, Pécab.
2: Bon, bah, Pécab.
3: Pécab.
2: Tout est Pécab. Imaginez si Zizou, ça se passait comme ça.
3: Ouais.
2: On m'a dit que tu as bu d'un que...
3: Quoi, j'ai bu seulement 2 jus d'orange ce matin et une petite bière à la fin du match.
2: Mais Pécab. Non mais c'est incroyable. Il paraît que le matin, pendant qu'ils écoutent, ils nous écoutent sur Europe 2, bah, faudrait qu'on mette ce jingle. Moi j'ai envie de dire Coé sur Europe 2.
7: Pécab.
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1: La Star Academy revient, 14e saison, 17 nouveaux élèves qui rentreront dans le château demain et auront comme nouveau directeur Moziman.
2: Pas mal ça.
3: Ouais, Chambé.
1: Oui.
3: Ancien élève qui a gagné.
2: Ah ouais.
1: Oui, oui, c'est bien. Oui.
2: Puis il a la cote, Moziman, c'est un vrai producteur et tout. Oui, non, ouais. C'est bien, je trouve ça bien.
1: Voilà. Cogne complètement, mais
2: oui,
1: tout ça,
2: bien
4: tu regardes pas toi de toute façon.
1: J'aime beaucoup Moziman dans la vie, mais dans, sur scène aussi, mais là je m'en fous. Est-ce que les personnalités de la villa vont regarder? On va leur demander.
4: Eh ben, on va commencer avec le patron, avec Nikos.
5: Et il s'en fout, l'autre on va lui couper les couilles. Oui, allô.
4: Salut Nikos.
5: Salut Lelo, salut fils.
4: Salut.
5: Bienvenue sur Europe 2.
3: Ah, bien.
5: Demain soir, la Star Academy reprend et je suis déjà fatigué.
2: Ah ouais.
5: 25 ans que je présente cette émission, vous avez vu ma gueule, on dirait que j'ai pris 3 coups de pelle et que j'ai mangé plus rien du tout. On dirait que je me nourris plus. À ce stade, je ne présente plus la Star Academy, je fais partie du mobilier du château. On me tape 2 fois dessus avec le poing pour savoir si je suis porteur.
4: Vous êtes quand même content de reprendre, Nikos?
5: Oui, fils.
4: Oui.
5: Mais ça me saoule.
4: Ah bon?
5: Je vois déjà les candidats arriver. Je veux devenir chanteur, très bien, commence déjà par chanter juste. Et après, on verra pour devenir Céline Dion. Et puis, il y a d'autres choses qui m'énervent.
3: Ah bon?
4: C'est quoi?
5: Pendant les primes, je dois être émerveillé partout.
3: Ah oui?
5: Quelle émotion, quelle voix, quel talent.
4: Ah.
5: Même quand le candidat chante comme une alarme de 3008, je suis obligé de dire, c'est au firmament des étoiles que l'on voit le mieux la clarté de la justesse de tes cordes vocales, et c'est en touchant les étoiles que tu diras vive la vie. Rappelez-vous d'ailleurs de Georges Alain qui avait massacré à ses
2: On s'en souvient.
5: Un carnage, comme a fait Piette tout à l'heure aux toilettes après une raclette.
4: Oh, bon. Oui,
2: c'est faux, j'ai fait un perfect.
4: Courage, Nico, c'est comme chaque année, vous allez gérer, vous inquiétez pas.
5: Merci, Lou.
4: De rien.
5: Star Academy revient demain.
3: Ouais.
5: Et moi aussi. Comme chaque année, comme le Beaujolais nouveau, mais avec moins de goût. Bisous, les loups.
4: Merci, bisous, Nico. À demain sur TF1. On va finir avec Patrick Sébastien.
6: Hey, hey, hey. Le plus gros cérémon, le plus fort cérémon.
5: Et qu'est-ce qu'il fait?
6: Qui fait l'hélicoptère avec sa bistouquette.
5: Ah putain, coupe ça. Ça va, les petits lève-tôt, vous êtes en forme, les petits coquins?
3: Ouais.
5: Oh putain, pas moi.
3: Gaulle de bois.
5: Ah, je suis au Gaulle de bois.
4: Ah, qu'est-ce qui se passe?
5: J'ai passé la soirée au club, le Trisom Desire, tu connais ou pas? Un Trisom Desire. C'est comme un paddle, quand il en manque un, tu peux plus jouer. Vous parlez de la Starac, c'est ça?
4: Tout à fait, Patrick, vous aimez bien?
5: Ouais, mais ça manque de folie, là.
4: Ah bon?
5: Ça manque de folie, les primes. Moi, je me souviens quand je faisais le plus grand cabaret.
4: Ah, c'est vrai.
5: Putain, souvenez-vous, c'était de la télé.
3: Ah ouais.
5: Souviens-toi, en 2002, on recevait le premier contorsionniste qui nous prouve enfin que c'est littéralement possible d'avoir la tête dans le cul. Un an après, il a invité Cyril Lignac sur scène et il nous a montré que c'était possible d'avoir le cul bordé de nouilles.
4: Oh.
5: Ah putain, incroyable. 2006, on avait reçu Mimi Mathy, j'embrasse Mimi, qui avait sauté d'un parpaing pour plonger dans un verre à shooter de vodka.
3: Ah, c'est trop bien ça.
5: Putain, c'était énorme.
3: Wow.
5: Et puis, il y avait le retour de magie de Gérard Majax,
3: mais non,
5: qui avait réussi à mettre Michel Blanc et Axel Red dans un shaker pour faire Pink.
4: Oui, mais tout ça, ça n'a rien à voir avec la Starac.
5: Qu'est-ce que je me kiffe. En parlant de la Starac, vous savez qu'il y a quelqu'un chez eux qui est passé chez moi hier soir.
4: Ah bon?
5: Il a fait toc-toc parce qu'il avait faim.
4: Ah
5: après
4: oui
5: son élimination, vous voulez savoir qui c'est?
4: Ah ouais.
5: Amica.

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3: Voici la compile des maladies anciennes, puisqu'on apprend que la peste, on en sait plus.
4: Bah non, tu sais, la Russie, ils sont pas très transparents. Hein.
3: C'est vrai que c'est comme la Corée du Nord, c'est pas les rois de la com,
5: non,
3: quoi.
5: Non. C'est vrai.
3: Voilà, la chanson dans la compile des maladies anciennes de la lèpre.
6: C'est du
3: gorgonzola. Mais oui, madame, mais je sais bien.
7: Comme un roi.
3: Voilà, oh là.
7: M'a possédé gorgonzola. Tu vois, je pèle comme ça.
3: C'est beau. Chanson de la tuberculose.
7: Tuberculose, attrape-la et tout ça.
8: Ben, je l'ai chopé.
3: Ça va pas, les gars. Ah, le choléra, vous vous souvenez?
4: Ah ouais.
3: Il a sa chanson aussi. Oui.

0: Bon, et puis alors, et puis on a décidé de faire la chanson du combo. Le combo, c'est si vous en avez plusieurs d'un coup.
1: Eh oui.
0: Et là, c'est pas de chance.
2: J'ai la grippe espagnole.
0: Ah bon?
2: Ma quéquette est toute molle.
0: C'est pas vrai.
2: J'ai aussi chopé la pécole.
0: C'est pas de chance.
2: J'ai la peau du cul qui se décolle.
0: On s'arrête là, il n'y a plus d'autres maladies.
2: J'ai aussi chopé la variole. Ah.
0: Bah dis donc, hein.
2: J'ai vraiment pas de bol.
0: Ah non.
3: Non, mais oui, j'ai pas de bol, mais je vais mourir.
0: Ah non, les trois d'un coup, là.
1: Ah ouais, c'est chaud,
0: là, je suis d'accord.
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1: Stouff va nous vous expliquer à quel moment on se rend compte dans la vie qu'on a grandi.
2: Les signes qui montrent que l'on devient adulte. On préfère la paix aux disputes. On n'a plus envie de perdre son énergie dans des histoires inutiles. On a une espèce de sagesse qui vient en nous.
3: Ouais,
2: t'es d'accord ?
3: Pas du tout, parce que moi je suis toujours encore. J'ai 17 ans.
2: Ouais, donc, t'as pas terminé. Ouais,
3: j'ai pas fini mon adolescence.
2: T'as pas mué. Dans les signes qui montrent que l'on devient adulte, c'est quand tu préfères des vrais amis à beaucoup de connaissances.
3: Ah bah, non, forcément.
2: Tu réduis ton cercle d'amitié, tes relations deviennent plus importantes, tu préfères ça que la quantité.
4: À partir de 30 ans, généralement, ton cercle d'amis est rétréci.
2: Tu le restreins.
3: Tes amis Facebook baissent. Ouais.
5: Je vous coupe, j'ai un message qui vient d'arriver de Camille qui me dit: il faut savoir que dans les cures thermales dont vous parliez, il n'y a que les soins qui sont pris en compte. Voilà, et il faut payer, elles doivent payer leur logement.
3: Ah, et le champagne aussi ?
5: C'est un supplément.
4: Les ukrainiennes aussi ?
5: Pardon, Sou.
2: Dans les signes qui montrent que l'on devient adulte, on accepte que tout le monde ne nous aime pas. On ressent moins ce besoin de plaire. Et quand on est plus jeune, on veut vraiment plaire, que ce soit physiquement ou même un peu mentalement. On veut toujours être d'accord un peu avec tout le monde. Maintenant, quand tu deviens adulte, tu t'en fous.
5: Des fois, tu te dis surtout qu'il y a 7 milliards d'habitants sur cette planète. S'il y a un con qui t'aime pas, il reste beaucoup d'autres gens à découvrir.
2: C'est ça, tout à fait. Dans les signes qui montrent que l'on devient adulte, il y a aussi le comparatif du prix au kilo au supermarché. Tu faisais pas ça avant.
6: De ouf.
2: Et quand tu trouves la bonne affaire, il faut que tu appelles une pote pour lui annoncer la nouvelle.
3: Mais je le fais systématiquement. Le problème, c'est que c'est écrit tout petit et tu le vois pas avec tes yeux. Donc t'es là en train de lever les étiquettes.
5: Là où t'as raison, c'est qu'il y a que les vieux qui regardent ça, sauf qu'ils l'ont écrit tellement petit qu'il y a que les vieux qui peuvent pas le lire.
3: C'est ça.
2: Et pour terminer,
5: il paraît que le pire, c'est quand vous regardez le prix au kilo du chewing-gum.
2: Ah, j'ai pas regardé.
5: Il paraît que la matière la plus chère, c'est le chewing-gum.
2: Ah bon ?
4: Ah bon ?
5: Mais oui, je crois, parce que le paquet de chewing-gum coûte.
6: C'est pas étonnant, mettons 3 euros.
2: Ah oui.
6: C'est quand même minuscule,
3: Et non, ce qui est pas mal à faire aussi, c'est le café en capsule. Il faut regarder là, mon gars. Le matcha. Le matcha, le truc que je bois,
2: c'est
3: à 250 ou 300 euros le kilo.
2: Oui, alors que tu achètes ça, c'est 50 grammes ou un truc comme ça.
3: Oui, c'est ça, en fait. T'achètes que dalle. Donc, tu fais une cuillère. Mais regardes, tu dis, ça va, ça coûte 10 balles. Mais oui, mais il n'y a rien dedans.
2: Et pour terminer sur les signes qui montrent que l'on devient adulte, c'est que tu trouves qu'un aspirateur, c'est un beau cadeau. Avant, tu rêvais d'une PlayStation. Maintenant, tu fantasmes sur un Dyson sans fil avec lumière LED ou sur le dernier Roborock et Kovac.
3: Celui
2: qui fait des tableaux comparatifs.
3: Le Tini, je sais pas quoi, là, qui nettoie le parterre en même temps, là.
5: Avec les petites lumières.
4: J'ai demandé un bicep au Père Noël, moi.
5: Et c'est vrai qu'on t'aurait offert ça, t'as 20 ans, tu te le mets dans la gueule de quelqu'un,
2: et
5: à un moment
2: donné,
5: tu fais « Waouh !»
6: Le week-end dernier, le dimanche, ma chérie, elle me dit « Qu'est-ce qu'on fait ? On va se promener ?» J'ai dit « Ben, faut qu'on aille chercher l'aspirateur robot.
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0: Allez, c'est lundi aujourd'hui. Merci de nous avoir choisis. Vous avez peut-être passé un bon week-end. Vous nous raconterez tout ça tout à l'heure. Bonjour, bonjour. Voici les news et la météo. La météo et les news avec notre journaliste, c'est Cédric Lecor. Salut Cédric.
3: Salut Coé, bonjour à tous. Un début de semaine pluvieux dans le nord-ouest, marqué par l'arrivée d'une nouvelle perturbation. Je vous détaille tout ça dans deux minutes. Le gouvernement espère une accalmie, début d'une nouvelle semaine de mobilisation dans les lycées. Des manifestations sont prévues demain un peu partout en France pour l'acte 5 de ce mouvement. Mais des établissements devraient de nouveau être bloqués ce matin. Et la fin de la semaine sera marquée par une autre mobilisation lancée cette fois sur les réseaux sociaux. Des manifs pour défendre le pouvoir d'achat sur fond de flambée des prix des carburants, avec la volonté de réveiller le mouvement des gilets jaunes. Il sera question des tickets restaurants lundi à l'Assemblée nationale. Les députés vont examiner un projet de loi qui vise à pérenniser l'achat de denrées alimentaires dans les supermarchés. Mais un plafond pourrait être mis en place de 10 ou 15 euros contre 25 euros par jour actuellement. Il s'agit de ne pas défavoriser le secteur de la restauration. La présidentielle est bel et bien lancée avec un nouveau candidat officiel. Raphaël Glucksmann a remporté haut la main hier avec 66% des voix, la primaire de la gauche social-démocrate. Invité du 20h de France 2, l'eurodéputé a lancé un appel à toutes les forces de la gauche, à l'exception de la France insoumise. Emmanuel Macron est attendu porte de Versailles ce lundi pour inaugurer le salon de l'automobile. Une journée consacrée aux professionnels avant son ouverture demain au grand public. Une soixantaine de constructeurs y présenteront leurs nouveautés jusqu'à dimanche. Monaco, toujours en tête de la Ligue 1 à l'issue de la 6e journée qui s'est achevée hier soir par la victoire de Marseille 2-0 à 3. L'OM s'est réveillé après 4 défaites consécutives. De son côté, Rennes a battu Auxerre 4-1 et s'offre la 3e place du podium. Fin hier soir de la 6e journée de Top 14, marquée par une nouvelle victoire de Toulouse, 45 à 34 face à Bayonne. Le stade toulousain est toujours en tête du championnat. En cyclisme, fin de saison en apothéose pour Paul Sexas à 20 ans. Le Lyonnais est devenu samedi le plus jeune vainqueur du Tour de Lombardie, ultime monument de la saison cycliste. Au total, Paul Sexas a glané 8 succès pour sa première année en professionnel, avec notamment la Flèche Wallonne et le Tour du Pays Basque. Il a terminé 4e du Tour de France. Côté ciel, c'est donc avec la grisaille et la pluie que débute cette nouvelle semaine dans le nord-ouest et sur toute la façade atlantique jusqu'à la région bordelaise. Une nouvelle perturbation est arrivée cette nuit, apportant des averses, de la bruine, alors qu'à l'est, vous pourrez encore profiter d'un soleil radieux, aucun nuage à l'horizon. De l'Alsace à la Méditerranée, vous aurez de 24 à 26 degrés. 23 degrés à Tarbes, 19 à Paris, à Épinal et Chaumont, 18 à Angoulême, Annecy et du côté de Châteauroux.
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3: Revoilà les trois sœurs cambrioleuses. Coup d'envoi ce soir sur TF1 de la deuxième saison de Cat Size. Alexia, Tam et Cilia reprennent leurs activités de voleuses d'œuvres d'art pour tenter de percer les mystères autour de la disparition de leur père. Direction le musée d'Orsay, le centre Pompidou ou encore le Mont-Saint-Michel. Au programme, des cambriolages spectaculaires, des courses-poursuites dans un train notamment, et même une romance avec un nouveau voleur, beau gosse, incarné par Tom Leb. Une suite donc très attendue de cette série policière adaptée du célèbre manga japonais. Cat Size saison 2. Deux épisodes inédits à partir de 21h10 sur TF1. À propos de dessins animés, après avoir séduit, la planète Miraculous va bientôt être adaptée en live action, c'est-à-dire avec des prises de vue réelles. Les deux super-héros de Ladybug et Chat Noir vont ainsi prendre vie avec de vrais comédiens. Il n'y a pas encore de date de diffusion. Voilà pour l'actu de ce lundi. Bon réveil à l'écoute d'Europe 2. 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
0: Laissez-moi nous présenter notre copain, la digne représentant des producteurs sonores français qui passe ses journées enfermées dans le studio, qui nous fait les plus belles compositions. C'est notre Nico. Ouais. Ça va, Nico?
4: Bonjour Coé, bonjour à tous.
0: Bonjour,
4: ça va
0: Nicolas.
4: Super et toi?
0: Allez, c'est ton moment à toi. L'île Maurice te regarde, l'île Maurice t'écoute.
4: Bonjour mesdames et messieurs, bienvenue dans les offs de Coé sur Europe 2.
0: C'est ringard ça, tu sais. Je te dis rien parce que t'as pas l'habitude, mais honnêtement, il y a un moment.
4: Moi j'adore ça.
0: Ouais, mais c'est ringard quand même.
4: On commence tout de suite avec Pietre qui a eu l'habitude de s'échauffer la voix, hein, mais d'une certaine manière, avec une certaine musique que j'ai beaucoup appréciée.
5: Pue du cul, tu pues du mur, tu pues du mur.
6: Je l'ai pas, c'est quel
5: mur? Tu pues du mur,
7: tu pues du cul, Francky Vincent.
5: Tu pues du mur.
0: Ah oui.
4: Eh oui, fallait la connaître celle-ci.
0: Eh oui, monsieur a des références, hein. Monsieur aime les Antilles, donc il connaît toutes les grandes musiques.
4: Et on va revenir toujours sur Pietre, voilà. Un petit passage bien particulier qui a eu lieu cette semaine. On écoute ça.
2: Il n'osait pas le dire.
0: Il est très à l'aise parce qu'il a fait son coming out.
7: Mais dans les années, c'était Robert Redford dans les, dans Le Père Noël est une ordure.
0: Dans les années 60.
4: Ah oui. C'était Robert Redford. Le Père Noël est une ordure.
7: Non, c'était Charles Bronson.
0: Alors, je l'ai même pas reprise parce que je t'ai vu, je t'ai entendu partir.
7: J'ai commencé par les bronzés. J'avais rien de bon là.
0: Mec, je t'ai entendu partir dans un truc. Je n'ai même pas compris quand t'as dit c'est Robert Redford dans Le Père Noël est une ordure.
2: Moi, je pensais que t'avais parlé l'homme qui parlait.
0: Non, tu voulais dire Katia.
7: Katia, Christian
0: Clavier.
7: Que les beaux-parents appellent Robert Redford. Charles Bronson. Charles Bronson, avec nous.
0: Mais t'avais dit Christian Clavier, Katia dans la.
8: J'ai eu tout faux là-dessus.
4: Parce que t'imagines Robert Redford.
0: Non, oui, Katia, non, mais on n'imagine pas, mais j'ai même pas relevé. Moi,
8: C'était nul.
4: Bah alors, Koé,
0: c'est grave quand même.
4: Tu es content, tu as été très content cette semaine, voire un petit peu trop. Tu t'es un petit peu lâché quand même, hein.
0: Bravo! Bah alors, écoutez. Vous savez que là, notre directeur des programmes, au niveau durée d'écoute, il a une petite érection matinale. Hein.
4: On va demander à... On va lui demander.
8: Alors,
0: il est atteint de priapisme.
8: C'est ça. Ah.
4: Alors, j'aimerais aussi saluer Tony, hein, qui est là l'après-midi. Et Tony, qui a toujours des explications un petit peu particulières.
9: Ok, et qu'est-ce que j'allais te dire? Merde, qu'est-ce que j'allais te dire, du coup?
0: Il est long.
9: Oh, mais je suis fatigué.
0: Il me fait ça 10 fois par jour. Il vient te voir et fait « Attends, Coco, je vais te dire... » C'est quoi déjà? Ça me reviendra.
4: Et enfin, mon petit Corentin. Voilà, c'est ton petit moment.
0: Ah, c'est les moments en chanson.
8: 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Vas-y, enlève et je vais refaire. Je vais chanter par-dessus et je vais rattraper.
0: C'est quoi déjà? Ça me reviendra.
4: Et enfin, mon petit Corentin. Voilà, c'est ton petit moment.
0: Ah, c'est les moments en chanson.
8: 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Là, je sais pas.
10: 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Comme ça, t'auras juste à. 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
1: Voilà. Très bien, très bien, très bien. Voilà, j'ai bien fait. J'ai toussé au bon moment. Je sentais bien que...
2: Bravo.
1: Allez.
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1: Question d'enfant 06 33 11 32 11, bonjour.
2: Salut Coé, c'est Lola.
1: Salut toi.
2: C'est quoi le truc que tu fais encore comme les enfants en cachette?
3: Manger les crottes de nez.
1: Non, manger les crottes de nez, non. Les jeter, oui.
3: Ah ouais? Pis dans le petit
1: pouf. Ouais, comme ça de... ouais, c'est possible, c'est pas. Ouais, ça,
4: je
1: c'est...
4: Moi, je décolle sous le bureau de Stouff.
1: Ah, ouais. Moi, je décolle dans le sandwich de Stouff. Sur les petits morceaux de comté, là, comme ça.
5: C'est dégueu.
4: Oui, ça fait un topping.
1: Didion, ils ont mis des grains de poivre dessus. Ah, donc,
3: oui, des
1: ouais, des petits trucs d'enfants comme ça. Ouais, voilà. Oui, ça m'arrive, ça m'arrive. Ouais, de... Voilà, les. Ouais.
3: Je cherche, moi.
1: Si, les chaussettes sales dans les chaussures, pensant qu'elles vont y aller toutes seules dans le bac à linge sale, tu vois. Voilà, ces petites restes.
6: Enlever le carton des yaourts. J'avoue que le carton autour des yaourts, là. Ma chérie, elle arrête pas de me dire quand tu ranges les yaourts, t'enlèves le carton.
1: Ah, ouais, t'as raison.
6: Il en reste un.
1: T'as raison. Ou ta chérie qui dit tu t'es lavé les mains quand tu rentres de l'extérieur, t'as lavé les mains. Oui.
4: Tu fais avoir à chaque fois. Fais sentir.
1: Évidemment, ouais, je fais ça aussi. Ouais.
2: Salut Vito, c'est Samaël. Quand t'étais petit, tu pensais faire quel métier?
6: Ah, moi je pensais faire pilote d'hélicoptère.
3: Ah ouais, c'est vrai,
1: ça.
6: Ah ouais, c'est pour ça que on en avait parlé, mais je voulais, c'est pour ça que j'avais fait. Vous savez, j'ai une petite carrière dans l'armée là.
1: De 48 heures. Et t'as fait quoi dans l'armée?
6: Une école de l'armée de l'air.
1: Justement. T'as appris à piloter?
6: J'ai pas eu le temps de monter en hélicoptère, mais.
3: Bah, t'as même pas vu un hélico.
1: Il voulait être pilote d'hélico, j'en ai même pas vu un.
3: C'est mignon.
1: Tu sais que j'ai 35 heures moi de formation en hélicoptère.
3: Ah ouais?
1: Ouais.
6: Comme Drucker?
1: Comment?
6: Comme Drucker?
1: Comme Michel. Ouais.
4: Et ça te permet de quoi, 35 heures?
1: Rien, tu sais piloter, machin, mais je suis pas allé au bout.
3: Tu le mets dans ton CV?
1: Non, ça sert pas à grand chose. Mais ça et l'avion, voilà. Mais
6: tu préfères l'avion ou l'hélicoptère?
1: L'hélicoptère, c'est extraordinaire.
4: Ouais. C'est plus dur.
1: C'est pas plus dur, c'est plus dur.
3: Fais celui du Tour de France.
1: Ah non, mais c'est noble, c'est extraordinaire. T'es comme un gamin. Bah, quoi, mais c'est cher, hein, trop cher.
3: Ah bah oui.
2: Coucou, c'est Agathe, j'ai 9 ans. Et je voudrais savoir pourquoi les doigts dans le bain, ils viennent.

0: tout friper.
1: Ah, oh, les doigts,
2: ah,
1: dans,
2: oui,
1: le
2: c'est vrai.
3: Doigts dans le bain deviennent tout friper, mais t'as raison.
2: Mais c'est à cause parce que c'est ta maman qui met de l'acide chlorhydrique mais dedans.
3: C'est peut-être parce que.
2: Pour se débarrasser de toi petit à petit.
3: Alors, on a l'explication, Stouff, tu l'as pas ? Je l'avais l'explication.
4: C'est pas parce que justement, pour que nos doigts grippent mieux des parois, etc., pour qu'on s'adapte.
5: À cause d'une réaction du système nerveux qui entraîne la contraction des vaisseaux sanguins.
2: Ah, ça n'a rien à voir.
3: Parce que toi, tu penses que d'un seul coup, tu deviens une grenouille.
2: Ou tu penses que tu restes trop longtemps, tu te transformes en dauphin.
3: Tu penses que tu laisses ta fille 5 minutes de plus, c'est un batracien. Quoi. C'est...
4: Moi, dans le bain, je commence à bouffer les mouches. Hein.
3: Non, non, c'est vrai, c'est ça, c'est la réaction du corps, ma chérie. C'est donc quoi ? C'est le ?
5: La réaction du système nerveux qui entraîne la contraction des vaisseaux sanguins.
3: Bah voilà. Merci.
2: C'est chiant.
0: Salut Pietre. Salut. Tu as déjà cherché ton propre nom sur Internet pour voir ce qu'on te dit de toi ?
5: Allez, je vais le faire.
2: Alors, je l'ai déjà fait, mais je me souviens qu'une fois, à l'époque, j'ai pas été revoir dessus, quelqu'un avait, sur Wikipédia, n'importe qui pouvait te créer ton profil. Ouais, et il y a un auditeur qui l'avait fait, il a raconté que de la merde. J'étais libertin, je faisais des trucs, mais n'importe quoi. Et j'ai pas été revérifié dessus, d'ailleurs. Faudrait
4: moi, j'ai Interpol, là.
6: Moi, je tape Pietre, ça me met médiocre, dérisoire.
2: Ah, bah oui, forcément.
3: Ah, bah, si, bah, c'est.
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2: Allez, on va jouer au blind test de Mito.
3: Les musiques de Disney qui ont été remixées.
2: Oh, je fais péter mon bonhomme.
3: Comment?
4: Fais péter.
2: Ah oui.
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5: Ça va?

0: L'original ?
1: Tout l'océan.
2: Ah ouais, effectivement.
1: Tout l'océan.
3: Est-ce qu'on peut réécouter le début de,
1: c'est bien mieux
3: de ta version ?
4: Enfin, première parole.
0: Ah, il a entendu un truc encore.
3: Les poissons font de la pipe.
0: Je savais bien que les pervers allaient dire un truc. Une dernière chanson.
2: Une dernière.

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2: Si je ne dis pas de bêtises, nous avons une nouvelle vente, un nouveau télé-shopping, je crois.
3: Exactement.
2: Des objets qui viennent d'arriver, c'est quoi?
3: Il y a un auditeur qui a besoin de Pierre et Maryse pour vendre deux motos.
2: Oh, ça va.
3: Alors, allez.
4: Moto.
3: Ouais,
4: on va le dire, moto, il y a deux syllabes.
5: Bonjour à tous. Et bonjour, chers auditeurs d'Europe 2. Bonjour, Maryse.
6: Et bonjour, Pierre.
5: Eh bien, chère Maryse, quelle joie de vous retrouver,
6: oui,
5: Maryse.
6: Pareil.
5: Et quel bonheur de voir cet engouement et cette joie de vivre. Bonjour, Maryse.
6: Oui, bonjour, Pierre.
5: Eh bien, chère Maryse et chers téléacheteurs et chères téléacheteuses, bonjour, Maryse.
6: Bonjour, Pierre.
5: Bienvenue dans ce nouveau rendez-vous sur Europe 2. Bonjour, Maryse.
6: Bonjour, Pierre.
5: Maryse, je ne sais pas si vous avez dit bonjour, Maryse.
6: Bonjour, Pierre.
4: Ah, bonjour, j'étais pas sûr non plus.
6: Bonjour, Pierre.
5: Eh bien, que allons-nous devoir vendre aujourd'hui, Maryse?
6: Bonjour Pierre, aujourd'hui nous allons devoir vendre deux motos. La première.
5: Très bien Maryse.
6: La voici, elle arrive, vous voyez.
5: Quel est donc ce modèle, chère Maryse?
6: C'est une Suzuki Hayabusa.
5: Eh bien écoutez, chère Maryse, merci beaucoup. D'ailleurs, les gens peuvent l'entendre chez eux, c'est un très très beau bolide qui ronronne. Une magnifique Maryse.
6: Oui.
5: Suzuki, une magnifique Suzuku Ayak, une chouchou dans le kiki, une.
4: Bah non.
5: Non, une magnifique. Magnifique chouchou qu'elle barre en bas. Non, Dieu, n'arrive pas ce matin. Une Suzuki Anamora, suce le kiki, là, il y a la caméra. Non,
4: non, non,
5: non,
4: non, non, non,
5: c'est pas possible.
6: Mais non,
5: c'est pas du tout ça.
6: Je vous ai dit que c'était une.
5: En plus, elle n'a pas un kiki, il y a la caméra.
6: Non, c'est Suzuki Hayabusa. Bon, bref, je vous amène. La deuxième moto, ça sera plus simple.
5: Merci, Maryse.
6: Là, voilà.
4: Ah, elle est belle, celle-là.
6: Ouais. Alors, celle-ci, Pierre, c'est une Kawasaki Ninja ZX10RR.
4: Oh non. Je vais prendre un café.
3: On est là, Pierre.
6: C'est une Kawasaki Ninja ZX10RR.
4: Elle va faire un AVC.
6: Ouais. C'est bon.
3: Pierre est tombé.
6: Pierre, la moto.
5: Merci, Maryse.
6: Ah, merci, Pierre.
5: Allez. Magnifique. Pierre. Magnifique moto verte.
6: Ah. C'est ça.
5: Que vous allez donc répéter,
6: Maryse. La Kawasaki Ninja ZX10RR.
5: Ah, magnifique, absolument. La 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une Talkiki d'un ninja pour faire du X, une.
4: Talkiki
5: d'un ninja. Mélange tout. Un Kiki Kaduka Kaka une aile Kaba Chichi dans la frayeur ninja. Non, une ninja de Z.
6: Une Kawasaki Ninja Z X10RR.
5: De toute façon, je m'en fous, Marie, je fais du vélo. Regardez comme je m'en balèque. C'est tombé. J'ai toujours préféré ma vieille Renault 19 des cabriolades, la fameuse Chamade. La Renault 19 Chamade, magnifique par tous les temps d'ailleurs. Au revoir Maryse.
6: Oui.
5: Et au Maryse. Et bon, je vous ken. Bon week-end.
6: Ah, et moi je pars bien.
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1: Chaque matin ressemble au précédent, pendant que nos camarades sont en production, pendant que Nico, le producteur son, est en train de tout gérer, pendant que Stouff est en train de hurler contre la photocopieuse. Nous sommes là avec mon Vito,
2: oui,
1: dans le bureau, en train de tout préparer avant d'arriver à 6h58. Qu'est-ce que nous écouterons?
2: Dans un instant, on va écouter le JT chanté.
1: Très bien,
2: les infos chantées.
1: Avec un monsieur qui a bien encore un truc là où il ne fallait pas, et un peu après.
2: Et puis tout à l'heure, on avait eu la poubelle de qui était présente dans les manifs,
1: la morflaire. Cette Europe 2, merci de nous avoir choisi. Lundi matin, aujourd'hui, et on est de retour dans un instant, juste après les news et la météo de 6h30. Europe 2, tout savoir sur le temps qu'il va faire aujourd'hui, la météo avec Cédric Lecor. Salut Cédric.
3: Salut Coé, bonjour à tous. Plein soleil dans l'est de la France ce lundi, mais de la grisaille, des averses à l'ouest. Météo plus complète à la fin de ce flash. La mobilisation lycéenne va-t-elle continuer à s'essouffler? C'est ce qu'espère évidemment le gouvernement, qui fera des propositions à la fin du mois pour répondre aux revendications des jeunes. L'annonce du déploiement de 3000 professeurs remplaçants d'ici à demain n'a pas calmé la grogne. Un acte 5 est prévu demain avec des manifestations un peu partout en France. D'ici là, des établissements devraient encore rester porte close ce matin. Une semaine qui s'annonce donc agitée pour le gouvernement, à la fois dans la rue et dans l'hémicycle. Les appels à manifester samedi pour défendre le pouvoir d'achat se multiplient sur les réseaux sociaux. Ce sera animé aussi à l'Assemblée nationale. Les députés vont s'emparer demain du projet de budget 2027. 54 milliards d'euros d'économies défendus par le gouvernement dans un contexte d'explosion des taux d'intérêt auxquels la France emprunte pour rembourser sa dette. Avant ça, les députés vont notamment se pencher ce lundi sur l'utilisation des tickets restaurants. Il s'agit de pérenniser leur utilisation après le 31 décembre dans les supermarchés, mais leur plafond quotidien pourrait passer de 25 à 15 euros. Un plafond réclamé par le secteur de la restauration. Désormais, près de 6 tickets sur 10 sont utilisés en dehors des restaurants. Raphaël Glucksmann, nouvel homme fort de la gauche, l'eurodéputé a très largement remporté hier soir la primaire social-démocrate dès le premier tour avec plus de 66% des voix. Fervent opposant de Jean-Luc Mélenchon, il a appelé à un rassemblement de la gauche en dehors donc de la France insoumise. Le début ce lundi du mondial de l'automobile à Paris, porte de Versailles. D'accord, d'abord pour les professionnels avant son ouverture au grand public demain. Comme chaque rendez-vous, vous pourrez découvrir des concept cars futuristes et des modèles cultes revisités comme la nouvelle Citroën 2 chevaux. Ce sera l'une des stars du salon, cette citadine électrique prévue à l'horizon 2028. En tout, une soixantaine de constructeurs viendront présenter leurs nouveautés jusqu'à dimanche. Vous pourrez aussi lâcher le volant pour une manette. Un vaste espace gaming accueillera un tournoi Mario Kart sur Nintendo Switch 2 avant une finale prévue dimanche pour le dernier jour. Lego y présentera aussi des nouveautés. Le salon sera inauguré ce matin par Emmanuel Macron. La musique, et pour les fans de Muse, la carte bancaire va encore chauffer. Ce lundi, vous le savez, le groupe britannique sera de passage en France en 2027. Les places pour leur concert de janvier à Lyon et Bordeaux ont été vendues en un éclair. En juillet prochain, les rockers vont également secouer les Eurockéennes, le Main Square et les Vieilles Charrues en Bretagne. Ouverture de la billetterie justement ce lundi pour les festivals d'Arrassé et de Carré. Le triathlète français Vincent Louis, sacré ce week-end champion du monde de l'Ironman à Kona, à Hawaï. Il a mis 7h45 pour nager à 3,8 km, rouler à 180 km à vélo et courir un marathon âgé de 37 ans. Il s'arrête sur cet exploit et prend sa retraite sportive. Et puis en football, Marseille a renoué avec la victoire hier soir à 3 en s'imposant 2-0 en clôture de la 6e journée de Ligue 1. Après 4 défaites consécutives, l'OM remonte à la 13e place du classement, dominée par Monaco.
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3: C'est donc avec la grisaille et la pluie que débute cette nouvelle semaine dans le nord-ouest et sur toute la façade atlantique jusqu'à la région bordelaise. Une nouvelle perturbation est arrivée cette nuit apportant des averses, de la bruine. Alors qu'à l'est, vous pourrez encore profiter d'un soleil radieux. Aucun nuage à l'horizon de l'Alsace à la Méditerranée où vous aurez de 24 à 26 degrés. 23 à Auch, 21 à Moutier, 19 à Périgueux et Poitiers, 18 à Langres et Argentan. 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
1: 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Voici le JT chanté du jour avec un Américain de 19 ans qui risque jusqu'à 7 ans de prison parce qu'il a fait une énorme bêtise au restaurant. Qu'a-t-il fait? Découvrons-le dans ce reportage chanté.

0: pauvre. Ah oui, évidemment, faut pas sortir avec une arme, monsieur. Ouais. Évidemment. Une autre info qui vient d'arriver, hein, c'est le Japon. Ah. Où un septuagénaire, ça veut dire quelqu'un de
1: 70 ans,
0: a dû subir une intervention chirurgicale. Ah bon ? Mais alors, que s'est-il passé ? Je crois qu'il a encore essayé quelque chose et on aurait pu le faire rentrer dans le non-non. Voilà. Ça ne se met pas là, écoutez bien. Babylon System.

0: Alors,
1: le monsieur, je savais déjà pas qu'on pouvait rentrer quelque chose là, mais le monsieur, il a rentré une corde à sauter.
2: Ah, ouais. Oui. Plus d'un mètre.
0: Ouais.
2: Est-ce qu'il a mis les 1 mètre? Je pense qu'il a dû rentrer un petit peu et ça devait pendre. Parce que tu peux pas rentrer 1 mètre.
0: Ouais, puis après, il prenait comme ça et allez, hop, il faisait sauter.
1: Ouais, mais non.
2: Ah,
1: mais
2: ouais, allez, la traite.
1: Faites pas ça, hein.
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3: Voici une info qui vient de tomber.
4: Alors ça, c'est très tordu, mais bougrement intelligent.
3: Meur Smiles. Doit être un nom, hein. A connu un parcours pour le moins atypique. Elle est créatrice de contenu, cette demoiselle, pour adultes. Elle vient de Cebu, aux Philippines. Elle utilise aujourd'hui une partie importante de ses revenus pour construire une école destinée aux enfants de sa communauté. En 2024, elle a acheté un terrain pour 1,7 million de pesos philippins.
5: Ça fait 300 euros. Voilà.
3: Ça doit pas être cher. Afin d'y lancer son projet, l'objectif est de créer une école capable d'accueillir plus de 300 élèves. C'est beau ça. Ouais. Quand je pense que chez nous on les brûle et eux ils se battent pour en construire.
6: Ça fait 24 100 euros.
3: Quand on a trop le bonheur chez nous, on ne voit plus que les mauvaises choses. Nous on brûle nos écoles. On oublie que chez nous, on ouvre le robinet, il y a de l'eau qui coule, il y a des gamins dans les pays du monde, ils n'ont pas d'eau minérale. Et on oublie, nous, ces petites choses-là. En attendant la fin des travaux du bâtiment principal, un centre éducatif plus petit fonctionne déjà sur place. Tout ça grâce aux revenus de ses comptes pour adultes.
5: Mais du coup, quand c'est comme ça, généralement, il y a toujours la photo du donateur. Qu'est-ce qu'ils mettent comme photo
3: Habillé.
7: C'est normal.
3: Vous savez quoi?
6: Françoise Dolto, elle l'a fait?
3: Oui. Et bien, vous savez quoi?
5: Ouais.
3: Par principe.
5: Ouais.
3: Je vais m'abonner à son compte.
5: Et
3: je vais mettre la carte de la boîte parce que c'est important. C'est chérie, si tu m'écoutes, c'est pour financer une école.
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3: C'est Europe 2. Dans un instant, nous serons de retour et surtout, on débarque pour de vrai à 6h58. Mais vous n'êtes pas prêt à entendre. C'était l'événement vendredi. C'était une personne que
5: une exclue.
3: Une exclue. C'est vrai qu'elle a été reçue dans aucun média à part nous. La poubelle qui a beaucoup souffert. Aux images que vous avez peut-être vues, on lui a mis le feu, on lui a tout fait. Elle était notre invitée. Restez là. Vous l'entendrez dans un instant sur Europe 2. Tout de suite.
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2: Les poubelles, si on pouvait soutenir les poubelles, on le ferait. Oui. Ces pauvres poubelles, vous avez vu, c'est...
3: Elles n'ont rien demandé en plus.
4: Et à chaque fois.
2: Elles sont, à chaque fois, il n'y a pas une image, il n'y en a pas une qui brûle.
4: Puis c'est pas seulement qu'avec les lycéens, c'est avec tout, quoi. Dès qu'il y a une poubelle, le PSG gagne avec des champions, les poubelles, elles prennent cher.
2: Ah, je sais pas pourquoi. Je crois que c'était un document exceptionnel. Bah oui, on a ça que sur Europe 2, on en a une.
4: Nous sommes avec une poubelle qui a été prise à partie pendant le blocus lycéen. Ouais. Allô ?
5: Allô ? Moi,
4: Richard. Oui, on vous entend.
5: Bonjour. Alors, je suis poubelle jaune.
4: Ah, d'accord.
5: Ah, enfin.
3: C'est ce qu'on se pose la question.
5: Ce qu'il en reste.
4: Ce qu'il en reste, mais mince, ouais. Comment allez-vous ?
5: Ah, ça, alors là, physiquement, je suis, mais un caboté,
3: Ça s'entend un peu, hein.
5: Moralement, je suis pleine. Ouais. Ça déborde, il n'a trop. mot important, je suis habitué à recevoir de la merde. Hein. Mais là, non, là, c'est organisé, c'est pas trié. Hein.
4: Alors, qu'est-ce qui s'est passé ? Racontez-nous.
5: Alors, 8 heures.
4: C'était quand dans la semaine, là ?
5: Ah oui. 8 heures, ils m'ont renversé.
4: D'accord.
5: 8h15. Ils m'ont frappé. Je ne sais pas pourquoi. Vraiment, moi...
3: Vous ne les avez pas insultés, provoqués.
5: Rien, mais moi, 8h, 18h, je n'ai pas mon problème. C'est que, ils sont 35 par classe. Ils m'ont gagné. Et plus de place au CDI.
3: Oui, c'est pas grave.
5: C'est pas mon problème non plus. Alors, regarde, j'ai déjà dit, ils m'ont frappé.
4: Ouais.
5: Ben, tellement, ça m'a marqué, ils m'ont frappé. Ben,
3: ça s'entend. Ouais, Vous avez le couvercle de travers, j'ai l'impression. Là. On ne le voit pas, mais.
6: Il y a une roulette qui part sur le côté. Là.
5: Vous dire, ça déborde du couvercle. Ouais. 8h30.
3: Ah, oui.
5: Ils m'ont incendié.
3: Oh là là.
5: 9h.
4: Ouais.
5: Un lycéen m'a jeté un contrôle de maths. Alors là, là, j'ai compris que j'étais au milieu d'un mouvement social violent.
4: Ouais, et là, vous leur reprochez quoi, du coup, concrètement ?
5: Rien.
4: Rien ?
5: Non, ils ont le droit de manifester.
4: Bah alors...
5: Mais pourquoi, moi ?
2: Bah oui.
5: Je suis une poubelle, moi. La réforme, je ne connais rien, moi. Mon seul projet politique, c'est le tri.
4: Bon. Ouais, c'est vrai.
5: Alors...
4: Vous avez eu peur, je suppose ?
5: Oui.
4: Ouais ?
5: Oh, oui.
4: Bah ouais.
5: J'ai eu peur. Il y en a un, il m'a lancé une canette vide.
4: Ouais.
5: Vide !
2: Bah alors.
5: Même dans la violence.
2: Putain, fort.
5: Les jeunes sont plus défendus. Je ne suis pas là pour trier les canettes, moi.
3: Bah non, un petit peu quand même, si. C'est un peu votre job, hein. Récupérer des canettes vides.
5: Jaune !
3: Bah oui !
5: Jaune !
3: Oui, bah oui, oui.
4: Ah, elle s'est plus, elle a perdu la boule.
5: Ah oui, c'est moi.
3: Bah oui, c'est vous, là, c'est la jaune. Ah, mais là, elle a pris un coup, là.
4: Bah, ouais,
3: ah,
4: bah, là c'est même donc, plus, aujourd'hui, poubelle jaune, vous demandez quoi, là ?
5: Du respect.
4: Bah oui.
5: Du respect. Et qu'on arrête de me prendre pour une militante. Ouais, je suis un bac à ordures. Ah, en France, il y a un métier difficile. Bah, en plus, je dois faire le maintien de l'ordre. Non, je demande une reconversion dans le compost.
3: Ça, c'est tranquille, le compost. Hein,
5: à bientôt. Il y a le ramassage scolaire. À bientôt, peut-être. Hashtag soutien aux poubelles de France. Eh oh, doucement, toi.
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0: Life. Bonjour tout le monde, c'est lundi aujourd'hui. Alors, on a des petits yeux. On a des petits yeux du 12 octobre. On est... Pourquoi tu ris? Pourquoi
1: non,
0: tu ris?
2: Rien, il me donne des consignes là.
1: N'importe quoi, j'ai rien dit. Là.
2: Vous parlez pas trop de mon week-end.
1: Non, mais bah là, il commence.
0: Il commence déjà.
1: On va parler du tien.
2: Il a sorti son zéro. Il a sorti.
0: Non, je pense qu'il t'a fait un truc, Jean. Pas trop de trucs perso.
1: Non, j'ai fait exprès parce que c'est... je sais qu'il va aller dedans.
0: C'est
1: que...
0: entre deux rigolades à base de.
2: Il a sorti son zinzin.
0: Monsieur Piette, est-ce que ça vaut le coup qu'on démarre une émission sur un camarade à nous qui a une vie sexuelle épanouie? Est-ce que vous pensez que ça vaut le coup vraiment de le faire alors que les gens sont heureux pour lui? Mais bon, ce n'est pas une raison pour autant de démarrer par ça. Surtout, quelle heure à laquelle nous parlons? Ça grogne.
2: Ah oui, j'ai vu.
0: Ça grogne. Ouais. Chez les chauffeurs routiers.
2: Et là, ça va être chaud, là.
0: Et oui, à un moment donné, ils n'ont rien dit. Mais passer de 1,50 à 2,40, là, c'est leur métier, hein, les gars. Bah là, c'est, leur, c'est le pain de la fin du mois. Donc, on en parlera dans un instant. La France qui bosse et qui se lève tôt aujourd'hui, nous aurons un concasseur de cailloux. Alors,
3: c'est concasseur de cacao, mais de cailloux.
0: Ah, c'est Kiki la cocotte.
3: Ouais, oui,
0: ah, donc, on aura tout à l'heure. Il s'appelle pas Kiki. Hein. Nous aurons, dans les champions du monde de l'actu, une grosse erreur médicale. Et puis, reste avec nous. Il y aura dans un instant, Et si Didier de L'Amour est dans le Pré, et si il était présent dans tous les films? Les plus grandes répliques cultes, restez avec nous, c'est Europe 2, déjà 7h. Oh là là!
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0: Allez, bon réveil, bonne journée, lundi aujourd'hui. Nous sommes le 12 octobre, c'est parti pour une nouvelle semaine. J'ai envie de vous faire rigoler et que vous rentriez dans cette semaine comme il faut. Les news et la météo, c'est parti. Monsieur Cédric Lecor.
5: Oui.
0: Dites-moi, moi qui ai mis un petit t-shirt, que j'ai pas fait une connerie.
5: La veste est plutôt pas mal aussi à sortir avec le t-shirt parce qu'il fera pas forcément très chaud aujourd'hui. En tout cas, il fait plus frais ce matin. Début de semaine pluvieux dans le nord-ouest, marqué par l'arrivée d'une nouvelle perturbation. Mais il fera très beau à l'est. Je vous détaille tout ça dans deux minutes. Le gouvernement espère une accalmie. Début d'une nouvelle semaine de mobilisation dans les lycées. Des manifestations sont prévues demain, un peu partout en France, pour l'acte 5 de ce mouvement. Mais des établissements devraient de nouveau être bloqués ce matin. Et la fin de semaine sera marquée par une autre mobilisation lancée sur les réseaux sociaux. Des manifs pour défendre le pouvoir d'achat sur fond de flambée des prix des carburants, avec la volonté de réveiller le mouvement des gilets jaunes. Il sera question des tickets restaurants ce lundi à l'Assemblée nationale. Les députés vont examiner un projet de loi qui vise à pérenniser l'achat de denrées alimentaires dans les supermarchés. Mais un plafond pourrait être mis en place, 10 ou 15 euros, contre 25 euros par jour actuellement. Il s'agit de ne pas défavoriser le secteur de la restauration. Justement, 7 millions d'adultes déclarent manquer souvent ou parfois de nourriture. Selon le dernier rapport d'Action contre la faim, cela représente 13% des Français, en très grande majorité pour des raisons financières, selon l'association qui réclame l'adoption d'une loi cadre sur le droit à l'alimentation. La présidentielle est bel et bien lancée avec un nouveau candidat officiel. Raphaël Glucksmann a remporté haut la main hier avec plus de 66% des voix, la primaire de la gauche social-démocrate. Invité du 20h de France 2, l'eurodéputé a lancé un appel à toutes les forces de la gauche, à l'exception de la France insoumise. À l'étranger, nouvelle volte-face de Donald Trump qui a désavoué ce week-end Volodymyr Zelensky, appelant les Ukrainiens à élire un nouveau président. Le locataire de la Maison Blanche a aussi annoncé hier un cessez-le-feu sur les infrastructures énergétiques entre l'Ukraine et la Russie. Prenant de court Kiev et Moscou, Donald Trump tente à tout prix de gagner les élections de mi-mandat aux États-Unis. Et puis Monaco, toujours en tête de la Ligue 1 à l'issue de la 6e journée qui s'est achevée hier soir par la victoire de Marseille 2-0 à 3. L'OM s'est réveillé après 4 défaites consécutives. De son côté, Rennes a battu Auxerre 4-1 et s'offre la 3e place du podium.
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5: Deux salles, deux ambiances, avec de la grisaille à l'ouest et du soleil à l'est. Une nouvelle perturbation est arrivée cette nuit par la façade atlantique, apportant des averses et de la bruine. Alors qu'à l'est, vous pourrez encore donc profiter d'un soleil radieux. Aucun nuage à l'horizon de l'Alsace à la Méditerranée. Vous aurez de 24 à 26 degrés, 23 degrés à Tarbes, 19 à Paris, Épinal et Chaumont, 18 à Angoulême, Annecy, Saint-Lô et Châteauroux, 17 à Orléans. 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
2: Avez-vous tous bien dormi? Avez-vous tous passé un très bon week-end?
3: Oui.
2: Je fais un petit tour de ma petite stouffe. Oui, ça a été?
4: Oui, très bien.
2: Famille, enfant?
4: Famille, enfant, grand-mère.
2: Réveillé à quelle heure ce matin?
4: Bah, 4h.
2: Très bien.
4: Voilà.
2: Tu t'es réveillé à 2h ce matin.
3: Oh là là. Bah oui, mais il couchait à 18.
2: Non, mais je me suis levé, j'ai dit allez, c'est pour ça que le chat, il m'a regardé descendre dans la cuisine, il a fait, est-ce que t'as vu l'heure?
3: Ouais,
2: j'ai vu dans son regard, hein, il y avait un, tu te fous de ma gueule ou pas?
3: Ouais.
2: Donc,
5: faisant ses besoins à côté de la litière.
2: Ouais, en t'en regardant.
5: Qu'est-ce que tu fais là?
2: Donc voilà, non, 2h du matin, mais c'est pas normal, donc je me suis levé, je voulais pas déranger, je voulais pas faire de bruit. Voilà,
3: bon. Grisou était en train de regarder le jacuzzi des plaisirs, mais qu'est-ce que tu fais, moi?
2: Ouais. Elle voulait regarder la rediff sur ses stars, elle l'avait pas vu. Jacuzzi des plaisirs, elle dit, bah, Géo.
5: Je voulais pas faire de bruit, puis t'as fait ton petit café, et puis là.
2: Monsieur Pietro, passe un bon week-end.
3: Ouais, j'ai eu un anniversaire samedi soir, tu m'as envoyé des messages auxquels je n'ai rien compris.
2: Ouais, bah moi non plus.
3: Ah d'accord, moi ça
2: va. En fait.
3: J'ai même réécouté le lendemain, j'ai toujours pas compris.
2: Ouais,
3: non plus.
2: Ça fait partie des messages qu'on s'envoie après le lendemain, tu fais, ça ne voulait rien dire. Ça. Voilà, donc. Monsieur Corentin, dagalagalagala.
6: Tata, sans zinzin, dagalagalagalagala.
5: Un très bon week-end.
2: Eh ben, je suis content.
5: Parfait.
2: Eh ben, je suis content.
5: Pécab.
2: On aura des nouvelles hein, de l'équipe de foot Pécab qui nous a laissé des messages. Monsieur, notre journaliste, on fait une bise à tous les journalistes de France qui font cette émission.
7: Salut à tous. Moi, j'étais en Normandie. Je suis allé cueillir des tomates dans la serre de mon père en Normandie.
2: Voilà,
7: plein en ce moment encore.
2: Ouais, c'est bien. Ouais.
5: Vito, on enchaîne.
2: Voilà, Vito, enchaîne avec un truc plus intéressant, s'il te plaît.
3: Mon petit resto, entre potes, samedi soir.
2: Ça m'en a un truc plus intéressant.
3: Ah oui.
2: On a un truc plus intéressant. Petit week-end, petit restaurant.
5: Et toi?
2: J'ai pris des nouilles.
3: Plus intéressant.
2: Bah non, vraiment pas.
3: Voilà.
2: Samedi, une petite soirée avec des copains. Vendredi, un truc pas prévu non plus. Non, vraiment. Et puis repos, le reste du temps, la famille et tout. Voilà, non,
7: pas mieux que des tomates alors. Hein.
2: Comment?
7: Pas mieux que des tomates.
2: Honnêtement, j'ai passé un petit week-end de repos, un peu de marche hier.
3: Arrête, revenons au Corentin.
2: Dans un instant, il y aura les champions du monde de l'actu. Je vous parlerai d'une erreur médicale. Croyez-moi. Que vous n'avez pas du tout envie de la vivre. Parce que ça peut arriver.
7: Ouais.
2: Mais celle-là, elle n'est pas rattrapable. Je vous expliquerai ça dans un instant. Je vous parlerai aussi d'une histoire de poubelle. Du gars qui a voulu bien faire et qui a voulu nettoyer la poubelle de son voisin. Il n'aurait jamais dû. La France qui bosse et qui se lève tôt, le con casseur de cacaillou. Il y aura tout à l'heure. Et si Didier de Labour est dans le pré, il était dans tous les films. Il était dans tous les films, vous connaissez le Star Wars, il était de dingue. Star Wars, il était de dingue. Voilà, il était dans tous les films. Reste avec nous, ce sera le dossier de tout à l'heure. Le son des réseaux. Avec, attention, un gros coup de gueule d'un fan de champagne qui a décidé de régler une fois pour toutes son compte au crément. On s'en occupera tout à l'heure. Ça ne marche pas ce matin, les réseaux?
4: Non.
2: Ça va?
5: Mais il a passé un sacré week-end aussi.
2: Qu'est-ce qui se passe, mon grand?
8: Je sais pas, le matériel.
2: Ne marche pas. Ouais, d'accord, ça va marcher, les gars.
4: Ce week-end, c'est vrai?
2: Ça a marché ce week-end, il a fait date et céramique.
4: Ouais. Alors?
8: Bah, c'était super. Sans
2: zinzin. Oh, à mon avis, en faisant une céramique, il a rangé sans zinzin. Voilà, bah, il sortait quand même avec Monique, 72 ans. Hein, parce que pour faire un atelier céramique pour une date, il faut quand même viser bien, hein, ça a été?
8: C'était très bien.
2: Eh bah, ben, je suis content. Alors. Et puis, tout à l'heure, nous aurons la villa des animateurs qui reviendra sur Esprit criminel qui est passé à la télévision hier soir. Il y aura Jean-Pierre Foucault, Cyril Hanouna et Michel Larmarie. Je vous le disais, vous êtes très nombreux et j'embrasse les chauffeurs routiers qui nous écoutent. Vous êtes très, très, très nombreux à nous écouter tous les matins. C'est vraiment un plaisir et je vois vos messages, vous nous écoutez en podcast. Jean-Pierre Foucault, Cyril Hanouna et Michel Larmarie. Je vous le disais, vous êtes très nombreux et j'embrasse les chauffeurs routiers qui nous écoutent. Vous êtes très, très, très nombreux à nous écouter tous les matins. C'est vraiment un plaisir et je vois vos messages, vous nous écoutez en podcast. Je sais qu'on vous accompagne des fois beaucoup dans la nuit. Euh, et, et,

0: Bon, chacun, hop, c'est un baril sur l'épaule pour les chercher un par un, là. Et ils vont les mettre dans les stations service.
1: On prendra de leurs nouvelles tout à l'heure, d'accord? Ouais. On prendra de leurs nouvelles tout à l'heure parce que c'est chaud et on en parlera à 7h30. Et ils ont décidé de se battre. Et puis voilà, ils ont raison. C'est leur métier, c'est leur gagne-pain. Il y a un moment donné.
2: Cette semaine-là, ça va être la semaine des grèves.
1: De toute façon, tu peux pas répercuter le prix de l'essence, la différence sur tes clients. Parce qu'à un moment donné, tes clients, ils disent, bah non, en fait. Je veux bien que ça augmente un peu, mais pas plus que ça. Donc, en tout cas, courage à vous tous et à vous toutes si vous nous écoutez. 06 33 11 32 11. On fera un point tout à l'heure. Et puis, saluons quand même un candidat qui a remporté une élection municipale au Pérou. Vous allez me dire, on s'en fout. Oui. Il s'appelle Hitler Mussolini Flores. Alors, ça ne s'invente pas. Wow. Hitler Mussolini Flores a remporté l'élection municipale du district de Querocolpa. Je ne sais même pas où c'est. Ouais. Un village dans les Andes. Malgré ses prénoms, hein, Hitler Mussolini, faisant référence, vous l'avez compris, aux deux dictateurs fascistes et nazis, l'homme de 45 ans s'est présenté sous la bannière d'un parti de centre-gauche.
0: Oui, mais voilà. Parce qu'il paraît que c'est une tradition au Pérou de donner des prénoms de personnalités. Ouais, il y a eu des Mussolini,
3: oui, il y a
0: tout en fait.
3: Il y avait de prénoms quand même,
1: oui. Alors, je suis d'accord avec Stouff.
0: C'est vrai.
1: Si tu veux faire européen, il y a quand même autre chose qu'Hitler et Mussolini.
3: Voilà, ouais.
2: Et Hollande.
1: Et surtout qu'Hitler, je te rappelle que c'est pas un prénom, c'est un nom de famille.
0: Oui, en plus. Mussolini, pareil.
1: Ouais, donc bon, il n'y peut rien, c'est de la faute de ses parents. Il paraît qu'il aurait fait des démarches pour changer de prénom.
3: Ah, bon,
1: il s'appelait King Jong.
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1: Première championne des champions du monde de l'actu, alors que dans un instant, on écoutera quoi? On écoutera The Weeknd. Ah, ça, c'est pour vous remettre un. Pour vous faire oublier que vous en sortez du week-end. Oui. On aura la France qui bosse et qui se lève tout dans un instant avec un monsieur qui bosse dans les cailloux. Et si Didier était dans les films que vous connaissez tous, reste avec nous. Vous aurez tout ça. 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
1: 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Championne du monde de l'actu. La première est une américaine de 74 ans. Écoutez bien. Elle a été amputée des deux jambes.
5: Oh là là.
1: À la suite d'une erreur médicale.
5: Ah, c'est pire.
1: Elle s'appelle Sharon Jackson. Elle vient de subir l'amputation de sa jambe droite pour un cancer de la peau. Mais l'hôpital de l'Ohio a amputé par erreur la jambe gauche.
5: Aïe, aïe, aïe, aïe.
1: Ils avaient fait des vérifications, mais elle a dû se faire amputer finalement 4 mois plus tard de l'autre jambe.
4: Oh.

0: horrible.
1: Ah mais c'est le fameux jambe droite ou jambe gauche, oui, mais de
2: quel côté,
1: de toi ou de l'autre? Tiens, ils n'étaient pas clairs là-dessus. Hein. Ouais, des fois, tu me dis côté droit, oui, mais pour toi ou pour moi? Tu vois, c'est pas clair. Vrai. Elle a tenté une action en justice contre l'hôpital et les médecins pour négligence grave. Elle réclame des dommages et intérêts.
2: Ah
1: bah,
2: oui,
1: tu penses?
2: Ah oui, tu
1: t'étonnes. Bah, comme disait Bourvil, maintenant.
3: Maintenant, elle va marcher beaucoup moins bien.
1: Bah, c'est sûr. Second champion, c'est un Américain dans le voisinage. Écoutez, alors ça, c'est énorme. Le voisinage avait remarqué que la poubelle était constamment sale et elle sentait fort, même après la collecte. Alors, ce voisin a décidé de la rincer en lavant la sienne. Et au lieu de le remercier, le propriétaire est sorti de sa maison en disant « Pourquoi tu touches ma poubelle ?» Je lui ai dit « Non, je veux vous aider. » «
2: Je la nettoie gratuitement. »
1: « Je la nettoie gratuitement.
4: Ouais, » sympa.
1: L'autre, ça n'a fait qu'empirer. Les témoins ont déclaré que la dispute s'est intensifiée jusqu'à ce que l'homme tue son voisin.
4: Mais non.
5: Pour une poubelle lavée.
1: Ouais. Ah, il paraît que chez lui, on a retrouvé 3 cadavres d'éléphants bleus sous la maison qui avaient voulu nettoyer sa bagnole. Sans autorisation. Et ça, le gars va... Ça, il n'aime pas. Hein.
5: Voilà. Monsieur Cracra.
1: Et enfin, Otis Dwayne Ryan.
2: Oh là,
1: il est américain. Ouais. Il a 30 ans.
2: Ouais.
1: Il a été arrêté dans une aire de jeu pour enfants après avoir grimpé au sommet. Vous savez, les pyramides là, avec les cordes.
5: Oui.
1: Il est monté tout en haut et il est crié que les bébés ne venaient pas d'échouer des roses, mais d'une relation sexuelle intense entre leurs parents.
4: Oh, c'est horrible.
5: Mais pourquoi il fait ça?
1: Un officier de police a vu ça. Il paraît que les enfants avaient entre 4 et 6 ans. Les parents se sont précipités pour les éloigner en leur bouchant les oreilles. Il a été accusé de trouble à l'ordre public. Il a déclaré, bon, coupable, hein, il a dit oui, effectivement, c'est moi, condamné à une amende de $118 et ordonné de rester loin du parc.
2: Oh là là.
1: Voilà, et il paraît que la petite souris et le Père Noël se sont portés partie civile, hein, pour le mettre en tôle.
5: Ah,
1: ah bah il allait y aller.
2: C'est
1: hein.
2: Les prochains
1: 2 minutes de plus.
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1: C'est Europe 2, vous restez là, la France qui bosse et qui se lève tôt, c'est tout de suite. Bonjour, c'est lundi.
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1: Oui, mon grand. Dans un instant, The Weeknd sur Europe 2. Alors qu'on est lundi. Allez, van, cadeau. Dans un instant également, et si Didier de L'Amour est dans le Pré était présent dans tous les films que vous aviez vus quand vous étiez gamin? Vous dites, mais c'est pas possible. Si, il était peut-être dans Star Wars, il était peut-être dans Le Dîner de Con.
2: Ah ouais?
1: Et il était certainement dans Titanic. Si vous voulez en savoir plus, vous restez avec nous. Vous allez bien aimer. Enfin, je vous traduis au fur et à mesure.
2: Oui, c'est ça, j'espère qu'il y a la trad en dessous. Parce que
1: bien sûr,
5: c'est compliqué.
1: Le son des réseaux. Ah, il y a un coup de gueule aujourd'hui. Il est fan de champagne, il ne faut pas lui parler de crément. Ah, on s'est baladé sur les réseaux. Et puis, la Villa des animateurs reviendra sur Enquête criminelle. J'ai regardé ça avant, cette série. Enfin, j'ai un peu lâché le truc, hein, mais il fut un temps, c'était pas mal.
2: Ah, c'était pas les documentaires, non?
1: C'était TF1 qui mettait Enquête criminelle.
2: Ah, oui, c'est vrai.
1: Hein, c'est ça, c'est la
29: non,
1: série.
29: C'est Esprit criminel.
2: Ah.
1: C'était ça, Esprit criminel, ah, c'était ouais, la série. Okay. Ah là, c'est ça, c'était
2: C'est pas
1: Esprit.
2: Le film avec
29: Non, c'est la série, là.
1: C'est la série. Okay. Le Quantico, là, je sais pas quoi, machin, c'était ça, c'était eux.
29: Ouais.
1: Ah, c'est ça. Jean-Pierre Fougeau, Cyril Hanouna et Michel Marie dans la Villa des animateurs viendront en parler. Tout le monde est en forme ce matin?
30: Oui.
1: Moi aussi, ça va bien. Laissez-moi vous présenter un monsieur qui est concasseur de cailloux. Alors, il faut que j'en sache plus.
29: Ouais.
1: Ça va, mon Gabi?
30: Ça va et vous?
1: Mais ça va, Gabi. Mais alors, qu'est-ce que c'est que ce métier, concasseur de cailloux?
30: Alors, c'est pas courant.
1: Ouais. Ouais.
30: C'est pas courant.
29: Ça consiste en quoi?
1: Il concasse.
2: Il prend un menhir et il en fait du sable. Voilà. Avec un marteau.
30: Grosso modo, c'est ça. Grosso modo, c'est
1: ça. Ah, ouais. Ah, oui. Mais tu casses comment?
30: Avec des machines, on a plusieurs machines. On fait que de la prestation en fait. Entreprise, on se déplace dans les carrières ou plateformes de recyclage et puis
1: tu casses.
30: Bah ouais, voilà, on fait du gravier.
1: Et tu casses.
30: Et tu casses. Et tu casses, voilà. Exactement.
1: Et tu casses. Ah d'accord, bah, ok. Et tu bosses dans quel coin?
30: Moi, je suis originaire du Lévis, mais du coup, on bosse sur toute la France. On se déplace toute la France. Donc c'est que du déplacement.
2: Mais avec son marteau. Là, ton caillou là.
1: Mais il a raison. Tu te déplaces avec quoi? Avec une machine ou?
30: On a à chaque fois, on est en équipe de deux. Puis on a une, deux, trois machines, des fois quatre.
1: Et donc, tu sors des petits cailloux. À la sortie, il y a quoi?
30: Et on sort des petits cailloux, voilà, différentes tailles de cailloux.
3: Mais elles doivent être énervées, vos machines, là, parce que pour casser un gros caillou et en faire des petits cailloux.
5: Pas mettre le doigt, quoi.
3: Ouais, c'est ça.
4: Tu fais un bleu sur l'ongle, là, c'est sûr.
1: Éventuellement, est-ce que tu as déjà pensé à faire disparaître des personnes
30: On pourrait.
1: Ah bah, à mon avis, je pense que tu es. Je sais pas ce qui reste derrière.
3: Parce que j'adore, c'est les broyeuses qu'on regarde sur Instagram, là, où les mecs jettent des scooters dedans, des bonbonnes de gaz et tout.
4: Il va l'avoir.
1: Mais ça doit être le même système, non? C'est des espèces de gros engrenages, non? C'est un truc comme ça?
30: Non. Pas vraiment. Bah, c'est comme des marteaux, en fait, comme un rotor avec des marteaux dessus. Attends. Qui tournent et puis. Et puis ça sort, si réussit bien la suite, puis ça sort d'un niveau, quoi.
4: T'as essayé de mettre des objets insolites?
1: Ouais.
4: Moi, j'aurais envie d'essayer, quoi.
5: Comme quoi?
4: Mais ben, le 4310. Qu'est-ce qui est plus fort, le 4310 ou le concasseur de
1: Je sais pas, moi. T'as jamais essayé de mettre un truc pour voir?
30: Non, parce que après, faut se démerder à réparer, quoi.
1: Tu sais quoi? Je suis sûr que tu mettrais un sandwich de chez Paul. Il ressort, c'est la machine qui est cassée.
3: C'est vrai, t'as raison.
1: T'as déjà vu comme il est dur le sandwich de chez Paul? Je pense que les mecs de chez Paul, ils se sont jamais dit: tiens, notre pain, il est un peu dur.
3: Ouais, il est bon, mais il est dur.
1: Il est bon, mais il est dur.
3: C'est vrai.
1: Qu'est-ce qu'un broyeur à boulet? C'est le cauchemar de Pietre.
3: Ah ouais, non, mais t'imagines, il me fout là-dedans, moi.
1: Putain, t'en as que deux maintenant?
3: Oui, parce qu'en fait, je me suis aperçu que des fois, la troisième, c'était chiant. Du coup, il y a une question en plus, mais des fois,
1: ah non, c'est bien, trois. C'est bien que tu prennes des initiatives pour en faire moins, mais je te jure, crois, c'est bien.
3: Non, mais t'as une question en plus, du coup.
1: Un broyeur à boulet, ou c'est une machine industrielle qui réduit les matériaux solides en poudre?
30: C'est la 2.
1: Très bien. Qu'est-ce qu'un tapis convoyeur? C'est un tapis qu'on voit pas chez soi, on le voit ailleurs. Ah oui. C'est un système mécanique motorisé composé d'une bande flexible qui tourne autour de deux poulies.
30: C'est la 2 aussi.
1: Voilà. Oh, facile. Qu'est-ce que du con cassé?
3: Eh oui.
1: C'est un con que t'as remis à sa place. Oh, le con, je l'ai cassé.
30: Je l'attendais. Celle-là.
1: Évidemment, c'est un caillou con cassé, mais qu'on casse plus.
3: Oui.
1: Ah oui, on
3: cassé.
1: Ah oui,
3: ouais. Avant, quoi.
1: Ou c'est un granulat obtenu en broyant mécaniquement des roches massives.
30: Eh ben, c'est la troisième aussi.
1: Et j'en ai une dernière, puisque Piet de lui-même a décidé d'en mettre une dernière. Qu'est-ce qu'un ballast? C'est un granulat constitué de pierres con cassées. Ou c'est une chanson de Vianney? Mais t'es où? Ballast! Mais où est tes ballasts? Alors?
30: Eh ben, c'est la première.
1: C'était ça, mon ami. Je te fais un gros bisou. Bon. Gabi,
30: je peux te faire une petite dédicace?
1: Mais j'allais te le proposer, mon Gabi, vas-y.
30: Ah, génial. Je fais un gros bisou à tous ceux qui m'écoutent, parce que j'en ai prévenu quelques-uns que je passais, du coup.
1: Ah.
30: Et un gros bisou à toute l'équipe de chez Disrock et puis à ma femme, à Alexis et mon collègue qui doit être au boulot aussi, oui. Donc voilà.
1: J'embrasse tout le monde, les gars. Et concassé aujourd'hui, on concasse, hein.
3: Allez,
1: les gars,
30: on concasse
1: aujourd'hui, on y va.
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1: Salut les concasseurs. Bonjour, bienvenue, c'est lundi, 7h26, voici The Weeknd.

0: L'amour est dans le pré était dans beaucoup de films et vous n'aviez jamais fait attention. Et s'il était dans Star Wars, et s'il était dans Le Dîner de Con, dans Rien à déclarer, vous vous souvenez de ce film?
1: Ah oui, en blanc.
0: Ouais, et s'il était dans Titanic, voire même dans La Soupe aux Choux. Restez avec nous et vous le saurez, le coup de gueule du jour. Alors là, dans le son des réseaux, c'est un gars qui est fan de champagne. Faut pas lui parler de crémant. Ah ouais, lui, c'est le champagne.
2: Mais pourtant, il y en a qui disent qu'il y a des créments qui sont aussi bons.
1: Et bah c'est voilà. La même chose, c'est juste l'appellation.
0: Et bah voilà, bah tu vas nous l'énerver. Ouais. C'est exactement ce qu'il déteste.
2: Ah ouais.
0: Vous allez l'entendre dans un instant. Et puis la Villa des animateurs, il reviendra sur Jean-Pierre Foucault, Cyril Hanouna et Michel Marie pour revenir sur Esprit Criminel,
1: ouais,
0: qui était hier soir à la télévision.
1: Exactement.
0: Voilà. 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Si vous voulez que je vous appelle, je vous passe un petit coup de fil. Sinon, surtout, il fallait repartir en week-end.
2: Elle discute là avec.
0: Mais elle est fabuleuse cette émission. Les gens, ils discutent. Sans où bon, on discute. On va pas revenir à l'antenne. On va discuter.
3: Potée,
0: on
3: fumer une clope,
0: franchement, hein. On est bien. On discute. Pourquoi on va revenir derrière le micro? Il va gérer. Donc, si vous voulez, jouer avec nous pour le loyer.
2: Tu sais servir de la console ou pas?
0: Oui, parce que tu vas aller te balader aussi.
2: Oui.
0: Vas-y, je vais le faire. Vous envoyez loyer, L-O-Y-E-R au 7-12-13. Non, vas-y, fonce pendant 7h30. Les news et la météo. Alors Cédric,
4: je n'ai pas le temps, à tout à l'heure.
0: Non, alors si tu veux aller te balader aussi et discuter, tu te fais plaisir. Hein. Elle est trop à la cool cette émission, je pense.
4: Plein soleil dans l'est de la France aujourd'hui, mais la grisaille va s'imposer à l'ouest avec aussi des averses, un peu de bruit, une météo plus complète à la fin de ce flash. La mobilisation lycéenne va-t-elle continuer à s'essouffler? C'est ce qu'espère évidemment le gouvernement, qui fera des propositions à la fin du mois pour répondre aux revendications des jeunes. L'annonce du déploiement de 3000 professeurs remplaçants d'ici à demain n'a pas calmé la grogne. Un acte 5 est prévu demain avec des manifestations un peu partout en France. D'ici là, des établissements devraient encore rester porte close ce matin. Une semaine qui s'annonce donc très agitée pour le gouvernement, à la fois dans la rue et dans l'hémicycle. Les appels à manifester samedi pour défendre le pouvoir d'achat se multiplient sur les réseaux sociaux. Ce sera animé aussi à l'Assemblée nationale. Les députés vont s'emparer demain du projet de budget 2027. 54 milliards d'euros d'économies défendues par le gouvernement dans un contexte d'explosion des taux d'intérêt auxquels la France emprunte pour rembourser sa dette. Avant ça, les députés vont notamment se pencher aujourd'hui sur l'utilisation des tickets restaurants. Il s'agit de pérenniser leur utilisation après le 31 décembre dans les supermarchés, mais leur plafond quotidien pourrait passer de 25 à 15 euros. Raphaël Glucksmann, nouvel homme fort de la gauche, l'eurodéputé a très largement remporté hier soir la primaire social-démocrate dès le premier tour avec plus de 66% des voix. Fervent opposant de Jean-Luc Mélenchon, il a appelé à un rassemblement de la gauche en dehors de la France insoumise. Le début ce lundi du mondial de l'automobile à Paris, porte de Versailles. D'abord pour les professionnels avant son ouverture au grand public demain. Comme à chaque rendez-vous, vous pourrez découvrir des concept cars futuristes et des modèles cultes revisités, comme la nouvelle Citroën 2 chevaux. Ce sera l'une des stars du salon, cette citadine électrique dont la sortie est prévue en 2028. En tout, une soixantaine de constructeurs viendront présenter leurs nouveautés. Vous pourrez aussi lâcher le volant pour une manette. Un vaste espace gaming accueillera un tournoi Mario Kart sur Nintendo Switch 2. Lego y présentera aussi des nouveautés. Le salon sera inauguré ce matin par Emmanuel Macron. Côté sport, le triathlète français Vincent Louis a été sacré ce week-end champion du monde de l'Ironman à Kona, à Hawaï. Il a mis 7h47 pour nager 3,8 km, rouler 180 km à vélo et courir aussi un marathon. Âgé de 37 ans, il s'arrête sur cet exploit et prend sa retraite sportive. Et puis en foot, Marseille a renoué avec la victoire hier soir à 3 en s'imposant 2-0 en clôture de la 6e journée de Ligue 1. Après 4 défaites consécutives, l'OM remonte à la 13e place du classement, dominée par Monaco. Hier, Nice a battu Strasbourg 2-1 et Rennes s'est imposé 4-1 face à Auxerre.
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4: C'est donc avec la grisaille et la pluie que débute cette nouvelle semaine dans le nord-ouest et sur toute la façade atlantique jusqu'à la région bordelaise. Une nouvelle perturbation est arrivée cette nuit apportant des averses, de la bruine. Alors qu'à l'est, vous pourrez encore profiter d'un soleil radieux. Aucun nuage à l'horizon de l'Alsace à la Méditerranée. Vous aurez de 24 à 26 degrés. 23 à Auch, 21 à Moutier, 19 à Périgueux et Poitiers, 18 à Langres et Argentan. 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
2: 06 33 11 32 11, c'est mon WhatsApp. Vous pouvez nous laisser un petit bonjour.
3: Ouais, salut Coé, salut l'équipe.
4: Salut toi.
3: Dis-moi, je t'appelle pour une petite requête.
4: Ouais.
3: Est-ce que tu pourrais offrir le loyer un peu avant, genre vers 8h20, ça m'arrangerait. Parce que sinon, ma fille descend pas de la voiture avant qu'elle ait écouté Josiane sauter. Et après, on se trouve le portail de l'école fermé. Ou alors, faire une petite compile des meilleurs moments de Josiane, je sais pas.
2: Mais,
3: moi, Josiane, tous les matins,
2: faut la faire sauter
3: avant. Je l'attende et après,
2: je me
3: fais engueuler par la directrice de l'école. Quoi. En plus, Josiane, c'est le prénom de ma mère. Quoi. Donc... Je peux plus piffrer les Josiane.
5: Non mais, sympa pour ta mère.
2: Non mais, oui, non mais honnêtement, on va essayer, si on la fait sauter avant, ça n'a pas de sens.
4: Bah oui,
2: non. Et voilà, elle saute après Josiane, c'est notre comptable. 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Un SMS que vous envoyez au 7-12-13 et puis on n'en parle plus, vous allez pouvoir gagner peut-être votre mois de loyer. Le son des réseaux dans un instant, un gros coup de gueule. Ouh, il est pas content. Ouh, il aime bien le champagne, il aime pas le reste. Et puis on écoutera quoi tout à l'heure? On aura Temper City dans un instant, Lady Gaga un peu plus tard. J'ai même une breaking news qui va tomber.
6: Ah ouais? Genre un truc qui vient de tomber là?
2: Ah ouais, je vous le dirai à 8h là, concernant un grand artiste de la chanson française. Grand artiste de la chanson française, restez avec nous, je vous dis ça dans 15 minutes. Ah, est-ce que vous avez vu Salon de l'Auto oblige? Ils ont dévoilé aujourd'hui la nouvelle de
6: chevaux. Ouais.
2: Ah, je l'ai pas vu. Il paraît qu'elle est moche.
7: Bah moi je la trouve mignonne, mais.
2: Tu la trouves mignonne?
7: Bah ouais.
2: T'aimes pas les bagnoles, toi?
7: Non, en effet, non, je suis pas très. Ouais.
5: Elle est un peu tounesque, non, avec ses yeux, là.
2: Ah ouais, t'as l'impression que t'es dans les Looney Tunes et que t'as pris la.
6: C'est un Lego.
2: C'est un Lego. Et voilà, c'est.
6: La voiture Lego.
2: Alors, elle va avoir un avantage, c'est qu'elle va coûter 15 000 euros. C'est-à-dire qu'elle va vraiment pas être chère. Bon.
6: Mais après, on disait ça de la Super. Non, la Renault 5.
2: Ouais,
6: la toute première fois qu'on a vu les images, et finalement on s'y est habitué, elle est magnifique.
2: Moi j'ai toujours aimé la nouvelle Renault 5. Mais allez, c'est spécial.
5: Oh,
2: hein.
7: C'est vrai que ça fait un peu plastoc.
2: C'est dur
7: de la moderniser, non?
2: Bah, je sais pas, je vous donnerai votre avis. Voilà, donc,
8: c'est vrai que Coé a raison, on dirait que c'est une voiture à friction, tu sais, t'as envie de la reculer comme ça.
2: Non mais à 15 000 euros, après 15 000 euros, pour le coup, c'est pas cher pour avoir une voiture électrique. Bon, à mon avis, vous n'aurez pas une autonomie de dingue, ce sera un choix. C'est ou les phares ou la radio.
7: Citadine, ouais.
2: Voilà, je pense qu'à chaque fois que vous montrez la radio, vous perdrez 10 km mais d'autonomie, mais c'est un choix. Hein, c'est...
6: Non, mais je pense que tu feras 200 km avec 180,
5: oui,
6: 150.
5: 200 je crois qu'ils ont dit.
6: Ouais, ils disent 200, donc ça veut dire 150.
2: Ça veut dire 120 même.
6: Ouais.
2: Ah bah 200 km, ça veut dire 120. Toutes celles qui sont vendues à 800 km, les voitures, elles en font sur autoroute 550.
6: Ouais, c'est ça.
8: Et pour peu que ta chérie, elle regarde dans le miroir de courtoisie.
2: Mais
8: là.
2: Excusez-moi. Ça gêne personne, ça?
6: Quoi?
2: Toutes ces pubs de voitures où on vous dit autonomie 800 km et que les vendeurs ils disent non mais en fait dans la vraie vie c'est 550.
6: Oui, mais, non mais déjà ils te disent quand tu regardes la pub à la télé, ils te disent que tu peux l'avoir à 99 euros par mois alors qu'en fait c'est 400, donc ça revient au même, hein, et ça fait des années ça.
2: Comme si nous on disait à notre chérie ce soir ça va être une nuit d'amour, bon bah ça va durer 23 secondes en tout et pour tout, mais non mais c'est étonnant de mentir à ce point là sur les...
6: Bah, c'est comme pour les manifs, hein, selon la police et selon les syndicats.
2: Là ça fait beaucoup. Et puis les chauffeurs routiers, donc ça grogne. Qu'est-ce que ça va donner? Alors, je sais que vous nous écoutez, les routiers, souvent dans votre camion le matin, et merci de nous écouter en podcast ou de nous écouter en décalé. Franchement, c'est quelque chose d'assez dingue ce qui se passe.
8: Les mecs, ils sont. T'imagines les réservoirs qu'ils mettent, c'est des 1500, 2000 balles, quoi, à chaque fois.
2: Donc, et bah là,
8: c'est énorme.
2: Bah là, ça commence à faire beaucoup. Donc, ça commence à faire. Moi, je pense que c'est eux qui peuvent faire le plus de chantiers.
6: Ce qu'il y a, c'est que pour bloquer quelque chose, c'est plus facile avec un camion qui fait 20 mètres qu'avec une petite voiture ou en s'asseyant par terre.
2: C'est pas faux qu'avec un camion.
6: Mais moi, je suis passé ce matin sur la 1, je crois qu'il y avait un camion qui était en travers sur l'autoroute. Il bloquait l'accès à la station-service.
2: Bon, en tout cas, appel à la grève et au blocage qui ont été lancés ce matin de la part des syndicats. Alors, il paraît qu'il y a une application qui va être lancée pour repérer les zones de blocage.
6: Ah, c'est pratique,
2: oui,
6: ça.
2: Oui.
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2: Bon, cette appli n'existe pas, mais ils ont raison, parce que c'est leur vie. Ils font des sacrifices parfois en laissant la famille de côté pendant des jours et des jours, voilà, donc c'est important. Il va y en avoir une série de gens pas contents, hein.
1: Voilà, toute la semaine, là, ils vont
2: même,
1: tous passer.
2: Même Raphaël Glucksmann, à peine il gagne, et ils ont déjà niqué le costume, enfariné.
6: Voilà, à l'année en retour, il a pris, lui.
2: Ah, déjà qu'il n'y avait pas une grosse crédibilité, un gros charisme, alors là, quand t'es déguisé en pâte à crêpes en 3 secondes, il y a un moment donné, c'est pas possible.
8: Bah, ça nous a énervé un taxi de plus, en plus.
2: Oui, en plus.
6: C'était le bizutage du stagiaire.
2: Évidemment. Allez, et si Didier, de l'amour et d'un bré, et si Didier était dans tous les films que vous connaissez? Et si Didier était dans Star Wars?
4: Didier, je suis ton père.
9: Oh, Didier, papa, que la force soit avec vous. Mais il en faut pour porter les armoires.
2: C'est beau, hein, dans Star Wars, c'est beau. Vous savez qu'il était dans le dîner de cons aussi.
6: Ah bon?
2: Pareil.
10: Le blanc, c'est son nom, et c'est juste son prénom.
9: Aïe. C'est
10: votre prénom à vous, c'est Didier, c'est juste?
9: Non, Didier. Juste.
10: Bon, on a assez perdu de temps comme ça.
2: Je vous jure, ce serait pas évident. Le pire, et mettez-le dans Rien à déclarer avec la scène de l'ambulance.
1: Ah oui. Alors il est où, le U de l'ambulance?
9: Oh, ambulance. Tu lutte.
1: Ambulance. But. But. But. Y'a un but, là!
9: Eh, y'a but! Ah, mais y'a un but! Y'a un but, ambulance!
1: Là! Le but! Rache-moi le but! Le but de l'ambulance, putain!
9: Bobo l'ambulance.
2: Non, mais cette séquence me fera toujours rire. Eh ben, même, il était dans le Titanic.
1: Oh, là, ah, ouais, là, oui.
11: Je suis le maître du monde!
9: Ah, devant, il y a le boom!
2: Quoi? Qu'est-ce que tu racontes? Eh oui, bien sûr, mais il aurait prévenu. Et alors, ce que vous saviez pas, c'est qu'il était même dans la soupe aux choux, Didier.
9: Alors, rien du tout.
2: Et longtemps que j'avais pas entendu ce son. Salut, 7h41.
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2: Bonjour, lundi matin aujourd'hui, nous sommes le 12 octobre. Oh, c'est dur, vous êtes peut-être déjà dans les bouchons, en train de vous réveiller pour déposer les enfants à l'école. Dans un instant, la villa des animateurs sera là. Et puis le son des réseaux, il est pas content, il préfère le champagne.

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1: Ah bah ouais, mais si, c'est pas... 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
2: Salut tout le monde, merci de nous avoir choisi. 8h moins le quart. Dans un instant, il y aura la Villa des animateurs qui va arriver. Il y aura Lady Gaga que vous allez entendre sur Europe 2. Bienvenue à toutes celles et tous ceux qui nous découvrent peut-être tous les matins entre 7h et 11h et le retour l'après-midi, 15h30, 18h pour que vous soyez bien. On vous encadre. D'accord ? On vous encadre, comme ça vous êtes bien et vous êtes en pleine forme. Le coup de gueule d'un fan de champagne. Alors, vous êtes sur, des fois nombreux, peut-être que ce week-end vous avez bu l'apéro, vous avez fêté quelque chose, évidemment avec modération.
1: Évidemment.
2: Et il y a deux types. Il y a ceux qui prennent du champagne, et puis ceux qui vous diront, bah non, finalement...
3: Vaut mieux un bon crémant qu'un mauvais champagne.
2: Voilà.
3: C'est la phrase qui revient à chaque fois.
2: Bon. Eh ben écoutez, pour ce jeune homme, voilà la raison pour laquelle vous avez raison de boire du champagne et pas du crémant.
4: Je ne comprends pas les gens qui boivent du crémant. J'ai un ami l'autre jour qui me dit « Jean-Axel, mieux vaut un bon crémant qu'un mauvais champagne voilà. ». Moi, je suis désolé, je suis pas d'accord avec ça. Déjà, dans le dicton, on dit « fais péter le champagne ». On dit pas « fais péter le crémant ».
2: C'est vrai. Il a raison, t'as d'autres arguments, moi.
4: Apporter une bouteille de crémant quand on est invité chez des amis, désolé, mais c'est une action de gros radin.
2: Bien
4: désolé.
2: Sûr.
4: À un moment donné, on a une région qui s'appelle la Champagne-Ardenne, qui a un super bon vin pétillant et qui est connu pour ça. Personne ne va en Champagne-Ardenne pour visiter les Ardennes, sauf Michel Fourniret.
2: Ouais, ça c'est un autre chose. Non, mais c'est vrai, t'arrives pas chez des amis avec une bouteille de crémant.
3: Non, c'est vrai que ça se fait.
2: Voilà.
3: Ah, si, en Bourgogne, si.
2: Ouais. Bon. On dira rien, vous êtes nombreux dans les Ardennes à nous écouter, donc pas de vanne là-dessus, on est premiers sur les loups. Un petit mot pour conclure.
4: Après, en termes de goût pur...
2: Ouais. Ah, bah alors le goût pur, il a tranché, alors, champagne ou crémant ?
4: J'ai pas non plus énormément d'arguments, étant donné que je bois pas d'alcool.
2: Ah d'accord. Sur Europe 2. Non, alors tout ça le mérite d'être clair. Vous restez avec nous, la Villa des animateurs arrive.
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18: C'est bon, on a compris, monsieur le président.
2: Tiens, on l'aura le président dans un instant. Oui. Code de popularité, ça n'a jamais été aussi bas.
8: Ah bah là, oui, forcément.
2: C'est un record. On l'appellera, tiens, on lui souhaitera un bon lundi matin pour la peine. On aura dans quelques minutes le loyer qui va tomber. Vous envoyez loyer par SMS LOYER au 7 12 13. Lady Gaga, c'est ce que vous allez entendre dans un instant, mais... hier soir sur TF1, deuxième partie de soirée, Esprit criminel.
1: Oui.
2: Deuxième partie toujours. De soirée, vous voulez dire après le film?
1: Ils ont non, encore, après, encore plus tard. J'ai mis deuxième? Non, c'est plus tard, c'est la nuit, hein, je ne dormais pas, donc j'ai vu.
2: D'accord, donc
7: il y avait... que c'est pas après le film, attends.
2: Bah non, ils ne mettent, ils mettent pas une série après le premier film, il y avait non, Aquaman
1: hier. Le dimanche, là, hier, ils ont dû mettre Fast and Furious. Généralement après Aquaman.
2: Ah bah ça c'est une soirée. Hey, soirée testostérone et cambouille. Ah, je peux te dire que là, ça rigole pas. Est-ce que les personnalités de la villa ont déjà assisté à un crime? Quelle question étonnante.
7: On va le savoir. Pour commencer, on a Jean-Pierre Foucault avec nous. Bonjour Jean-Pierre.
19: Bonjour à tous. Bonjour. Comment allez-vous les amis?
7: Très bien et vous?
19: Pas fou.
7: Oh bah alors.
19: Je suis allé chez le médecin ce matin. Il m'a demandé si je pratiquais des sports extrêmes.
7: Ah, on veut savoir du coup?
19: J'ai répondu que oui. Enfin, je contredisais ma femme. Ah, je suis en arrêt. Mais oublions cette minute tout bib. Et j'en tout de suite à qui va gagner les millions. Attention, concentration, voici la question. Quelle star a déjà commis un crime? Mike Brandt qui a tué une vitre en se défenestrant. Afida Turner qui a tué plusieurs ingé-sons après avoir chanté Étienne. Kimberley Dubois dans le Nord, elle a vu son mari tombé sur la tête.
20: Va l'aider, ça fait mal. Oh, il a claqué sa tête.
19: Et oui, il a claqué sa tête. Ouna Bila qui a tué son mari. Non, pardon. C'était un couteau avec un petit bout arrondi, il va bien.
2: C'est compliqué, là. Hein.
7: Ouais. Alors, je vais répondre la A et c'est mon dernier mot, Jean-Pierre.
19: Est-ce la bonne réponse?
7: C'est un peu compliqué, là.
19: Le suspense est à son comble tellement intense que le détroit d'Hormuz a stoppé le passage des pots de moutarde de Dijon. Eh, c'est la bonne réponse. Je vous embrasse. À très bientôt. Merci à tous.
7: Bonne journée, Jean-Pierre. Et on va finir avec notre ami Cyril Hanouna.
2: Ça va, Cyril?
1: Bonjour les chéris, bonjour mon Koé, comment ça va mes merveilles?
2: Ouais,
1: je vous adore les mecs. Ils ont eu un conquinceur de cailloux à l'antenne et ils font une darka avec. Bon, si vous faites ça sur les autres radios, c'est blanc. Moi, je vous dis, le 10 de secours, il part, terminé, bonsoir.
2: Et bravo pour cette belle semaine.
1: Merci, mon chéri, merci. Les chéris, vous parlez d'esprit criminel hier soir sur TF1 et on va en profiter pour revenir sur une affaire qui a touché tout le monde. Michel Marie, le spécialiste des crimes et faits divers de l'émission, est avec nous. Et ce matin, on va revenir sur un quintuple homicide qui a fait froid dans le dos.
2: Ah bon?
1: Michel Marie, expliquez-nous.
19: Ouais, alors les faits se seraient déroulés la semaine dernière en Californie, au siège de Disney, vers 15h30, 22h.
1: Ouais, c'est large, hein, quand même.
19: Ce qu'on sait pour l'instant sur l'affaire, c'est que la suspecte est brune et qu'au moment des faits, était vêtue d'une robe jaune, d'un corset bleu, d'un serre-tête rouge.
2: Ça me parle, ça.
19: Et serait prénommée Blanche-Neige. Alors, oui. Elle aurait vécu pendant des années avec les sept nains et hier, bon, visiblement, elle aurait déclaré en garde à vue vouloir faire un remake de la série de TF1. Demain nous appartient et faire deux nains nous appartient.
2: Allez, bon. D'accord.
19: Elle aurait tué cinq de ses nains, Tchoum, grincheux, joyeux, simplé et timide en leur pétant dessus.
1: Non, ça, c'est complètement fou, hein, ce que vient nous raconter Michel. Ça, on est tous sous le choc.
2: Ah ouais.
1: Au plateau, là, c'est
2: grincheux, quoi.
1: Si vous nous rejoignez sur Europe 2, il est 7h52, les chéris. On apprend que Blanche-Neige aurait étouffé 5 de ses nains en leur pétant dessus. C'est complètement fou.
19: Alors, Cyril, juste pour information, les obsèques d'Atchoum, crasseux, joyeux, simple et timide, auront lieu dans la semaine. Ouais, Corbillard sera ni plus ni moins qu'une Twingo. Et les 5 rentreraient dedans en même temps. Mais cette info est à prendre. Avec des pincettes, bon tac,
2: bon tac.
1: C'est terrible. Hein. Tout s'est mu.
19: Ah, c'est terrible.
1: Mais tout s'est mu. C'est. Reprendre. Merci, Michel, d'avoir été avec nous. Tout de suite sur W9, le classement des nains préférés des Français.
2: Ah, alors,
1: c'est
2: qui?
1: Le premier, c'est Jean-Jacques Goldman devant Sarkozy, Big Glaoui. Bisous, bisous, les chéris.
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1: Lundi Gaga.
2: J'ai un petit morceau de pain dans la bouche et je fais genre, je l'ai mis de côté. Pour pas que ça s'entende.
22: Parce que sinon, si je le mets là, ben ça s'entend que. Comment ça, tu manges le pain? Bonjour, bon petit déjeuner. Lundi Gaga.

0: Et ça, j'adore, moi. Dans un instant, il y aura Teddy Swims, il y aura Emmanuel Macron, que nous appellerons dans son bureau, et puis une info sur les jeunes. Est-ce que vous savez que 8 jeunes sur 10 veut partir de la France et aller bosser à l'étranger?
1: Ah oui,
2: c'est
1: flippant.
0: Ce sondage est très flippant parce que je sais, c'est pas les 8 sur 10, ça dépend qui t'es. Si c'est la crème qui part et que t'as le fond du panier, voilà. Donc, mais cette info, on en reparlera d'ici quelques minutes. Mais en revanche, il y en a une autre qui vient de tomber sur le monde de la musique.
3: Voilà, qu'est-ce qui se passe?
0: Chipolata.
4: Oui. Oui, mon collier.
0: Mon Théo.
4: Oui.
0: Monté au lavabo, Chipolata.
4: Je te laisse annoncer la belle nouvelle du week-end.
0: Et certifié single d'or.
2: Eh oui. Mais non.
1: Bravo.
0: Bon, il aura fallu 6 ans, hein. Mais ça y est, le titre de Théo Lavabo a reçu la récompense de single d'or.
1: Bravo.
0: C'est joli.
1: Ah ouais.
0: Ah là, c'est bien, stouf. Le café, il est sur le pantalon, ça. Voilà, donc la guerre en Ukraine, LD, Détroit d'Ormuz, maintenant, peut reprendre, puisque cette info vient de passer. Les gars, vous pouvez vous foutre sur les...
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0: Les news, la météo, c'est ce qui arrive dans un instant, direction 8h, dans 2 minutes.
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21: Mr. Cedric Lecour, Cedric the Body.
22: Yes.
21: How is the weather today?
22: Very good.
21: Oh, thank you.
22: En début de semaine, pluvieux en revanche dans le nord-ouest, hein, mais vous aurez en effet du soleil à l'est. Je vous détaille tout ça dans 2 minutes. Le gouvernement espère une accalmie, début d'une nouvelle semaine de mobilisation dans les lycées. Des manifestations sont prévues demain un peu partout en France pour l'acte 5 de ce mouvement. Mais des établissements devraient de nouveau être bloqués ce matin. Colère aussi des transporteurs routiers face à la flambée des prix des carburants. Plusieurs syndicats appellent les salariés du secteur à la grève dans les prochains jours, également pour réclamer notamment de meilleurs salaires. Et la fin de la semaine sera marquée par une autre mobilisation lancée sur les réseaux sociaux, des manifs pour défendre le pouvoir d'achat avec la volonté de réveiller le mouvement des Gilets jaunes. L'avenir de Duralex entre les mains de la justice. C'est aujourd'hui que le tribunal de commerce d'Orléans doit décider du sort de la verrerie en grande difficulté financière malgré une levée de fonds réussie il y a quelques mois. Deux repreneurs jugés crédibles sont en lice. Une chose est sûre, la SCOP va disparaître. 7 millions d'adultes déclarent manquer souvent ou parfois de nourriture. Selon le dernier rapport d'Action contre la faim, ça représente 13% des Français, en très grande majorité pour des raisons financières, selon l'association qui réclame l'adoption d'une loi cadre sur le droit à l'alimentation. La présidentielle est bel et bien lancée avec un nouveau candidat officiel. Raphaël Glucksmann a remporté haut la main hier avec 66% des voix la primaire de la gauche social-démocrate. Invité du 20h de France 2 hier soir, l'eurodéputé a lancé un appel au rassemblement de toutes les forces de la gauche à l'exception de la France insoumise. À l'étranger, nouvelle volte-face de Donald Trump qui a désavoué ce week-end Volodymyr Zelensky, appelant les Ukrainiens à élire un nouveau président. Le locataire de la Maison Blanche a aussi annoncé un cessez-le-feu sur les infrastructures énergétiques entre l'Ukraine et la Russie prenant de court à la fois Kiev et Moscou. Monaco toujours en tête de la Ligue 1 à l'issue de la 6e journée qui s'est achevée hier soir par la victoire de Marseille 2-0 à 3. L'OM s'est réveillé après 4 défaites consécutives de son côté. Rennes a battu Auxerre 4-1 et s'offre ainsi la 3e place du podium à l'issue donc de cette 6e journée.
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22: Deux salles, deux ambiances avec de la grisaille à l'ouest et du soleil à l'est. Une nouvelle perturbation est arrivée cette nuit par la façade atlantique apportant des averses et de la bruine. Alors qu'à l'est, vous pourrez encore donc profiter d'un soleil radieux. Aucun nuage à l'horizon de l'Alsace à la Méditerranée. Vous aurez de 24 à 26 degrés, 23 degrés à Tarbes, 19 à Paris, Épinal et Chaumont, 18 à Angoulême, Annecy, Saint-Lô et Châteauroux, 17 à Orléans. 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
2: Ratatatata, bonjour.
3: Salut Coé, c'est Joe Langagne sur Saint-Omer.
4: Salut.
3: Un tout petit message à passer, à dire que vous êtes au top, vous nous éclatez tous les matins, et un gros bisou à ma femme que j'aime.
2: On embrasse tout le monde, on embrasse ta chérie, on embrasse tout le monde. Bonjour à vous tous, bienvenue sur Europe 2, Stouff, Pietre, Corentin,
5: Salut.
2: Vito.
6: Bonjour.
2: Vous êtes tous là ce matin et nous sommes là tous les après-midi aussi entre 15h30 et 18h pour vous ramener à la maison. Merci, merci. Ça nous fait très plaisir que vous soyez là. Vous savez que Raphaël et Glucksmann, donc je le dis, si vous suiviez, si ça vous intéresse ou pas, il y avait donc... c'est pour ça qu'on voyait beaucoup Ségolène Royal. Bon, parce qu'elle y croyait encore. Hein,
6: on va la voir,
2: on va moins la voir.
6: Parce qu'elle va faire
2: la claque. Ah là, on va moins la voir.
6: Le stagiaire a gagné. Elle l'avait mauvaise. Hein.
2: Oh là là.
6: Ah ouais,
2: ah ouais,
6: elle l'a eu mauvaise.
5: Il paraît que c'est elle qui tenait le truc.
6: En fait,
5: farine.
6: Les autres, quand c'est comme ça, ils sont obligés de le féliciter. C'est un gâteau parti.
2: Qu'est-ce que t'as dit?
6: T'es obligé de le féliciter.
5: Moi, j'ai compris le fécéalité. Ça n'a rien à voir.
2: Les gars, tu m'as fait un ABC, là. Facilité de la lady. Alors.
6: Et le truc, c'est voilà, c'est la tradition qui veut ça. Et là, tu sentais déjà que les autres, ils ont fait bravo, félicitations. Ouais. Et elle, même carrément pas non, du tout. Elle a fait, c'est le stagiaire qui a gagné, super.
2: Non mais en plus, elle s'est pas fait éliminer.
5: Oui.
2: À la limite, tu vois, genre de justesse.
5: Raté,
2: 7% elle a pris.
5: Oh là.
2: D'intention de vote. 7%.
5: En même temps, vu ce qu'elle a sorti ces derniers jours,
6: Il y a un autre truc que je comprends pas, c'est je crois qu'il y avait 150 000 ou 140 000 inscrits. Et il y a eu que 120 000 volts.
2: Oui, mais parce
6: que les gens devaient voter pour
2: de quoi ? Les 130 000 volts.
6: Non, c'est
5: 120 000 volts.
6: Et c'était payant pour voter. C'est-à-dire qu'il y a des gens qui ont payé 15 euros pour pas voter.
2: Ils expliquaient.
6: On est d'accord.
2: Ils expliquaient aussi.
6: Je vais mettre 15 balles, mais je vote pas.
2: Ils expliquaient aussi que les derniers jours, bizarrement, il y avait eu 40 000 inscriptions, une espèce de raid qui était arrivé d'un coup et ils suspectaient un truc un peu de magouille.
6: Parti de l'autre côté pour
5: Le bordel. Ouais.
2: 40 000 qui arrivent d'un coup le même jour, c'était un peu bizarre. Bon, écoutez, toujours est-il que c'est donc Raphaël Glucksmann, qui gagne, mais bon, il a pris cher. Hein. 5 minutes après, des militants lui ont balancé...
6: À l'aller.
2: À l'aller, il avait pris du riz.
6: Oui.
2: C'est vrai, ça. Ouais. En allant à un meeting au retour de la farine.
6: Oh, la vache. Ça fait beaucoup, là.
2: Les gars, à l'occasion, nous, on voit une espèce de vengeance. Mais pas du tout. C'est peut-être le mec, lui, il n'a pas le temps. Donc, il fait ses courses.
6: Ouais.
2: C'est des militants qui lui amènent, n'ont pas le temps de lui donner. Tiens, Raphaël. Raphaël dit, oui, mais attends, je ne suis pas prêt. La prochaine fois, il va peut-être prendre le caddie sur la gueule. Ce sera pas la même. Non, ce ne sera pas pareil. Nous aurons d'ici quelques minutes de nouvelles de notre président. On écoutera Teddy Swims parce que la cote de popularité de M. Macron est au plus bas. Le loyer va tomber. On fait comment pour jouer, ma petite
7: Stouffette ? On envoie un SMS au 7-12-13 en mettant loyer LOYER au début de son message.
2: Et ensuite, qu'est-ce qui se passe ?
7: On laisse ses coordonnées. Si on vous appelle et qu'on vous demande quelle est la seule radio qui paye votre loyer.
2: Faut répondre,
7: on répond Europe 2.
2: Ben évidemment, bien sûr, c'est ça qu'il faut répondre. Et je vous offrirai, on aura Aristal, tiens, qu'on va écouter tout à l'heure. Le top de Stouff à 8h30, ce sera
7: les
2: quoi?
7: Les petits plaisirs simples où on se dit on est bien.
2: Tu l'as mal fait.
7: On est bien.
2: Bien.
7: Non, je ne fais pas ces déraillements de voix.
2: Si, faut le laisser durer. Bien.
5: Et avant de faire le oh là là.
2: Oh là, je suis bien. Il faut que ça dure.
7: Donc, ces petits plaisirs.
2: Nous aurons un truc bon à savoir, spécial à régime tout à l'heure pour les gens qui font un petit peu attention, etc. Je vous annoncerai un truc qui va vous étonner. Et puis, le JT des sports reviendra sur quoi en fin d'heure?
5: Une belle nouvelle en cyclisme.
2: Ah bah oui,
5: la grosse actu du week-end. Et on va finir par un beau message de nos amis qu'on a le vendredi. Pécab.
7: Ah, Pécab.
6: Pécab.
5: Pécab, ils ont une petite surprise pour nous.
2: C'est quelle équipe?
5: US Moussonvilliers. C'est en Normandie.
2: Eh bah très bien, Pécab. Donc on a un petit message qui sera tout à l'heure dans le JT des sports. On apprend aujourd'hui. Écoutez-moi bien les parents là, qui vous dites, vous posez la question, que vont faire nos enfants plus tard, une fois qu'ils auront le bac. On apprend que 8 jeunes Français sur 10 envisagent de quitter la France pour construire leur avenir ailleurs. Enquête Ipsos BVA, 3000 jeunes de 18 à 29 ans pour le collectif Jeunesse 2027. 79% des répondants ont déjà pensé et veulent s'installer à l'étranger. Sur 10 envisagent de quitter la France pour construire leur avenir ailleurs. Enquête Ipsos BVA. 3000 jeunes de 18 à 29 ans pour le collectif Jeunesse 2027. 79% des répondants ont déjà pensé et veulent s'installer à l'étranger. Pour 34%, c'est très sérieux, ils vont le faire. Un chiffre qui témoigne d'un

0: C'est pas faux.
1: L'enquête révèle également une forte défiance politique puisque 78%, quasiment 8 sur 10, estiment que les responsables politiques préparent mal leur avenir. Le pouvoir d'achat arrive en tête des préoccupations devant l'insécurité.
2: Mais enfin,
1: si tous les jeunes s'en vont, là, on est vraiment mal barré.
2: Qu'est-ce que c'est?
1: C'est nos retraites qui s'envolent. Allez, vol, petite retraite. Vol.
3: Non, mais attends, pour partir à l'étranger, il faut savoir parler une autre langue déjà.
4: Ah oui.
5: Pas forcément.
4: Mais
5: tu vas au Canada.
3: Oui, au Canada, mais bon, il y a un pays dans le monde.
1: Et puis pas forcément, parce que vu que de toute façon, ils ne parlent plus déjà très bien le français.
3: Oui, c'est vrai.
1: Ça les dérange pas, hein, mon grand.
3: C'est vrai.
6: Ok, j'ai une question pour toi.
1: Oui.
6: Chaque question, tu vas prendre une 7. Prendre une question, quelle est la moitié du 4 plus 4 ?
5: Ah, si, c'est bon, ouais.
1: Voilà. Lui, il va partir à Los Angeles en Australie, lui.
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1: Bonjour ! Lundi matin, aujourd'hui, nous sommes le 12 octobre. Vous êtes en train, peut-être, de vous réveiller, de prendre votre ristretto. Ou peut-être que... Bah oui, parce que c'est très tôt. Voilà, ou peut-être que vous êtes dans la voiture, les enfants à l'arrière sur le chemin du boulot. Courage tout le monde, belle journée, c'est lundi.

0: 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Je vous dis bonjour, quelle est la seule radio qui paie votre loyer? Un seul réflexe, Europe 2. Et je vous offre le montant du loyer et vous en faites ce que vous voulez.
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0: Salut Franck. Il partout ce Franck. La popularité de notre président a atteint un cap historique là. Emmanuel Macron, oh, le plus bas depuis son arrivée. 15% d'opinion favorable.
3: Forcément.
0: Ça en fait 85% qui ne peuvent pas te blairer.
4: Mais généralement, en fin de mandat, ils sont toujours à ces niveaux-là, les gars.
0: Ils sont rincés. Voilà. Dans un contexte marqué par les préoccupations des Français, le pouvoir d'achat, l'avenir du système social, l'endettement du pays, il n'y a rien qui
3: carburant.
0: Va. Appelez-moi le président. Oui, t'as raison, je n'oublie pas carburant. Allez, réglez le problème.
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6: Ah. La danse du cucu,

0: c'est la danse du cucu. Tu montes tes fesses et tu bouges ton cucu. La danse du cucu, c'est la danse du cucu. Tu montes tes fesses et tu bouges ton cucu. Sors de la douche, monte ton cucu.
1: Oui, il faut y aller.
0: Devant Brigitte,
1: d'accord.
0: Bouge ton cucu. Moi j'adore. Je vous écoute tous les jours.
1: Ah, c'est bien.
0: Donc quand je suis en rendez-vous, je vous écoute plus tard. Mais je mets l'appli et je vous écoute en petit, en vrochage, en petit sage, en casca,
1: en podcast.
0: Merci.
1: Voilà. Monsieur le Président, on vient de voir votre cote de popularité au plus bas. Alors là, c'est historique.
0: Alors je vais vous dire une chose.
1: Oui.
0: Ça m'en touche une sans faire bouger l'autre. Je suis président, pas élève de la Starac.
1: Ouais, bon,
0: j'ai pas besoin d'une popularité de dingue pour être sauvé face à Houssine ou Georges Alain. Écoutez, c'est comme ça. C'est la vie. Ce n'est pas un coup de barre à mine. Ce sont tout simplement les aléas du métier.
1: Eh ben écoutez, si vous le prenez comme ça, Monsieur le Président, c'est le principal.
0: Parce que vous pensez que j'allais le prendre comment?
1: Je sais pas.
0: En chialant comme une madeleine. Brigitte, les gens, ils m'aiment pas. Frappe-moi, je suis qu'une mère, Brigitte. Personne ne m'aime.
1: Non, pas ça,
0: mais non, enfin, on est là.
1: Ouais.
0: Bonhomme, wesh.
1: Voilà.
0: Tiens-toi là, maintenant.
1: Ah mais qu'est-ce que... Alors oui, bon, écoutez, tant mieux. On voulait pas en arriver jusque-là, mais... Et monsieur Le Cornu, par contre, on a vu, lui, il remonte un tout petit peu. Hein, c'est pas pour dire.
0: Écoutez, il ne pouvait pas faire pire.
1: Ah.
0: Sinon, hop... Un coup de pied dans le derchausse, il va faire 3 tours dans son slip français sans toucher l'élastique.
1: Allez, on a compris.
0: Parce qu'on avait appris qu'il commandait des slips français, le petit Le Cornu.
1: Oui, je sais.
0: Il aime bien les moules-bites.
1: Oui. Et vous comptez faire quoi, vous, pour votre cote de popularité, pour la remonter?
0: Là,
1: ouais.
0: À part mettre du carburant gratuit,
1: je
0: ne sais pas ce qui pourrait me sauver l'oignon. Me mettre nu?
1: Non. Oh,
0: non plus.
1: Non.
0: Je vais rendre tous les hommes français jaloux avec mon corps d'athlète.
1: Bon.
0: Regarde les biscottos.
1: Ouais.
0: Pressage!
1: Ok. Allez, ok.
0: Pressage! Bieté, tchoujèche! Pressage!
1: Monsieur le Président, faites ce que vous voulez, mais à mon avis, ça ne changera rien.
2: Non.
0: Vous savez quoi? Après tout, je m'en cogne.
1: Bon.
0: J'en ai plus rien à secouer de la présidence. Laissez-moi tranquille. Je vais être peinard jusqu'en mai, enfiler mes savates et terminer bonsoir.
1: Bon, bah d'accord.
0: Allez, je vous laisse. J'ai rien à faire. Ah, un point en moins de cote de popularité. Bisous, Europe 2. Pop Radio.
1: Pop Radio. Hop.
0: Ah, deuxième point en moins.
1: Ah bah non. Ça va vite, allez.
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1: Dans un instant, vous restez avec nous. Le loyer, je vous l'offre. J'appelle chez vous.
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1: 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C'est peut-être vous. 8h30, on aura les petits plaisirs simples. Le top des plaisirs simples de Stouff. Et ensuite, une info bonne à savoir si vous faites un petit régime.
3: Allô ?
1: Oui, bonjour Sandrine.
3: Bonjour, bonjour.
1: Oui, bonjour, bonjour. Je fais partie des gens qui disent deux fois bonjour. Bonjour, bonjour.
3: Bonjour, bonjour.
1: J'ai une question, question.
3: Je suis contente, contente.
1: Ah, attendez, attendez. Quelle est la seule radio qui paie votre loyer ?
3: Europe 2.
1: Excellent. Bravo. Bravo. Bravo. Bravo. Sandrine, Sandrine. Ma petite Sandrine, où est-ce que tu habites ?
3: La balle de Sylvie, à côté d'Annecy.
1: La balle. Attends, waouh, comment ça s'est. Redis-moi.
3: Première ville où il y a. La balme de Sylvie, première ville où il y a le Covid.
4: Je sais pas comment.
5: La balme de Sylvie.
1: La
5: balme. La balme de Sylvie.
3: Balme. Oui.
1: La balme de Sylvie. Il y a combien d'habitants à la balme de la Sylvie?
3: Un certain nombre.
1: D'accord, ok, elle connaît bien ça.
4: T'as entendu, le détail, c'est de là qu'est parti le Covid. Vous cultivez les pangolins là-bas?
3: Les
4: ou...
3: premiers cas, ouais. Ouais, c'est ça.
1: C'était pas, c'était pas le premier cluster, il n'y avait pas un truc comme ça?
3: Je crois bien que c'était bien
1: c'est
3: ça.
1: Un mariage.
5: Une soirée, oui, voilà, c'est ça.
1: Un ouais. Soirée ou une mariage et bim.
6: C'est vrai qu'elle a toujours son masque, hein, du coup. Sur
1: elle. Ah, elle a pas
3: ouais, exactement.
1: Bon, redonne-moi d'abord, qu'est-ce que tu fais dans la vie exactement?
3: Je travaille dans les assurances.
1: Très bien, madame l'assurance.
3: Auprès des agriculteurs.
1: Très bien, madame.
3: Très fière.
1: Voilà. Ouais, excellent. Quel est le montant du loyer?
3: Je m'excuse auprès de Josiane. Hein. Elle va mourir, je crois, là.
1: Ah non, vous arrêtez, pas mal. Là, enfin, on est lundi, vous voulez la tuer, Josiane, ou quoi?
3: Direct.
1: Combien?
3: 1650.
5: Oh là là, là. Attends, mais la balme de Sylvie, t'as un château, là, non?
4: Ouais, mais c'est célèbre depuis le Covid.
5: Ah, c'est pour
3: c'est
5: ça.
3: Juste qu'on est frontalier avec la Suisse, quoi.
1: Vous avez acheté la barrière de la frontière, ou quoi? Enfin, c'est 1650. Ouais, je vais demander à Josiane, mais à mon avis, elle va sauter. Josiane, c'est que ton petit coé pour le loyer, Josiane. Ah, tiens. Ah, bah voilà.
7: J'ai perdu une dent.
1: Bah remettez-la alors si j'ai perdu une dent.
7: Bah j'hésite. Il y a la petite souris qui veut me l'échanger contre un billet de 20 euros.
1: Ah ouais.
7: Il n'y a pas de petite économie, hein.
1: Non, il n'y a pas de petite dent, c'est vrai. 1650 euros. Je te fais un gros bisou.
3: Merci, gros bisou et restez. Enfin, je vous adore, je vous écoute le matin, le soir, quand je rentre du boulot, vous mettez du bon
1: cœur. Ah bah t'es un amour. Bah là on n'a plus de thunes, hein. Moi je vais chanter la ligne 10 du métro. Là. Ouais, prenez un peu d'argent, on n'a plus de thunes.
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0: Restez avec nous sur Europe 2. Dans un instant, nous serons de retour. On aura Martin Garrix et Ed Sheeran. Il y aura Linkin Park à écouter avant 9h du matin, puisque oui, nous allons nous diriger jusqu'à 9h. Il y aura le top de Stouff qui reviendra dans un instant sur les petits plaisirs simples du week-end ou du lundi matin. Plus
1: de
0: week-end ou plus lundi matin?
1: Ah non, de tout le temps en fait.
0: De n'importe
1: jours.
0: Quand.
1: De n'importe quand.
0: Très bien. Le bon à savoir. Alors, vous faites un petit régime. Vous perdez un peu de poids et vous vous dites eh oui, mais je suis sûr que ça fait du bien à mon corps. Oui, mais une fois qu'on a dit ça, on ne dit pas grand-chose.
2: Oui.
0: Eh bien, dans un instant, je vous dirai pourquoi 5 kilos de perdu sur votre organisme, ça change tout.
1: Ah ouais?
0: Ça change tout. Et voilà, le micro pas allumé. Voilà.
3: T'arrêtes de m'emmerder, là.
0: Mais
3: on s'en fout.
0: 30 ans de radio, le mec, je lui parle, il me dit.
4: Mais c'est ce qui fait son charme.
0: Mais oui, non, mais bien sûr.
4: Les gens l'adorent pour ça.
0: T'es content, Piet?
5: Ah ouais, je suis content.
0: Mais sinon, qu'est-ce que t'en penses de ce qui se passe en France?
2: C'est vrai qu'il est enfermé dans le placard. Je peux sortir?
1: Laissez-le.
4: Laissez gros tonton cornichon.
0: Il est bien habillé aujourd'hui. Il a une belle chemise.
4: Ah là, il est beau gosse.
2: Je me suis fait beau, on sort ce soir.
0: Il est beau.
1: Ah, c'est
0: gosse.
1: Vrai, c'est pour ça, c'est vrai. Salon de l'auto.
0: Ah, c'est pas pour nous, c'est pour les bagnoles.
1: Non,
0: hein.
1: Il
0: ah,
1: oui,
0: ah, ils s'en foutent.
4: Tu sais que ce soir, tous les gens vont aller le voir. Alors, vous proposez quoi comme vêtements, monsieur?
0: J'ai quoi comme option? Je ne suis pas vendeur. Oh, c'est très pénible. Et le JT des sports tout à l'heure. Alors, évidemment, quelques résultats sportifs, mais aussi. Des nouvelles d'une équipe de football que l'on suit, pas grave.
4: L'US Moussonvilliers.
0: Ah, l'US Moussonvilliers, parce qu'on avait vu des vidéos où l'entraîneur, il passe ses jours en revue. Qu'est-ce que t'as fait hier? Bon, je suis rentré bleu métal. Ouais. Ça a été, pas grave. Alors, mais ça, allez, c'est
2: calme,
0: très drôle.
2: Calme.
0: Et puis tout à l'heure, on reviendra sur Popstar, tiens, à 9h du mat.
4: Mais oui.
0: La Starac est ressortie.
4: Mais ouais, le problème de la Starac, c'est qu'on voit jamais les castings. Et souvent dans ces émissions-là, Popstar. Nous, ce qu'on adorait, c'était de voir les castings.
0: Oh là, ouais. Les castings de Popstar. Ah, salut, ouais. 8h30. Les news et la météo. Petit Cédric Lecor, quel temps va-t-il faire aujourd'hui?
6: Salut Corey, bonjour à tous. Plein soleil dans l'est de la France aujourd'hui, mais de la grisaille et des averses à l'ouest. Météo plus complète à la fin de ce flash. La mobilisation lycéenne va-t-elle continuer à s'essouffler? C'est ce qu'espère le gouvernement, qui fera des propositions à la fin du mois pour répondre aux revendications des jeunes. L'annonce du déploiement de 3000 professeurs remplaçants n'a pas calmé la grogne. Un acte 5 est prévu demain, avec des manifestations un peu partout en France. D'ici là, des établissements sont encore bloqués ce matin, notamment à Mérignac en Gironde, avec un face-à-face tendu en ce moment entre jeunes et CRS. Une semaine qui sera donc agitée pour le gouvernement, à la fois dans la rue et dans l'hémicycle. Les appels à manifester samedi pour défendre le pouvoir d'achat se multiplient sur les réseaux sociaux. Ce sera animé aussi notamment à l'Assemblée nationale. Les députés vont s'emparer demain du projet de budget 2027. Avant ça, les députés vont notamment se pencher aujourd'hui sur l'utilisation des tickets resto. Il s'agit de pérenniser leur utilisation après le 31 décembre dans les supermarchés, mais leur plafond quotidien pourrait passer de 25 à 15 euros. Un plafond réclamé par le secteur de la restauration. Désormais, près de 6 tickets sur 10 sont utilisés en dehors des restaurants. Raphaël Glucksmann, nouvel homme fort de la gauche, l'eurodéputé a très largement remporté hier soir la primaire social-démocrate dès le premier tour avec plus de 66% des voix. Fervent opposant de Jean-Luc Mélenchon, il a appelé un rassemblement de la gauche en dehors de LFI. À Paris, un incendie a détruit cette nuit le marché couvert des Enfants Rouges dans le 3e arrondissement. Le bâtiment a été entièrement détruit par les flammes. Il y a un blessé léger. Emmanuel Macron est attendu porte de Versailles ce matin pour inaugurer le salon de l'automobile, une journée consacrée aux professionnels avant son ouverture demain au grand public. Une soixantaine de constructeurs y présenteront leurs nouveautés jusqu'à dimanche. En football, Marseille a renoué avec la victoire hier soir à 3 en s'imposant 2-0 en clôture de la 6e journée de Ligue 1. Après 4 défaites consécutives, l'OM remonte à la 13e place du classement dominé par Monaco. Hier, Nice a battu Strasbourg 2-1 et Rennes s'est imposé 4-1 face à Auxerre. Et puis revoilà les trois sœurs cambrioleuses. Coup d'envoi ce soir sur TF1 de la deuxième saison de Cat Size. Alexia, Tam, Cilia reprennent leurs activités de voleuses d'œuvres d'art pour tenter de percer les mystères autour de la disparition de leur père. Direction le musée d'Orsay, le centre Pompidou ou encore le Mont-Saint-Michel. Au programme des cambriolages spectaculaires, des courses poursuites dans un train notamment et même une romance avec un nouveau voleur beau gosse incarné par Tom Leb. Une suite très attendue après le carton de la première saison, cette série policière adaptée du célèbre manga japonais Cat Size saison 2 à partir donc de ce soir sur TF1.
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6: C'est donc avec la grisaille et la pluie que débute cette nouvelle semaine dans le nord-ouest et sur toute la façade atlantique jusqu'à la région bordelaise. Une nouvelle perturbation est arrivée cette nuit apportant des averses, de la bruine. Alors qu'à l'est, vous pourrez encore profiter d'un soleil radieux. Aucun nuage à l'horizon de l'Alsace à la Méditerranée. Vous aurez de 24 à 26 degrés, 23 à Auch, 21 à Moutier, 19 à Périgueux et Poitiers, 18 à Langres et Argentan. Bonne matinée avec Coët sur Europe 2.

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1: Bonjour l'équipe, salut Chloé, bonjour à tous. C'est Gabriel Attal, je voulais vous féliciter et vous saluer pour ce que vous faites tous les matins pour nous. Moi je vous écoute au bureau de l'Elysée tous les matins. Voilà, ça fait plaisir de vous retrouver. Juste pour vous dire quelque chose, sortez votre petite laine parce qu'il fait très froid. Donc l'été est terminé, même pour nous, on a plein de dossiers. Voilà. Donc je vous embrasse et merci pour ce que vous faites. À bientôt, bisous.
2: C'est vrai.
3: Bisous.
2: C'est vrai, c'est vrai qu'il est dans le
4: tient bien. Hein.
2: Avec un. Il y a un petit côté comme ça. Ouais, il le fait très très bien.
4: Bravo.
2: Il le fait très. Bravo, jeune homme. C'est excellent. Venez nous voir pour faire des imitations. On n'a pas d'argent. Mais n'hésitez pas à venir nous voir. On aura dans un instant Martin Garrix et Ed Sheeran dans Le Bon à Savoir, une info spéciale régime. Ça, vous allez être étonné là-dessus. Il y aura du Linkin Park, il y aura le JT des sports qui reviendra sur quoi ?
4: Une belle victoire en cyclisme.
2: Et puis,
4: des nouvelles de Pécable, l'US Moussonvilliers.
2: Voilà, et puis. Vous êtes peut-être nombreux à vous dire, mais qu'est-ce que c'était bien, Popstar ? Qu'est-ce que c'était bien, les castings ?
4: Oh, j'adorais, moi.
2: Quand tu chantais n'importe comment, là, et qu'à un moment donné, on voyait que les casseroles. C'était pas mal, Popstar, ce
4: deuil. Star, pareil.
5: Petit à petit, ils les ont enlevés, les casseroles, et du coup, maintenant, ils chantent tous bien. Donc, il n'y a plus le côté drôle qu'il y avait avant.
4: Il n'y a que dans Incroyable Talent, mais c'est tout le temps pareil.
2: Ouais.
4: Incroyable talent, c'est le souci.
2: Parce qu'ils voulaient pas se moquer, je pense.
5: Oui, c'est ça.
2: Parce qu'à un moment donné, ils se sont dit ah, attention, ça fait moquerie.
5: Oui, c'est ça.
2: Vous avez regardé la Starac ou pas ?
4: Non.
2: C'est ouf ?
6: Non. Ah non, c'est pas mon truc du tout.
4: Non, mais on vient d'en parler avec Stouff. Ouais. Le problème, c'est que maintenant, ils vont chercher des jeunes qui sont déjà chanteurs.
2: Ah oui.
4: Ils vont les prendre sur les réseaux et tout. Donc ça a plus de charme. Souvenez-vous, la Starac, la première saison, il y a Jean-Pascal qui arrive, le mec qui sait pas chanter, il découvre la télé, il découvre tout. Et ça avait du charme. Là, ils savent déjà tous chanter.
2: Mais des Jean-Pascal, il n'y en a eu qu'un. Parce qu'après, ils ont pris que des. Plus ça a été, plus ils ont pris des gens.
5: Il y a eu Georges Alain quand même, en saison 3-4.
2: Les deux.
5: Il était bien aussi, lui.
2: Les deux.
6: C'est vrai qu'ils les prennent et ils galent les codes des réseaux, les codes. Enfin, tu vois, donc c'est plus naturel, en fait.
4: En fait, ils en font beaucoup trop maintenant.
5: Et elles sont un peu formatées, je trouve. Enfin, c'est con, parce qu'on les diffuse, nous, derrière. Parce que. Mais toutes les nouvelles chanteuses, là, un peu.
2: On n'en passe pas des masses.
5: Les nouvelles voix, un peu. C'est plus les grandes voix qui gueulent, mais donc, elles sont. Je les confonds, moi, comme je m'en occupe pas trop, j'ai l'impression qu'ils sont toutes les mêmes. Ouais. Je donne pas de nom exprès, hein, parce que déjà, je les connais pas.
6: C'est bien, Piet, c'est bien.
2: J'ai une info. Ibiza.
4: Waouh.
2: La maison de David Guetta. Pour la première fois, Ibiza a dépassé le milliard d'euros de dépenses touristiques en un mois.
4: Ben, c'est ma house.
2: En juillet 2026, les visiteurs ont dépassé quasiment 1,1 milliard. Soit une hausse de 7% par rapport à juillet 2025.
5: T'as vu le prix d'une entrée en boîte dans une boîte là-bas ou même un coca, c'est hors de prix.
2: Ce qui est fou, c'est bah oui, enfin ça va pas avec ce qu'on dit, puisque les vacances, les gens dépensent de moins en moins, mangent à peine une crêpe et ils vont plus au restaurant. Et là, Ibiza, boum, explosion alors que les prix sont fous.
5: Ouais, parce que les gens se lâchent.
2: Sur les 7 premiers mois de l'année, les dépenses touristiques ont atteint 2,5 milliards d'euros en hausse de 7,5% pareil pour 2025.
5: C'est énorme.
4: C'est complètement crazy. Quoi.
2: Bien sûr, ils vendent des bouteilles de champagne là-bas comme ça.
4: Ouais. Mathusalem, là.
2: De Michel de yaourt, Michel et Augustin.
5: Ah,
2: c'est plus cher encore. Il y a le Dom Pérignon.
4: Ouais.
2: Il y a le Magnum de Cristal de Roderer.
4: Okay.
2: Et après, il y a le Michel et Augustin à la vanille.
5: T'enlèves l'eau percule dans le coin VIP là.
2: Celui-là, les gars, ils te l'amènent, ils te le font descendre avec une petite corde là sur la musique.
5: Voilà, toutes les filles à ta table, c'est
2: ça. Ah ouais, putain, il a du Michel et Augustin. Ah, et les filles, elles sont comme ça, elles dansent. Elles disent, tu peux m'en donner, alors arrête, c'est vanille. C'est genre vanille, t'es fou avec les petites vaches dessinées dessus, jamais. Bon, en tout cas, bah bravo, écoutez, c'est bien. Vous n'êtes pas allé à Ibiza cette année, personne n'y est allé ?
5: J'y suis jamais allé.
7: J'aimerais bien y aller, moi.
2: Ouais. Corentin ?
4: Non, je ne suis pas allé, moi. Mais t'es bloqué.
2: T'as jamais fait Ibiza ?
4: Si, j'ai été une fois 3 jours vite fait pour faire juste une soirée,
5: mais
4: trop fatigant.
5: Faire 3 heures de queue pour payer 200 euros de ton entrée dans la boîte et ton coca 40 euros, moi je vois pas l'intérêt, moi excusez-moi, hein, je préfère rester
2: en. T'as pas
6: les sous surtout, Pietro.
5: Voilà. Déjà, j'ai pas l'argent.
2: Ouais. De toute façon, c'est pas que tu préfères rester en France, il faut que tu restes en France.
5: Et là-bas, les mecs, ils me prennent pas les voituriers, ils me prennent pas la 307.
4: Il n'y a pas de machine à fumer.
2: Mais je vous dis, ils n'ont pas de goût pour les Young Tyler. Les voitures vintage. Les petits plaisirs simples de Stouff, c'est le top du jour.
6: Alors déjà, je voulais savoir les vôtres. Petits plaisirs du quotidien de chacun, Coé.
2: À buller. Mais si je peux me prendre 10 minutes, un quart d'heure de rien, le plaisir, les pieds sur la table, je suis sur mon fauteuil, je zappe, le regard dans le vide, c'est mon bon plaisir.
6: D'accord, Pietre.
5: Moi, c'est une fois que j'ai fait mon jardin, que j'ai bossé toute la journée dans mon jardin, je me prends une petite bière, je me pose sur ma terrasse que j'ai faite moi-même, et je me dis, putain,
6: tu
5: mec,
6: contemples,
5: t'as fait tout ça.
2: Ah, Crocodile Dundee.
5: Exactement.
2: Oh, Bob le bricoleur.
5: C'est mon gros kiff, ça.
6: Corentin.
4: Moi, c'est là, on va arriver dans la période où il fait froid, là, tu rentres chez toi, tu plaides, hop, tu regardes ta série.
2: Ah, t'es comme moi.
4: Ouais.
2: T'aimes bien rien faire de temps en temps.
6: Ouais. Notre journaliste, Cédric.
3: Manger des petites frites, c'est des bonbons là. J'aime bien ça.
6: Ah, les petites frites.
3: J'en mange 2-3, ouais. Ça me fait super plaisir.
2: Et puis après, je me finis avec un schtroumpf.
3: C'est ça.
6: Ouais.
2: Bien. Vito, remonte-moi le niveau.
7: Ah non, moi j'aime bien aussi, mais un peu comme vous, mais quand ma chérie, des fois, elle sort en soirée ou autre.
4: Ah, t'es tout seul.
7: Je l'ai dit tant qu'elle dort, mais en gros, elle est pas là. Et donc là, je rentre, je sais que là. Je me mets en jogging, je me commande une pizza.
2: Ah, tu pètes dans le canapé et là, elle a oublié un truc, elle rentre
7: avec ses copines.
4: Un petit pornif.
2: Tu nous as pas entendu, chérie? Bah non, j'ai pas entendu.
6: Dans le top 5 des plaisirs simples.
4: Et toi, Stouff, tu
6: nous as moi, c'est pareil, je crois que c'est le canapé.
7: Tu pètes tout.
6: Donc, on a sortir de la boulangerie avec une baguette qui sort du four. T'as l'impression d'avoir gagné ta journée.
4: Tu prends le bout.
6: Et puis t'arrives chez toi, il y a que la demi-baguette, mais c'est pas grave, c'était tellement bon.
4: Bah, c'est vrai, ça.
3: C'est vrai.
6: On a se couché dans des draps propres.
2: Oh,
6: tu te glisses dedans, t'as l'impression d'être dans un 5 étoiles. Ah, tu te dis, super, c'est bon.
2: Ah, quand ton truc, il sent le propre.
6: Voilà, juste la première nuit, après. On a s'installé dans son canapé, s'enrouler dans un plaid tout doux, avec ton mug bien chaud entre les mains.
2: Ah,
6: le monde peut s'écrouler.
2: Ah si, mec.
6: Ah,
2: c'est pas mon truc non plus.
7: Vers l'Alaska.
2: Ah, pas mal,
6: on a aussi dans les petits plaisirs simples enfilé son jogging en rentrant du travail et son t-shirt tout difforme. Voilà, c'est ta fashion week à toi, t'es bien.
2: Je suis d'accord, les fringues à la cool, le short que tu mets là qui est béant là.
6: T'enlèves le soutif, t'enlèves le slip, t'es bien.
2: Ouais, moi j'enlève vraiment mon soutif, mais pour le reste, je te
7: j'enlève
2: comprends.
7: Mes talons là.
2: Et le dernier.
6: Et pour terminer, quand ton conjoint ou ta conjointe ne te contredit pas de la journée, bingo.
2: Oh non, c'est presque inquiétant. Oh là, c'est moi, je m'inquiète dans ce cas-là.
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2: À réécouter en podcast, voici Martin Garrix et Ed Sheeran. Bonjour, c'est lundi aujourd'hui, c'est Europe 2. Vous avez envie de jouer avec nous dire bonjour. Qu'est-ce que je vous offrirai tout à l'heure? Je vous explique tout dans un instant. Stay.

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2: Merci pour les gentils messages que vous nous laissez sur Insta, sur tous les réseaux sociaux. Stouff, elle est dessus là en même temps, là, hein, petite Stouffinette.
3: Oui, je regarde.
2: Ça dit quoi de beau? Ça dit des choses gentilles? Ça dit quoi?
4: Ça dit quoi là?
3: Là, ça discute entre eux, en fait.
2: Ah ouais, je
5: ils s'en foutent. Ils
2: vous fait chier sur les réseaux.
3: Hein. Guetta, oui, ça fonctionne. Okay. Ça parle de Macron.
2: Mais qui parlent entre eux, ouais. Ça
3: non,
2: va,
3: non,
2: toi,
3: mais
2: ça va,
3: oui, c'est des habitués, donc ils, sont, ils se connaissent.
5: On a créé une communauté.
3: C'est ça.
2: Ah, bisous à vous tous.
3: Il y en a qui sont arrivés en retard pour Macron, donc du coup, il y en a d'autres qui disent, par exemple, oui, mais tu vas pouvoir le réécouter en podcast.
2: Vous avez vu que le stagiaire, il a gagné.
3: Ah si, on me demande, est-ce que tu vas regarder les films de Noël qui commencent aujourd'hui?
2: J'ai pas le temps.
4: Ah,
2: mais je ne vous cache pas.
4: Pareil, c'est le petit plaisir.
2: Ah, le petit film de Noël.
3: Non.
4: C'est comme le Tour de France, rentres et tu t'endors devant.
2: Il ne faut pas qu'il fasse trop beau. Il faut qu'il fasse un peu froid. T'es,
4: voilà.
2: T'es comme ça, t'as mis un petit feu de cheminée. Noël.
4: Ah, grave.
2: Oh, il va bien. Ah,
4: ouais. Tu peux t'endormir devant, de toute façon, la fin.
2: Tu t'en fous,
4: tout le temps pareil.
2: À la fin, il se marie. C'est à peu près comment ça se passe.
4: Il se marie dès qu'il s'embrasse, il neige.
2: Tiens, j'ai une info, c'est bon à savoir. Tiens.

0: comment savoir?
1: Vous faites un régime ou vous voulez en faire un? Dites-vous que perdre 5 kilos.
2: C'est dur, hein.
1: Peut représenter 20 kilos de charge en moins sur le genou à chaque pas.
2: Ah ouais?
1: Des chercheurs ont analysé la marche de 142 personnes en surpoids ou obèses. Leur constat: pour chaque kilo perdu, la force compressive exercée sur le genou diminuait de 4 kilos par cas. Et cette différence se répète à chacun de nos pas. Donc sur une journée entière, quelques kilos perdus sur la balance peuvent donc représenter une réduction mécanique considérable sur les genoux.
3: Mais c'est vrai que c'est compliqué les genoux, il y a plein de trucs, des articulations et des machins.
1: C'est pour ça que souvent, quand vous voyez des personnes un peu très très obèses, il y a une grosse difficulté à marcher.
2: Marcher, bah oui.
1: Parce que ça vient abîmer sur le genou. Chez les personnes en surpoids ou obèses souffrant d'arthrose du genou, la perte de poids fait partie des remèdes les mieux documentés pour réduire les douleurs et améliorer la mobilité. Ah bah en position levrette, comme me disait Piette juste avant, c'est encore plus flagrant.
2: Mais oui,
1: bah
2: oui.
1: Ah si, si, si, si, si. Maigrissez votre moquette, vous remerciera. Ah, si, si, bien sûr.
4: Ça fait des traces. Sur Europe 2.
1: Si, après, on voit les deux choses. Allez, à tout de suite. C'est vraiment le cas.
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1: C'est Europe 2 que vous écoutez, salut. 8h50, dans un instant, Linkin Park a écouté très très fort dans la voiture. Ça, ça ne s'écoute que chez nous. Vous n'allez pas entendre ça sur les autres radios. Ça s'écoute que chez nous, que sur Europe 2, et vous allez être bien. Merci d'être très nombreux à nous écouter tous les matins. Merci de nous choper aussi l'après-midi avec l'émission. Ah, dis donc, tiens, j'ai pas vu les courbes digitales de la. D'habitude, il est bon en fin de semaine. Alors, on réclame plus maintenant, on les a plus.
0: Bah, on avait des belles courbes.
1: Avec l'application.
2: Ah oui, peut-être que c'est ça.
1: En même temps, champion, marchait trop bien.
0: On a un bug.
1: Ah, mais bon, allez, vous pouvez nous écouter en tout cas en streaming dans le monde entier et nous regarder sur les réseaux sociaux. Voici le JT des sports. Petit résumé.
0: Oui.
1: Comme chaque week-end, il y a du sport. D'ailleurs, si vous n'avez pas tout suivi, en deux secondes, vous allez tout comprendre. On va commencer avec la belle nouvelle du week-end en cyclisme.
0: Eh oui, Marseillaise, mon Vito, s'il te plaît.
1: Allez! Ah, y a quoi?
0: Eh oui, Paul Sexas a remporté le premier monument de sa carrière au terme d'une course maîtrisée en bout de bout, grâce notamment à une attaque dévastatrice à 15 km de l'arrivée. Quelle fraîcheur, il remporte le prix de Lombardie.
1: Magnifique.
0: Voilà, c'est beau.
1: C'est magnifique.
0: Du haut de ses 20 ans, il les a célébrés le 24 septembre dernier. Paul Sexas peut se targuer d'être un monument déjà du cyclisme français. Il paraît que le lendemain, il a fait une compétition de VTT.
1: Véridique.
10: Walker Sexas.
1: Le lendemain.
0: Si, c'est vrai.
1: Ouais.
0: C'est
1: bon. Il n'est pas arrivé dans les premiers parce que je crois qu'il avait eu du mal dans les descentes, il y avait de la boue.
0: Alors non, j'ai la vraie raison, il a fini 10e, mais c'est parce qu'il avait encore l'antivol dans sa roue arrière.
1: Ah, c'est pour ça. Mais je crois que c'est quand même ça. Je crois qu'en fait, il n'est pas habitué à être sur la boue.
0: Ah bah oui.
10: Et en fait, sûrement, il avait fait le tour de Lombardie.
1: Ah, mais non, c'est pas ça parce que je crois que dans les montées, il leur mettait une praline. Ah oui. Et en fait, je crois que dans les descentes, il faut avoir le. Faut avoir le coup pour aller dans la boue en VTT. Et
10: la caravane derrière, ça tire dans les côtes.
1: Et en fait, je crois qu'il a été très cool parce qu'il sentait que derrière, il y avait des mecs meilleurs que lui dans ce sport-là. Il les laissait passer.
10: Bah, oui.
0: Ah ouais. Puis il était en Vélib. Hein.
1: Ouais, oui, puis il a raison. Puis il avait laissé l'antivol et tout, puis il n'y avait pas de sel.
10: Ah, oui.
1: Ça commence à faire beaucoup. On continue avec une performance encore française.
0: Eh oui, laissé de côté lors des JO de Paris en 2024, Vincent Louis tient enfin sa vengeance en décrochant hier le titre de champion du monde de l'Ironman à Kona.
1: Bravo,
0: presque 8 heures d'effort. Le Français achève son effort avec plus d'une minute d'avance sur son plus proche concurrent au classement. Il prend sa retraite sur ce titre à 37 ans.
1: Énorme.
0: Et 37 ans, il a fait 3,8 km de nage en eau libre, 180,2 km à vélo, plus un marathon complet de 42,195 km.
1: Pourquoi pas faire le tour de la Terre tant que vous êtes lancés, les gars, vous
0: n'arrêtez
1: pas.
0: Ah ouais, moi, à 30 piges, je reviens de soirée à pied, c'est un Ironman. Et monter deux étages à pied, ici, c'est l'Everest.
1: Mais faites-le sans basket, puis jetez du verre au sol. Non mais si vous aimez la souffrance, allez-y, je vais vous donner deux, trois trucs.
0: C'est ouf.
1: Allez, on va terminer avec de football.
0: Eh oui, alors la belle nouvelle française, c'est le très très bon résultat de l'équipe de France féminine face à la Lettonie en amicale. Ah oui. Victoire 9-0.
10: Ah oui.
0: Et ouais, il y avait 6-0 à la mi-temps. Les joueuses de Laurent Bonnadet ont lancé leur saison internationale de la plus belle des manières. Mais nos chouchous en foot amateur, ceux de l'US Moussonvilliers, ils évoluent en D4 dans l'Orne. Eh bien, ils ont gagné ce week-end contre le C-Club Olympique 2-0. Bravo les gars.
1: Bravo les gars.
0: Ils ont fait fort la veille en plus. Hein.
1: Les autres plus forts visiblement.
0: Oui, c'est ça. Et ils ont un beau message pour nous. Ils nous ont laissé des petits messages, écoutez.
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1: Voici Linkin Park. C'est Europe 2 que vous écoutez dans un instant. On aura un frein, un point sur les news et nous reviendrons à 9h sur Popstar, la Starac a redémarré. Souvenez-vous de ce que donnait Popstar il y a quelques années. Et plus la machine à café que de la machine à potage, je crois qu'on m'explique.
0: Oui, hein. Pécope.

0: Vous avez vu cette semaine, lors du dernier meeting, il y avait un meeting avec Donald Trump.
1: Oui.
0: Et Donald Trump a dit à ses fans qu'il pouvait raconter n'importe quoi, ils applaudiraient quand même.
1: Oui.
0: Eh ben, c'est ce qu'ils ont fait juste derrière, parce que 5 minutes plus tard, il a dit qu'il voulait rebaptiser l'océan Atlantique l'océan Trump.
1: Mais premier dog, hein.
0: Ah, très premier dog.
2: Il fatigue.
0: Tiens, ouais. Le gars, il n'hésite pas à mettre son nom dans tout. Nous, pour être un peu gêné. Oui. Des fois, tu pourrais te dire, ah, c'est peut-être trop. Tu vois, non, lui, non, il se le dit pas. Et donc, quand il a dit l'océan Atlantique, va devenir l'océan Trump. Eh ben, qu'ont fait les gens?
1: Ils ont applaudi.
0: Oh. Allez, donnez-moi la cloche.
3: Oh, oh, alerte au gogol. Alerte au gogol, les enfants.
0: Salut. Dans 3 minutes, 9h du matin, c'est Europe 2 que vous écoutez. À tout de suite.
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1: Salut, il est 9h, reste avec nous. Pop star, pop star, je veux être une pop star. Le zapping télé, on en parle dans un instant, reste avec nous. La météo et les news, on y va. Cédric Lecor, bonjour Monsieur Cédric, quel temps va-t-il faire aujourd'hui ?
3: Salut à tous, un début de semaine pluvieux dans le nord-ouest, marqué par l'arrivée d'une nouvelle perturbation du soleil à l'est. Je vous détaille tout ça dans deux minutes. Déjà de grosses tensions ce matin devant certains établissements, notamment du côté de Mérignac. Début d'une nouvelle semaine de mobilisation des lycéens qui réclament toujours de meilleures conditions d'apprentissage. Selon le gouvernement, près des trois quarts des contributions reçues sur la plateforme qui leur donne la parole concernent des difficultés d'emploi du temps et la moitié mentionne des problèmes de bâtiments. Parmi les revendications aussi, une refonte de Parcoursup et la question des profs absents. Les 3000 enseignants remplaçants promis par le gouvernement doivent justement être déployés à partir d'aujourd'hui. Les transporteurs routiers aussi commencent à se faire entendre face à la flambée des prix des carburants. Une manif a eu lieu ce matin à Nantes et plusieurs syndicats appellent les salariés du secteur à la grève dans les prochains jours pour réclamer notamment de meilleurs salaires. L'avenir de Duralex entre les mains de la justice. C'est aujourd'hui que le tribunal de commerce d'Orléans doit décider du sort de la verrerie en grande difficulté financière. Malgré une levée de fonds réussie il y a quelques mois, deux repreneurs jugés crédibles sont en lice. Une chose est sûre, la SCOP va disparaître. 7 millions d'adultes déclarent manquer souvent ou parfois de nourriture selon le dernier rapport d'Action contre la faim. Cela représente 13% des Français, en très grande majorité pour des raisons financières selon l'association qui réclame l'adoption d'une loi cadre sur le droit à l'alimentation. La présidentielle est bel et bien lancée avec un nouveau candidat officiel. Raphaël Glucksmann a remporté haut la main hier avec 66% des voix à la primaire de la gauche sociale démocrate. Invité du 20h de France 2, l'eurodéputé a lancé un appel au rassemblement de toutes les forces de gauche, à l'exception de la France insoumise. En foot, Monaco toujours en tête de la Ligue 1 à l'issue de la 6e journée qui s'est achevée hier soir par la victoire de Marseille 2-0-3. L'OM s'est réveillé après 4 défaites consécutives. Fin hier soir aussi de la 6e journée de top 14 marquée par une nouvelle victoire de Toulouse, 45-34 face à Bayonne. Le stade toulousain est toujours en tête du championnat à l'issue de cette 6e journée.
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1: Deux salles, deux ambiances avec de la grisaille à l'ouest et du soleil à l'est. Une nouvelle perturbation est arrivée cette nuit par la façade atlantique apportant des averses et de la bruine. Alors qu'à l'est, vous pourrez encore donc profiter d'un soleil radieux. Aucun nuage à l'horizon de l'Alsace à la Méditerranée. Vous aurez de 24 à 26 degrés, 23 degrés à Tarbes, 19 à Paris, Épinal et Chaumont, 18 à Angoulême, Annecy, Saint-Lô et Châteauroux, 17 à Orléans. Bonne matinée avec Coé sur Europe 2.

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1: Moi, je reviens vers vous par rapport au running gag de Pietre, parce qu'à force, voilà. Le 5 octobre, vous avez parlé d'un élève qui a été harcelé par 5 camarades.
2: Oui.
1: Et qu'il a couché avec la mère de chacun.
2: Oui.
1: Je crois que faudrait vérifier l'info, mais je crois que ça date d'il y a minimum 5 ans.
2: Voire c'est possible, ça.
3: Mais c'est super, parce que c'était l'après-midi, c'était pas tarin. Donc,
4: voilà.
3: Bien joué.
2: Oh, mais comme il balance. Mais il dénonce ses copains.
3: Bah oui, non.
2: Bon, aujourd'hui, il y a encore des lycées de bloqués. Aujourd'hui, demain, c'est la grosse manif encore, c'est ça ou pas?
5: C'est le 17. Hein.
3: 17, non. La grosse manif. Non, mais demain, il y a
6: acte 5 des lycéens, demain, oui. Ça arrive des manifs.
2: D'accord. Bon, écoutez, en espérant que tout se passe bien. Ouais, ce qui m'a halluciné, c'est les 3000 profs, par contre.
6: On sait pas d'où ils viennent.
2: Alors ça.
7: Voilà. Ah oui, ils viennent.
2: Non, mais ça, c'est incroyable. Bon, bah, vous en avez. Ils ont une réserve, tu sais, ils ont une porte. Allez, les gars!
7: Ah, t'as pas fini ton étude, c'est pas grave, viens.
2: Mais c'est un truc de fou.
3: Oui,
2: ils en ont trouvé 3000.
3: Ouais, c'est ça que je comprends pas.
7: Ou à la retraite, peut-être.
3: Et après, à côté de ça, moi, j'ai entendu qu'il y a une prof remplaçante qui dit, moi, ça fait depuis la rentrée, là, que j'attends qu'on m'appelle.
7: Mais non.
3: Et que toujours, personne ne l'a jamais appelé. Et la meuf, elle est chez elle, elle dit, bah,
2: je vais dans le numéro, non?
3: Non, non, elle dit, je suis prof remplaçante, j'attends qu'on m'appelle, je suis là pour ça, c'est mon job. Et ils l'ont pas appelé.
5: Ils ont peut-être appris les bonnes fiches, hein. Ils sont pas profs du tout.
2: Ça, c'est quand même étonnant.
3: C'est lunaire.
2: Les gens se plaignent, les gamins se plaignent de pas avoir de profs. Et si c'est le cas et que t'as pas de prof, effectivement, c'est scandaleux.
7: Mais si,
2: d'un seul coup, bah, si on vous en donne 3000, mais ils venaient d'où? Ils étaient où?
6: Il y a peut-être pas de correspondance parfois entre la matière et l'enseignant et puis la région aussi. Hein.
3: Alors, j'étais prof de sport, je vous enseignais la physique. C'est quoi ça?
2: Non mais honnêtement, ça c'est très étonnant. Alors ça pour le coup, c'est
4: ça, on voit pas le bon signal parce que tu vois, ça veut dire qu'il fout le bordel, etc. Et que du coup on dit bon d'accord, bah voilà des profs. Mais ça veut dire que si on n'avait pas gueulé,
3: c'est peut-être comme pour le carburant, on avait une réserve de carburant,
4: bah, on avait une réserve de profs.
2: C'est vrai, ils ont peut-être ouvert les réserves stratégiques de professeurs.
4: Ah, ouais, c'est ça.
2: On était les gars tapés dans les profs de latin là. On y va, c'est parti. Le bac à coco tout à l'heure. 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
2: 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Vous envoyez donc Coé au 7-12-13. On joue tout à l'heure aux alentours de 10h50. On joue tous ensemble. Bon, qu'est-ce que j'ai raté dans l'actu? Bon, si je vous l'ai dit, hein, Chipolata single d'or. Bon, bah ça, bravo. Hein, bravo.
3: Merci, les amis.
2: Bravo, Montéo. Hein,
8: ça, c'est ton grand
2: Bravo Montéo, ça c'est.
3: Tu pourrais venir le chanter pour fêter ça.
2: Voilà. Oui. Et puis la chipo hier qui s'est fait prendre de la farine partout, c'est Raphaël Glucksmann.
3: Ah putain, oui.
5: Ah, et là, il a pris 2 kilos de farine.
3: Il a pris du riz à l'aller, de la farine au retour.
2: Et on sait pourquoi ils ont fait ça. C'est quoi le symbole de ceux qui ont fait ça?
3: Le mec qui lui a acheté la farine, il lui a dit tiens, tu feras 2%.
2: Ouais. Purement gratuit, quoi.
4: Oui.
2: Tiens, 2%. Bon, d'accord.
4: Donc, soit c'est un supporter de. Enfin, soit c'est un soutien des autres candidats de la primaire de la gauche.
6: De Ségolène Royal.
3: Ou c'est le neveu de Ségolène Royal.
2: C'était Ségolène Royal. Tiens, stagiaire. Ah non, c'était peut-être elle avec une moustache, on n'a pas fait attention. Bon, écoutez, donc le pauvre, il est arrivé dans un état, il est monté dans le taxi. Et je voudrais avoir une pensée, puisque vous êtes nombreux à nous écouter, les chauffeurs de taxi, une pensée pour le taxi dans lequel il monte, parce que c'est un taxi. Hein.
5: Ouais.
2: C'est-à-dire que le gars, la porte s'ouvre,
7: il va falloir nettoyer,
2: 2 kilos de farine, il rentre direct, je pense que l'état dans le taxi... Où le chauffeur a dû le voir, le Glucksmann, plein de blancs de partout.
5: Ah, vous descendez, monsieur.
3: On m'avait dit qu'il y avait de la drogue dans la politique, mais là, c'est beaucoup quand même.
2: Non, mais c'est quand même très, très impressionnant.
5: Il y a des crêpes dans le vide-porche arrière, là.
2: Ils y sont allés fort. Bon, voilà, écoutez, c'est l'actu politique de ce week-end. Et puis après, c'est parti, dans 6 mois, les élections présidentielles.
6: Il y en aura d'autres d'ici là, la farine et d'autres trucs balancés à la tête des politiciens.
3: Avec le prix que ça coûte, là.
2: Franchement, tu sais que ça devient un investissement de balancer de la farine. Hein. On rigole, mais bon, tout à l'heure, le bar de Pietre va s'ouvrir.
8: Ouais,
2: il y aura dans un instant, non pas la machine à café, mais la machine à potage. Pourquoi ?
3: C'est parce que c'est la journée mondiale de l'arthrite, maladie de vieux. Ah, donc du coup, on va parler maladie de vieux aujourd'hui à la machine à potage de l'EHPAD. Bah,
2: écoutez, si ça vous fait plaisir. On aura des nouvelles de Jeff Tuche parce que au Japon, il y a eu un concours de sommeil avec quelqu'un qui s'est endormi le plus vite possible. Jeff Tuche voudra nous en parler. Et puis, tout à l'heure, on aura une info tordue mais bougrement intelligente pour faire des économies. Nouvelles de Jeff Tuche parce que au Japon, il y a eu un concours de sommeil avec quelqu'un qui s'est endormi le plus vite possible. Jeff Tuche voudra nous en parler. Et puis, tout à l'heure, on aura une info tordue mais bougrement intelligente pour faire des économies.
3: Ah, très bien.
2: Pratique. Voilà, c'est tout en draguant, vous pouvez faire des économies.

0: d'année en année. Aujourd'hui, tous les jeunes artistes...
1: C'est tous les mêmes.
0: Bah, tous les jeunes qui arrivent à la Starac, maintenant, ils ont du talent. Ils sont honnêtement, ils sont tous déjà très très bons.
2: Et puis je pense que le casting se fait sur les réseaux aussi.
0: Il fut un temps, il y avait des gens qu'on castait pour leur caractère.
2: Évidemment.
0: Jean-Pascal, je pense qu'il le prenait pour son caractère.
2: Bah, forcément.
0: Parce qu'il était brut de décoffrage. Donc alors, souvenez-vous de Popstar. Je vous remets les premiers mots de Valérie Zetoun. Avant de faire passer les castings, il avait prévenu tout le monde.
3: On est venu ici pour chercher des talents. On est venu ici pour chercher des gens qui ont envie de se donner... d'être interprète, d'être auteur, d'être compositeur, d'être danseur. Voilà. On est venu chercher des artistes, pas la foire. Et c'est pas une émission de télé où on cherche des guignols ou des baltringues.
1: Oh là,
0: d'accord.
2: C'est clair.
0: Pas de guignols, pas de baltringues.
2: Tu peux plus dire ça. Mais
0: non. Bah non. Ouais. Bon, alors visiblement, il y en avait quand même 2-3 qui n'avaient pas compris le concept.
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4: me retourner sans un geste. Le passé m'en passe vraiment.
1: Ah, ouais. J'avais même pas le deuxième.
0: Le deuxième, je crois qu'il l'a inventé, le gars. Avec dans la rue, peut-être du ciel noir. Ces deux interprètes n'avaient pas retenu la leçon.
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2: Michael Jackson. Oh,

0: Cyprien, lui.
1: Ah, dans la performance.
2: Ah, ouais. Ah, lui, dans la Starac, t'aurais pu le voir évoluer.
3: Oui.
0: Ouais. Alors,
1: partait loin.
0: Évoluer vers la porte, quoi. Alors, par contre, quand un candidat n'était pas sélectionné, il pouvait réagir, comme cette dame.
4: Vous me transmettez ce que j'ai envie de vous transmettre. Vous chantez ma chanson, vous me coupez en plein truc. Vous me dites, oh, votre guitare, elle est désaccordée. Il n'y a aucun problème, j'accepte les critiques. Mais j'attends aussi un retour.
5: Il y a un côté cruel à faire passer des gens.
4: Un simple retour. Vous croyez pas que je m'étais ça?
5: Écoute-moi, je vais jusqu'au bout des choses. Donc parfois, tu es obligé d'être un peu short, d'être un peu claque, d'être un peu rapide. Donc je suis désolé si tu as pris comme un manque de respect, mais c'est la rapidité qui nous oblige.
4: Excusez-moi, je trouve ça très très lâche, très très lâche.
5: Mais c'est pas un manque de respect.
4: Ça, c'est pas un manque de respect.
5: Je suis désolé si tu avais pris comme ça.
4: Ouais, merci beaucoup, monsieur.
1: Allez,
0: oh là là.
4: Ah oui,
1: mais bon. Oh là.
0: Ah oui, il devait aller se faire engraver, d'accord. Ouais. Ah, il y avait aussi les cours de danse bilingues de Mia Fry, vous souvenez?
6: Yes. Trouve-le toute seule. Tu sais ce que je veux. Toute l'après-midi, ça fait depuis ce matin que je cherche ça. Tu sais ce que je veux. Give it to me. Sois dedans. Si tu veux aller manger, si tu veux aller dormir, c'est now. C'est now. Give me the text. Give me the text and give me the steps.
0: Voilà, give me the steps, give me the text and now. Ouais, alors là, j'aurais dit madame, je comprends pas. Et puis, l'extrait le plus culte, c'est Bruno Vandelli.
1: Ah oui.
0: Qui propose à Valérie Zetoun une idée du nom de groupe. Écoutez, c'est révolutionnaire.
7: Quadricolore. Ah, c'est pas mal, parce qu'il y a quatre couleurs premières. Quadricolore, c'est pas mal. C'est quatre couleurs. Ils sont quatre couleurs. Quadricolore, c'est pas mal. C'est joli, ça.
8: C'est le premier que j'ai dit. Hein.
7: Pas mal.
8: C'est un flash que j'ai eu il y a deux semaines. J'ai rien osé dire. Je dis, je le dirai à Valérie lui-même. Ça le fait grave. Parce que c'est un terme que tout le monde connaît, qui se dit en anglais, en italien, en espagnol, en français, dans toutes les langues. Quand tu fais de la couleur, tu fais quatre couleurs primaires. Quadricolore, ils sont quatre couleurs primaires.
0: C'est génial.
8: C'est quatre couleurs. Tu voulais quatre couleurs de la France aujourd'hui. Ils sont là. Et en plus, color, c'est tellement beau. Les couleurs de la musique, les couleurs primaires, les couleurs
7: primaires. C'est pas mal.
8: Quadricolore.
0: Génial.
8: C'est bon, hein. On peut le faire ou en un nom, ou quadri, trait d'union color.
0: Voilà, super, ils ont partenu.
2: Il a dit tu voulais quatre couleurs de la France, mais il n'y a pas quatre couleurs.
0: Non, mais il n'y avait rien calé.
1: Donc ils sont joués, et à la fin, ils se sont appelés comment?
0: Ils se sont appelés pas du tout comme ça.
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0: Salut.

0: Noé dans le monde de la radio, c'est le patron, le boss. 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
2: Bah ouais, bah ouais. Et alors ?
3: Bibounet, t'as pas eu Nat encore au téléphone, c'est bizarre.
2: Si, ah, je l'avais pas vu, bien sûr que je l'ai eu. Bah enfin.
3: Ça va mon bébé, t'as
2: deux fois. Eh, dis, vous avez pas commencé à vous y mettre, ça va pas être. Laissez-moi vivre mon amour, comme j'ai envie de le vivre. Voilà. France Tonnerre. Ah, bah non, mais vous êtes d'une jalousie.
3: Non, mais c'est mignon.
2: Vous me décevez.
4: En plus, elle cuisine du poulet à l'ongle, là, ça a l'air trop bon.
2: T'as vu ça? En fait, elle a fait du poulet pour des copains. Et alors, en mélangeant le poulet, son ongle s'est barré dans les poulets. Et en fait, elle cherchait morceau par morceau, elle trouvait plus l'ongle.
3: Et vous l'avez mangé quand même?
2: Bah, je lui ai dit, écoute, laisse-le dedans, les gens qui trouveront sur le.
4: Ça fait un petit peu cartilage.
2: Bah oui.
5: Et
3: à 22h30.
2: En fait, il était tombé au sol. C'est dommage, moi j'avais envie qu'on retrouve ce petit morceau d'ongle. Journée mondiale de l'arthrite aujourd'hui. Pas drôle pour les gens qui souffrent de ça. Hein. Ça va parler des maladies de vieux. Donc aujourd'hui, ce n'est plus ce que vous pourriez dire à la machine à café, mais à la machine à potage.
4: Eh oui.
2: Voilà, dans les EHPAD, on embrasse toutes celles et tous ceux qui bossent dans les EHPAD, les infirmières, évidemment, tout le personnel.
4: Et ceux qui nous écoutent très fort.
2: Non, mais je sais qu'il y a beaucoup de gens dans le personnel qui nous écoutent. Donc on vous fait un gros bisou pour vous changer les idées. Qu'est-ce que le canal carpien?
4: C'est une rivière où il y a des carpes.
2: Ouais, ça mord.
3: Le blabla carpe.
4: Il est connu, hein.
2: Ouais.
4: Il y a le canal de Panama.
2: Ouais.
4: Et le canal carpien.
2: Voilà. Et le, canal, et le blabla carpe, c'est quoi? C'est tu remontes avec une carpe.
3: Ouais, c'est ça. Ouais. Tu voyages sur une carpe.
2: Pénible. C'est une compression du nerf médian du poignet. Quand vous avez ça, c'est très pénible.
6: Ouais, c'est pénible, je crois que ça.
2: Ça lance, ça fait un peu mal. Qu'est-ce que là? Gonarthrose.
4: Ça, c'est quand tu commences à être un. Tu vois, t'as de l'arthrose et tu commences à être un petit peu chiant.
6: Ouais, tu deviens un gros gonard.
4: Ouais, tu deviens un gonarthrose.
6: Ouais. Ouais.
5: C'est Carlos Ghosn.
2: Mais non,
5: c'est.
2: Quand tu rentres plus dans la malle, quand tu peux plus te plier. Non, mais pas du tout. C'est une gonarthrose, c'est l'arthrose du genou. Et enfin, qu'est-ce que la sarcopénie?
3: C'est un problème de zizi à Sarkozy.
6: Quand t'as le même zizi que Sarkozy.
4: Oui.
6: T'as vu, j'ai un sarcopénie.
2: Sarcopénie. Mais non, c'est une diminution de la force musculaire.
6: Et il bouge les testicules comme ça.
3: Bougez, je vais vous le dire.
4: Et la déréban.
2: Je sarcopénie. Rien à voir.
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2: Zizi de sarco, mais ça n'existe pas. Allez, à tout de suite.
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1: Eh, bonjour. Ça, c'est ce que vous allez entendre dans un instant. C'est 21 Pilots, non?
4: Exactement.
1: Je savais, j'ai reconnu. Oui. 21 Pilots, je le savais. Europe 2, tous les matins, nous sommes là entre 7h et 11h avec toute l'équipe. Le loyer est tombé tout à l'heure. 1500 euros, vous voulez nous tuer? Vous voulez nous mettre sur la paille?
4: 1006 même.
1: Oui. Oh là là, ça me lance dans le bras. Oh là là, j'ai une douleur, un cache thoracique.
4: Aïe, aïe.
1: Josiane, elle a déjà sauté 8 fois. Demain, vous voulez jouer? Vous voulez que je vous rappelle? 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
5: Europe 2.
1: Et bim, c'est gagné. 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Et même le mini-club pour les enfants.
4: C'est beau ça.
1: Pour garder les ados, je crois que c'est jusqu'à 17 ans.
6: Oui, c'est ça.
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1: 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On joue quoi d'ici 1h30.
4: Voilà. Tu vois, c'est bizarre, je suis en train de me dire, il n'y a même pas de club Bellambra à Limoges.
1: Non. C'est alors incroyable. Parce je vais essayer de te trouver une réponse. Jeff Tuche sera là dans un instant. Je vous expliquerai pourquoi. Une info tordue mais bougrement intelligente, mesdames. Si vous voulez en même temps draguer et faire des économies, je vous parlerai de la combine. Mais pour l'instant, ouverture du bar de Piètre.
5: Comme tous les jours.
1: Le bar de pièces, ça parle d'actu.
7: Premier indice. Ça sent le job peinard, ça. Hein.
8: Ah bon?
7: Bon, moi, je peux pas parce que j'ai le café, mais pourquoi tu postules pas, toi?
8: Ah, parce que tu crois que j'ai que ça à foutre, peut-être.
7: Bah oui, tu passes tes journées ici à picoler, à gratter des caches.
8: Ah, c'est vrai. Bah, je vais postuler, les
7: gars. Quand tu fais moins chier.
4: Un boulot insolite, un boulot qui est pas mal.
7: Ouais.
6: Attends, c'est pas pour faire prof, des fois.
1: On va prendre un deuxième indice.
8: Et ça consiste en quoi, ton job, je sais pas quoi, là?
7: Bah, pas grand chose. T'es là?
8: Ouais.
7: Y'a rien?
8: Ouais.
7: T'as froid?
8: Ouais.
7: Et il se passe rien?
8: Allez, à Aurillac, quoi.
7: Ouais, pareil.
8: Aurillac, bah,
7: un peu plus loin, mais.
1: Ça doit être un job pour observer un truc.
4: Dans l'Antarctique ou dans un pôle.
8: Pas con, gamin.
1: Ça ressemble à un truc où t'es payé à regarder quelque chose de.
4: Troisième année.
8: J'ai une petite question, une dernière, avant que je candidationne. Je pourrais avoir un autographe de Jamel?
1: Mais quel rapport?
8: Bah la main. T'as compris?
7: Oh le con!
1: Je l'ai pas.
4: Non, la main.
6: La main.
7: Ah si.
1: Les manchots?
7: Oui.
6: Il faut aller voir les manchots.
1: Voilà.
6: Les manchots sur la banquise.
7: En fait, l'Antarctique recrute du personnel pour aller travailler à Port-le-Croix, une petite base historique britannique située sur l'île Goudier. Objectif, suivi de la faune locale et des colonies de manchots, en plus d'aider au fonctionnement du site et de la boutique du célèbre bureau de poste antarctique. Globalement, il ne doit pas se passer grand-chose.
1: Oh la vache.
8: Mais c'est payé combien, surtout?
7: Je ne sais pas combien c'est payé.
1: Et en plus, tu fais le bureau de poste.
7: Tu fais tout là-bas. Hein. Tu fais tout seul. Hein.
8: Thierry, arrête de glisser sur le ventre. Hein. Tu vois bien que tu gênes tes camarades.
1: Putain, la vache, le boulot qui ne fait pas rêver. Merci.
7: Merci, messieurs.
8: Ciao.
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1: Bienvenue sur Europe 2 dans 2 minutes, il sera 9h30 précise. Il y aura les infos, il y aura la météo, il y aura Jeff Tuche dans la foulée, un sondage sur les Français aussi et les télécrochés.

0: bienvenue sur Europe 2, la seule radio qui peut vous réveiller ou vous emmener au boulot en réécoutant ce titre de 21 Pilots dans un instant. Réveillez-vous avec Offenbach, une info tordue mais bougrement intelligente. Oui, mesdames, je vous donnerai la recette pour pouvoir draguer comme bon vous semble et en même temps faire des économies. Ah, et Jeff Touche arrive, 9h30. Météo et info, Cédric Lecor. Salut mon petit Cédric.
1: Salut Coé, bonjour à tous. Plein soleil dans l'est de la France ce lundi, mais de la grisaille et des averses à l'ouest. Météo plus complète à la fin de ce flash. La mobilisation lycéenne va-t-elle continuer à s'essouffler? C'est ce qu'espère le gouvernement, qui fera des propositions à la fin du mois pour répondre aux revendications des jeunes. L'annonce du déploiement de 3000 professeurs remplaçants à partir d'aujourd'hui n'a pas calmé la grogne. Un acte 5 est prévu demain avec des manifestations un peu partout en France. D'ici là, des établissements sont encore bloqués ce matin, avec des face-à-face parfois tendus entre jeunes et CRS, notamment à Mérignac, à Paris ou encore à Rennes, où des policiers ont été visés ce matin par des tirs de mortier devant le lycée Victor et Hélène Bach. Une semaine qui s'annonce donc agitée pour le gouvernement, à la fois dans la rue et dans l'hémicycle. Les appels à manifester samedi pour défendre le pouvoir d'achat se multiplient sur les réseaux sociaux. Mouvement de grève aussi dans le secteur des transports routiers. Ce sera animé également à l'Assemblée nationale. Donc, les députés vont s'emparer demain du projet de budget 2025. Avant ça, les députés vont notamment se pencher aujourd'hui sur l'utilisation des tickets resto. Il s'agit de pérenniser leur utilisation après le 31 décembre dans les supermarchés. Mais leur plafond quotidien pourrait passer de 25 à 15 euros. Un plafond réclamé par le secteur de la restauration. Désormais, près de 6 tickets sur 10 sont utilisés en dehors des restaurants. À Paris, un incendie a détruit cette nuit le marché couvert des Enfants Rouges dans le 3e arrondissement. Le bâtiment a été entièrement détruit par les flammes. Il y a un blessé léger. Le début aujourd'hui du mondial de l'automobile à Paris, porte de Versailles d'abord pour les professionnels, avant son ouverture au grand public demain. Comme à chaque rendez-vous, vous pourrez découvrir des concepts cars futuristes et des modèles cultes revisités, comme la nouvelle Citroën 2 chevaux. Ce sera l'une des stars du salon, cette citadine électrique prévue à l'horizon 2028. À l'étranger, nouvelle volte-face de Donald Trump, qui a désavoué ce week-end Volodymyr Zelensky, appelant les Ukrainiens à élire un nouveau président. Le locataire de la Maison Blanche a aussi annoncé un cessez-le-feu sur les infrastructure énergétique entre l'Ukraine et la Russie, prenant de court à la fois Kiev et Moscou. Donald Trump tente à tout prix de gagner les élections de mi-mandat aux États-Unis. Le milliardaire a levé les sanctions sur Moscou afin de relancer les livraisons de pétrole et faire baisser les prix du diesel. Et puis, côté sport, en football, Marseille a renoué ce week-end avec la victoire à 3 en s'imposant hier soir 2-0 en clôture de la 6e journée de Ligue 1. Après 4 défaites consécutives, l'OM remonte ainsi à la 13e place du classement, dominée par Monaco. Hier, Nice a battu Strasbourg 2-1 et Rennes s'est imposé 4-1 face à Auxerre.
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1: C'est donc avec la grisaille et la pluie que débute cette nouvelle semaine dans le nord-ouest et sur toute la façade atlantique jusqu'à la région bordelaise. Une nouvelle perturbation est arrivée cette nuit apportant des averses, de la bruine. Alors qu'à l'est, vous pourrez encore profiter d'un soleil radieux, aucun nuage à l'horizon de l'Alsace à la Méditerranée où vous aurez de 24 à 26 degrés, 23 à Auch, 21 à Moutier, 19 à Périgueux et Poitiers, 18 à Langres et Argentan. 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
2: C'est Europe 2, bonjour. On est en train de faire un bilan capillaire de Théo, là, notre réalisateur vidéo.
3: Mais tu me parais bien jeune pour ça, là.
2: Ouais, il me semble que t'en as perdu depuis que tu bosses avec moi. T'es en train de.
3: Non, ou alors, c'est en fait, parce qu'il perd au milieu sur une bande. À mon avis, c'est ta moustache qui s'est barrée.
2: Tu te coïncises.
4: Ah ouais. Pas du tout.
2: Nouvelle chérie de 75 ans, ouais. Là, avec laquelle t'as fait de la. T'as fait quoi, ce
3: la céramique.
2: La céramique.
5: Elle est coiffeuse aussi, non?
2: Non. Qu'est-ce qu'elle fait comme métier?
4: Graphic designer.
6: Bah, tu referas ça sur les Photoshop.
2: Ouais. Elle te mettra des cheveux, elle te fait pas chier que ça. Bonjour à toute l'équipe, bonjour à tous nos journalistes de France qui vous donnent l'info et la météo de votre région. Chez nous, nous avons Cédric Lecor. Ça va, mon petit Cédric?
7: Bah, très bien.
2: On embrasse Vito qui réalise cette émission. On embrasse Monsieur Corentin.
8: Salut.
2: Bonjour vous.
8: Bonjour, vous allez bien?
2: Ça va? Vous êtes heureux?
8: Très heureux.
2: Si vous êtes heureux, je suis heureux. Monsieur Pietro.
9: Bonjour, chef.
2: Vous êtes heureux?
8: Oui.
2: Si je suis heureux, vous êtes heureux, je suis heureux. Enfin, t'as compris quoi?
8: Ouais, ouais.
2: Ça va, ma petite Stouff?
10: Oui, ça va.
2: Bon, ce matin, je fais un gros bisou. Il y a plein de gens qui m'ont dit oui, on n'a pas vu Madame Fofana sur les vidéos.
8: Ouais.
2: Alors, Madame Fofana, je l'ai vue, mais je n'avais pas mon téléphone. Je ne mets pas tout le temps mon téléphone. Voilà. Mais c'est quand je ne la mets pas, les gens, ça manque.
8: Bah oui, c'est leur habitude.
2: Donc, est-ce qu'elle était là ce matin? Oui. Est-ce qu'elle va bien? Oui. Et on l'aime très, très fort, c'est notre femme de ménage.
6: Elle me fume tous les matins, elle arrive vers toi, là, elle dit allez, viens faire ta vidéo. Là,
2: Ouais, la frigo, la célébrité.
8: Dépêche-toi, parce que j'ai pas que ça.
2: Dans un instant, Star Sailor. Il y aura un sondage tout à l'heure sur les Français et le télécrochet.
8: Exactement.
2: On a des petits messages qui sont arrivés au 06 33 11 32 12, je ne sais même plus comment on dit.
9: 32 11,
2: voilà.
10: 32 11, c'était ça.
11: Mais salut Coé, salut l'équipe.
2: Salut.
11: Alors on parle de DPD, de livreurs, mais chez nous en Moselle, on a une société de débouchage de canalisation, c'est les Suceuses de l'Est.
2: Oui.
11: Ah oui. Salut à tous.
9: Très connu.
3: Et oui, c'est les camions roses, je crois.
10: Oui, c'est ça.
2: Allez, c'est. Alors. Il n'y a pas grand-chose qui va non plus dans ce titre-là.
8: Hein.
2: C'est-à-dire que les suceuses de l'Est sur un camion, et quand tu sais...
3: Il est bien rose, le camion, en plus.
9: Ah ouais.
3: C'est marrant,
9: ouais.
3: C'est de la com. Hein.
9: Là, c'est marketing, ouais, clairement.
2: Ouais. Ah bah en même temps, oui.
8: Ça, ta chérie n'est pas au courant, tu l'as enregistré dans tes contacts, là.
3: La suceuse de l'Est.
8: Oula, c'est qui, ça?
2: C'est qui, cette suceuse de l'Est? Ma chérie, c'est rapport aux toilettes. Dans les toilettes.
8: En plus.
2: Ah bah bravo. Ah bah, t'es qu'un port, Michel. Au Japon.
3: Tout bien vidangé, en tout cas.
2: Un concours, ne l'écoute pas. Un concours de sommeil. Moi, je fais pas attention quand il y a des choses comme ça.
10: Je crois, ouais.
2: Un concours de sommeil au Japon récompense le meilleur dormeur. Ça s'appelle Mat Race. La compétition organisée lundi à Tokyo par une entreprise de literie a réuni des dizaines de participants avec des capteurs qui mesuraient leur sommeil. Ils se sont entendus. Certains avaient leur doudou, ils venaient habillés comme ils le voulaient. Le but du jeu, c'était de s'endormir le plus vite possible et il fallait dormir pendant 90 minutes maximum. À la clé, plus de 2 millions de yens, ça fait 11 000 euros pour le meilleur dormeur, c'est-à-dire celui qui s'endort le plus vite.
3: Ouais, comment tu gères quand t'es jury, ça?
2: Bah parce qu'ils avaient des capteurs, donc ils les voient quand ils dorment quand tu fais semblant de dormir, quand tu fermes les yeux et quand tu t'endors véritablement.
8: Toi t'aurais gagné. Toi.
2: Moi tout de suite.
3: Ah bah là. En position vampire.
2: Vous me posez, je vais aller 11 000. Oh, j'aurais pu les prendre.
8: Non, t'aurais perdu. Et il est mort.
2: On a mon Jeff Tuche qui est là pour en parler. Ça va, Jeff?
12: C'est trop tôt. Ça va,
2: mon Jeff? Bienvenue sur Europe 2. Au Japon, j'étais en train d'en parler, mais t'as pas fait attention. Il y a un concours qui récompense le meilleur dormeur. Il y a 11 000 euros pour dormir 90 minutes. Jeff, tu t'es inscrit ou pas?
12: Ah, bah oui, pour une fois qu'on me propose un boulot où il faut rien faire, je veux pas dire non. Moi, je suis au chômage, je suis en trainee pour tout ça.
2: Est-ce que vous pensez que vous pourriez gagner, Jeff?
12: Bah, écoutez, moi, je dors partout. Sur le canapé. Devant la télé.
2: On dirait moi.
12: À table. Bah oui, je suis comme toi, mon colis. Une fois, je me suis endormi aux toilettes. Ma femme, elle a cru que j'allais déménager tellement j'étais resté longtemps.
2: Est-ce que vous avez une petite technique pour vous endormir rapidement? Peut-être pour les gens qui nous écoutent qui n'arrivent pas à dormir vite.
12: J'ai une vraie technique, je vais vous la donner. Je demande à ma femme combien j'ai dépensé au supermarché.
2: Ouais.
12: Et là, elle commence à me donner le prix des yaourts, du jambon, du cordon bleu, et au bout de 3 articles, ça y ronfle.
2: Ah ouais?
12: Oh bah c'est chiant, hein, ce cours,
2: et
12: courses,
2: et,
12: là,
2: et qu'est-ce que vous faites si vous gagnez les 11 000 euros?
12: Alors là, je suis pété le champagne. Enfin. Un champomis, parce que 11 000 euros, c'est pas non plus de l'auto, mais j'ai déjà gagné au loto, c'est pas la folie. Et j'achète un nouveau matelas. Parce que le mien, quand je me couche, il fait un bruit de vieille mobilette. C'est ma Cathy qui pète. J'ai trop de frites.
2: Est-ce que vous avez un dernier mot pour vos concurrents?
12: Ouais, qui s'accroche, parce que moi, quand je dors, je dors. Et si je dors, c'est que je ronfle.
2: Ah oui.
12: Si je ronfle, c'est que je dors la bouche ouverte.
2: Allez, on y va.
12: Si je dors comme ça, c'est que je dors à point fermé.
2: Eh oui.
12: Et quand je me réveille, je fous de la gueule. Oula, je refoule du bouc.
2: Oui.
12: Et le bouc, c'est le mari de la chèvre.
2: On y arrive, on y arrive.
12: Et la chèvre, quand tu tires sur ses pies, ça coule. Et tu peux faire du fromage.
2: Et voilà.
12: Et c'est qui le pied du fromage ?
2: C'est la France. Voilà. À bientôt.
12: Bisous, mon Coé.
2: Bisous, mon Jeff. Chez nous, tout le monde
0: est bienvenu.
12: Radio.
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12: J'aime Pomme Radio.
2: Oui, on sait, merci.

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3: Alors ça c'est très tordu mais bougrement intelligent.
2: Une femme devient virale après avoir affirmé qu'elle avait économisé 15 600 dollars en courses. Ouais. Vous savez comment elle a fait?
4: Ah bah là,
5: elle a volé.
4: Elle a...
2: Non.
5: Elle a échangé contre du hum-hum.
2: Non.
4: Économisé, mais sur un an?
2: Bah, elle a économisé, oui, je pense que c'est sur un an.
6: Ah, elle a utilisé tous ses bons... elle a récolté tous les...
2: Cette dame est célibataire. Elle est allée à plusieurs rendez-vous chaque semaine.
6: Ah oui,
2: elle
6: a...
2: Et elle laissait ses rendez-vous payer les repas.
5: Ah bah oui. Ouais. Mais il y en a plein qui le font déjà du coup.
2: Ah bah.
4: Oh la maline.
2: Je vous cache pas que quand j'étais dans ma phase célibat,
6: ouais.
2: Bah, c'était cher l'histoire.
6: Ah ouais.
2: Elle a dit qu'elle allait jusqu'à 6 rendez-vous par semaine. Ah par oui, conséquent, vrai. Chaque rencontre est un moyen de couvrir les dépenses quotidiennes au lieu de cuisiner à la maison. Elle dînait au restaurant.
5: Bah t'imagines, ça allait 6 fois au resto par semaine, oui, elle a rien à acheter.
4: Autant te dire qu'elle, l'égalité homme-femme, elle en a à foutre. Hein. Ouais.
2: Pourquoi tu dis ça?
4: Bon, parce que tu peux payer, en tant que femme, tu peux inviter aussi.
2: Oui, mais t'as joué ça où, toi?
4: Bah, moi, ce week-end, j'ai invité ma famille, par exemple.
5: Mais
4: toi,
5: t'as un premier rendez-vous.
2: Ne confonds pas inviter sa famille.
4: Bah, ça aurait été un mec, j'invite aussi.
2: À la première date?
4: Bah, à la première ou la deuxième.
2: Alors, moi, je vais te dire un truc. Je vais te dire un truc.
4: Ah, bah, si, c'est possible.
2: Tu dis, c'est le premier truc. Le mec fait, écoute, on fait 50-50. T'as 90% de chance de ne pas revoir la fille parce qu'elle dit que t'as une pince.
4: Ah, oui, mais alors, c'est des pinces, elle aussi, à ce moment-là.
2: Tu sais très bien que dans les date, on invite les filles sont invitées par les hommes.
6: Moi, je suis prêt à payer.
4: Ça, c'est vous qui vous mettez ça, ça en tête aussi, je pense. Non,
5: je crois que ça fait longtemps que t'as pas fait de.
2: Mais je crois que ça fait longtemps que t'es en couple, toi. Ouais. Ça fait trop longtemps.
4: Non, ou alors vous tombez sur des nanas qui veulent profiter de vous aussi, dans ce cas, à ce moment-là. Bien sûr que si. Bah,
5: et on aime ça.
2: Hélène, s'il te plaît, peux-tu.
5: Ah oui, ça va.
2: Voilà, prenons Hélène.
5: Très bon exemple.
2: Coordinatrice de je sais plus quoi, t'es.
4: Mais
2: d'antenne.
7: C'est sympa. L'autre, là.
6: Mais
4: j'ai
7: suffisamment.
2: Toujours célibataire?
7: Hein?
2: Toujours célibataire?
4: Ah!
2: Non, on ne rentre pas dans les détails. Célibataire jusqu'à il y a peu de temps.
7: Oui.
2: Première date.
7: Oui.
2: Un homme t'invite, machin et tout, c'est une date, vous vous rencontrez.
7: Oui.
2: Qui paye?
7: Oui.
6: Qui paye?
7: À qui paye? Non, bah lui.
2: Hein? Eh ben,
4: c'est pas, pourquoi lui?
2: Mais parce que c'est comme, c'est l'espèce de tradition.
4: C'est pas obligé que ce
2: mais
4: soit lui.
2: Il n'y a pas d'obligation, mais si moi, tu le fais pas. Si alors... le mec te dit on fait 50-50, qu'est-ce que tu vas dire?
7: Bah je dis oui.
2: Oui, et après,
5: est-ce que tu le revois derrière?
7: Ou bah s'il me plaît, oui.
2: Oui, mais si t'as fait 50-50, tu le revois quand même?
7: Non, mais j'en parle à mes copines, on le courait un petit peu.
2: Allez, à tout de suite, on est de retour.
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27: Si les enfants veulent venir faire de la radio avec nous mercredi, 06 33 11 32 11, s'ils veulent enregistrer des questions, s'ils veulent faire de la radio, ça pourrait être marrant ça. Mercredi matin ou mercredi après-midi. Tu vois, s'ils veulent lancer un titre, bon là c'est Anastasia que vous allez entendre dans un instant, mais ils veulent faire vraiment de la radio, ils ont envie. C'est leur passion, voilà. Les parents vous disent, tiens, tu m'as saoulé, va faire de la... Va appeler Coé. Va te faire faire de la radio. 06 33 11 32 11. Anastasia, c'est ce que vous allez entendre. Nous réécouterons à 10h si vous l'avez raté. Et si Didier de L'Amour est dans le Pré était dans tous les films que l'on a connus. S'il était dans Star Wars, s'il était dans Titanic...
28: Premier grand star de premier.
6: Comment vous dites Hollywood?
28: Hollywood.
6: Ah, c'est bien.
28: Mais
6: ah,
28: ouais.
4: Il dit bien.
6: Hollywood, tu vois.
28: Hollywood.
6: Hollywood.
28: Ah oui, Hollywood. Si tout est complexé. Hollywood. Il manque le lit. Hollywood.
27: On aura tout à l'heure la Saint du jour. Aujourd'hui, c'est la Saint Wilfried.
4: Oui.
27: Ah, on souhaitera bonne fête à des Wilfried. Et puis, nous aurons des nouvelles tout à l'heure du garage Germain.
6: Oui.
4: Ah bon?
6: Parce que Donald Trump va lancer un petit truc là.
4: Encore.
27: Le garage Germain a un rapport avec Donald Trump.
5: Je crois qu'il s'occupe de toutes les causes et réparations compliquées dans le monde entier.
27: Mais je ne savais pas. Les Français et les télécrochets, vous savez que ça a repris. Là, ça y est, on a repris Star Academy,
6: machin
27: et tout.
6: Ah si, je l'ai mis.
27: Combien ça a fait?
6: Ça a fait 3,5 millions de téléspectateurs.
27: Voilà, c'est ça.
5: Pour la première.
27: Avec en face Taratata. Ouais. C'est-à-dire en face, il y avait rien. Enfin, pardon, c'est pas méchant ce que je dis, mais Taratata n'a jamais été un.
5: C'est pointu,
27: Taratata, c'est pointu, c'est un truc de connaisseur. Ça n'a jamais fait un gros score. Mmh. Donc faire c'est ça avec Taratata en face.
5: C'est vrai que j'ai vu Banana Split, la reprise, c'est un truc de connaisseur, quoi.
29: ça venait de là, la vidéo que tu nous as montrée.
5: Je crois.
27: Ah, non, il faut être connaisseur. Deux Français sur trois ont regardé au moins une émission de The Voice en 2025. Le lancement de la Star Academy, donc on le disait, c'est 3,5 millions de téléspectateurs. 52 millions de Français ont regardé au moins une fois une émission de Star Academy en 2025. C'est fou de se dire que 52 millions de Français, on en a déjà regardé une. Et vous savez, je ne suis pas dedans du tout.
6: Bah, moi non plus.
27: Ah non, je ne fais pas partie de ces 52
5: millions. Si, peut-être les anciennes.
27: Non, c'est en 2025.
6: Mais même en zappant, t'es pas tombé dessus.
27: Non.
5: Ah, mais moi non plus, ça me paraît beaucoup. Hein.
27: Ah, non. Bah, 59% des téléspectateurs de la finale 2026 de la Star Ac ont voté pour Ambre. Je vous donne les chiffres comme ça. 38% des Français regardent les télécrochets uniquement pour critiquer les candidats sur les réseaux.
5: Et alors là, ça y est, c'est la nouvelle mode, c'est d'aller chercher leur passé. Là. Ils fouillent leur passé, voir s'ils ont liké des trucs, s'ils ont posté des trucs.
27: Là. 21% des Français choisissent leur candidat préféré en fonction de sa coupe de cheveux. Ça, faut le choisir. Ça faut y aller, 14% des Français avouent avoir regardé une saison entière de Star Academy sans connaître le prénom ni le retenir d'un seul candidat.
6: Toi, t'aurais été cette personne
5: si t'as regardé. Mais si, c'est Machine, là, la petite.
27: Et l'autre, là, qui est en couple. Ah, comment elle s'appelle? Et enfin, 7% des Français déclarent avoir déjà essayé de buzzer leur télévision pendant The Voice. Ça,
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21: Une émission. Des conneries.
30: Et ça repart.
27: Salut, voici Anastasia, bonjour. Aujourd'hui,

0: qu'est-ce que c'est bon ce son. Vous restez avec nous dans un instant. Et si Didier de l'Amour et dans le Blé était dans Star Wars, était dans tous les films que vous connaissez, vous allez l'entendre. Nous souhaitons bonne fête au Wilfried. Allez. Vous appelez Wilfried, c'est quelqu'un de la famille qui s'appelle Wilfried. Je peux l'appeler chez lui, lui souhaiter bonne fête. Ah oui, avec la petite chanson qui va bien. Et puis on aura tout à l'heure, on parlera d'Octobre Rose. Stouff.
1: Octobre oui. Rose, oui.
0: On parlera d'Octobre Rose important. Tout à l'heure. On recevra qui?
2: On va recevoir Claire, qui est spécialiste dans le domaine, qui va nous parler d'un projet qu'elle va lancer, voilà, et qui va intéresser sûrement beaucoup de femmes.
0: Mais alors, Mexique,
2: qui sont
0: surtout,
2: touchées par ça.
0: Surtout qui est une espèce, donc qui va intéresser beaucoup de gens qui ont été opérés, vous savez, ouais, qui ont eu un cancer du sein, etc. Ouais. Beaucoup de femmes, certainement, ouais, qui nous écoutent. On en parlera tout à l'heure. À tout de suite.
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0: 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Dans 3 minutes, il sera 10h.
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15: Ah ouais.

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1: Salut, il est 10h.
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1: C'est Europe 2 que vous écoutez. Bonjour, c'est lundi matin aujourd'hui. Le temps n'est pas le même dans toute la France, mais la semaine démarre pour tout le monde. Tiens, justement, la météo. Cédric va nous dire justement où est-ce qu'il fait beau, où est-ce qu'il ne fait pas beau, il sait tout.
3: Exactement, un début de semaine pluvieux dans le nord-ouest, marqué par l'arrivée d'une nouvelle perturbation, mais plein soleil à l'est, je vous détaille tout ça dans deux minutes. Déjà de grosses tensions ce matin devant certains établissements, notamment à Paris, à Rennes, à Mérignac. Début d'une nouvelle semaine de mobilisation, des lycéens qui réclament toujours de meilleures conditions d'apprentissage. Selon le gouvernement, près des trois quarts des contributions reçues sur la plateforme qui leur donne la parole concernent des difficultés d'emploi du temps et la moitié mentionne des problèmes de bâtiment. Parmi les revendications aussi, une refonte de Parcoursup et la question des profs absents. Les 3000 enseignants en remplacement promis par le gouvernement doivent justement être déployés à partir d'aujourd'hui. Les transporteurs routiers aussi commencent à se faire entendre face à la flambée des prix des carburants. Une manif a eu lieu notamment ce matin à Nantes et plusieurs syndicats appellent les salariés du secteur à la grève dans les prochains jours pour réclamer notamment de meilleurs salaires. L'avenir de Duralex entre les mains de la justice. C'est aujourd'hui que le tribunal de commerce d'Orléans doit décider du sort de la verrerie en grande difficulté financière malgré une levée de fonds réussie il y a quelques mois. Deux repreneurs jugés crédibles sont en lice. Une chose est sûre, la SCOP va disparaître. 7 millions d'adultes déclarent manquer souvent ou parfois de nourriture selon le dernier rapport d'Action contre la faim. Ça représente 13% des Français, en très grande majorité pour des raisons financières selon l'association qui réclame l'adoption d'une loi cadre sur le droit à l'alimentation. Emmanuel Macron est attendu porte de Versailles aujourd'hui pour inaugurer le salon de l'automobile, une journée consacrée aux professionnels avant son ouverture demain au grand public. Une soixantaine de constructeurs auto y présenteront leurs nouveautés jusqu'à dimanche. Monaco toujours en tête de la Ligue 1 à l'issue de la 6e journée de Ligue 1 justement, donc qui s'est achevée hier soir par la victoire de Marseille de 0-3. L'OM s'est réveillé après 4 défaites consécutives et de son côté Rennes a battu Auxerre 4-1 et s'offre la 3e place du podium. Et puis en rugby, fin hier soir aussi de la 6e journée de Top 14, marquée par une nouvelle victoire de Toulouse, 45-34 face à Bayonne. Le stade toulousain est toujours en tête du championnat.
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3: Et c'est donc avec la grisaille et la pluie que débute cette nouvelle semaine, en tout cas dans le nord-ouest et sur toute la façade atlantique jusqu'à la région bordelaise. Une nouvelle perturbation est arrivée cette nuit apportant des averses, de la bruine. Alors qu'à l'est, vous pourrez encore profiter d'un soleil radieux, aucun nuage à l'horizon. De l'Alsace à la Méditerranée, vous aurez de 24 à 26 degrés, 23 à Auch, 21 à Moutier, 19 à Périgueux et Poitiers, 18 à Langres et Argentan.

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1: Salut, bonjour et bienvenue, 06 33 11 32 11.
2: Hello toute l'équipe de Coé, j'espère que vous allez bien, vous avez passé un bon week-end. Alors, en termes de fidélité, je te cache pas que je t'écoute depuis que j'ai l'âge de 8-9 ans.
1: Mais non.
2: Quand j'étais dans la voiture avec mon père qui ne parlait pas trop bien français à l'époque, bon, pas dans ce sens, il n'est plus là aujourd'hui. Et je me tapais des barres sur le Lapiné de la Gary, sur Coé Président et tout. Et après, je t'écoutais sur Fun. Energy, wow, Virgin, après t'es en miroir, je t'en fais pas de tableau, mais voilà, à chaque fois que t'es sur une radio, c'est toujours des fous rires, 100% de fous rires à chaque fois. Donc voilà, et là, Europe 2, quel bonheur que tu sois revenu sur Europe 2 avec toute l'équipe. Donc voilà, je fais des gros bisous et c'était Dan pour vous servir dans ce message. À bientôt.
1: Merci mon ami. Mais c'est touchant, hein, ce genre de message. Hein. C'est grâce à vous aussi qu'on en est là et c'est aussi pour vous qu'on fait toutes ces émissions. Et quand on sait que derrière vous êtes là et que vous êtes fidèle, t'imagines, depuis ces 8 ans.
3: T'as suivi partout. Là, il est derrière toi, là.
1: Ah oui, d'accord. Bonjour, monsieur. Non, mais depuis ses 8 ans, c'est un
4: pas qu'il a là, mais oui. Ouais.
1: Bah, il a 75 ans.
3: Tu veux dire quoi par là, Vito?
1: Bah. Hein?
4: Eh oui.
3: Bah, dis-nous, hein, vas-y.
1: Vous savez, je commence à assumer totalement cette phase de Michel Druckerisation. Je commence à me rendre compte qu'il y a un moment.
3: Ah, regarde, le canapé rouge est déjà là.
1: Voilà, non, mais il y a des gens qui viennent me voir, des fois ils sont avec leurs enfants sont grands, je me dis, ah oui, quand même, donc j'ai fait quelques générations. Alors, voilà, ouais, c'est comme ça, mais c'est magique. Bonjour ma petite soufflette.
5: Bonjour Coé.
1: Est-ce qu'elle est en forme?
5: Fait froid.
1: T'as froid aujourd'hui? Elle a froid?
3: Elle sort la petite lèvre.
1: Pietro, il est comment dans sa petite chemise?
4: Il est nickel.
1: C'est vrai?
4: Ouais, il est prêt à vendre un photocopieur, une voiture.
1: Toi, tu viens habillé comme le logo VLC là, sur les ordinateurs. Là, tu viens habillé en orange, machin et tout.
4: Ouais.
1: Et dès que tu fais une visite sur le salon de l'auto, tu mets une chemise. On a l'impression que c'est toi qui vends les bagnoles.
4: C'est pas ça, c'est que je vous surprends tous les jours. C'est mon objectif.
5: Ah, c'est
3: heureusement
5: vrai
3: qu'on fait pas le salon du judo, tu serais venu en kimono.
1: Mais c'est incroyable. Ce soir, on doit passer au salon et le gars, il s'est mis en chemise. Ouais, comme
4: pas
1: si
4: la
1: c'est
4: première
1: lui
4: fois que je mets une chemise au moins minimum une fois par semaine.
3: Un bouton de trop. Là.
1: Ouais, alors, je
4: garde.
1: Tu veux que je te dise? Il a raison.
3: Là, ça fait vraiment
1: là, on dirait. Là, c'est le gars qui
3: fin de journée, il a enlevé la cravate.
1: Mais c'est les déchiens là. Ouais, ouvre un bouton.
4: Non, c'est ma touch.
5: Par contre, il y en a qui vont être surpris tout à l'heure à 15h au troisième étage.
3: Europe 1,
5: j'ai jamais vu comme ça.
4: Ils vont pas me reconnaître.
1: Ils vont l'appeler monsieur le directeur.
5: Bah ouais.
4: Tu sais ce qu'il te faudrait? Une doudoune sans manche.
1: Là, pour faire le vendeur, oui. Vendeur de parc d'occasion. Vous savez, le mec, il a une doudoune sans manche parce qu'il dit, vous me suivez à l'extérieur?
4: C'est con parce qu'en plus, je l'ai la doudoune sans manche de ceux qui nous invitent ce soir.
5: C'est con.
4: La doudoune Zicker.
3: T'aurais rebossé ce soir.
6: Michel, tu les as mis où les clés de la Clio là?
1: Oh, le gars, ce soir, tout le monde lui aurait dit, excusez-moi, je peux avoir des renseignements sur cette voiture. Je ne suis pas vendeur.
5: Incroyable. Je vous en supplie.
1: Bonjour, mon petit Corentin.
3: Salut.
1: Ça va vous?
3: Ouais, très bien.
1: Voilà. Mais Vito est heureux.
4: Ça va, oui.
1: Eh ben moi aussi. Eh ben je suis très content d'être avec vous comme tous les jours. Dans un instant, nous aurons le saint du jour. Nous souhaiterons.
4: Attends, on a l'accessoire.
1: La doudoune vient d'arriver. La doudoune vient d'arriver. Nous aurons la Saint Wilfried dans un instant. Et je te jure, regarde-moi ça.
3: Ah ouais, grave.
1: Tu la fermes. Faut la fermer. Hein. La doudoune doit toujours être fermée.
5: Fermée, pas ouverte.
6: Et ton badge, avec le tour de cou, ton badge, tu l'as pas?
4: J'ai reçu la clé de la Clio, on fait quoi?
1: Voilà, et là tu dis, monsieur, suivez-moi, on sort sur le parc.
4: Monsieur, la voiture est prête, si vous
1: j'arrive tout de suite.
5: Impeccable.
3: Là, on y est, hein.
1: Tu y es, Piette, je te jure, tu y es.
4: Oh, j'ai raté ma vocation.
1: Impeccable.
3: Oh,
1: il est jamais trop tard pour vendre des voitures, tu sais, il est jamais trop tard.
3: Et il repart en 307 après.
1: Nous aurons tout à l'heure. Ah, on aura une jeune femme qui viendra nous voir. Tiens, on parlera d'Octobre Rose. Alors. Il y a beaucoup de manifestations qui sont faites dans toute la France, vous savez, pour Octobre Rose et surtout pour sensibiliser sur le cancer du sein, qui est un cancer, s'il est pris à temps, qui est l'un des cancers qui se soigne le mieux. Et vous savez à quel point je suis sensible à ça pour des raisons évidemment familiales. Et elle viendra nous voir tout à l'heure parce que son métier, elle ne viendra pas que pour ça, c'est la dermopigmentation. Vous savez ce que c'est?
3: Non.
1: C'est quand vous, mesdames, vous êtes fait enlever un sein, reconstruire. Eh bien, la dermopigmentation permet de redessiner un téton et de redonner le look et de redonner confiance en la personne. Parce qu'en fait, dans ces cas-là, on est sauvé, mais on se sent, on se sent entre guillemets plus femme, comme si nous, un homme demain, on se faisait enlever deux bouliches.
3: Ouais.
1: On a beau dire t'es sauvé, mais.
4: Après, pour faire ça en dessin, il faut.
1: Et encore, les bouliches, ça ne se voit pas comme les seins peuvent se voir. Vous voyez ce que je veux dire? On peut se deviner. Donc, aujourd'hui, en termes d'esthétique, il existe pas mal de chose, cette demoiselle, ça fait partie de ses métiers. Comme on a vu la dernière fois une demoiselle, vous vous souvenez, qui est coiffeuse spécialisé dans les personnes qui sont en chimio.
4: Oui.
1: C'est important de redonner comme ça une beauté à des gens qui ont peut-être oublié d'aller chez le coiffeur, qui ont peut-être pas le temps, pas les moyens, puis pas l'envie, et puis d'un seul coup, les cheveux qui tombent, donc ça fait beaucoup de problèmes, et puis d'un seul coup, vous avez quelqu'un qui...
4: Et le moral, c'est hyper important dans ce genre de maladie, donc c'est pour ça que ça les aide aussi.
1: Je suis d'accord, mon ami. Donc nous en parlerons tout à l'heure avec cette demoiselle. Tout à l'heure, alors ça ne nous empêchera pas dans la foulée de changer à 200 degrés, puisqu'on aura une info sur le non, ça se met pas là. Avec quelqu'un qui s'est amusé.
5: J'ai le temps de le faire,
1: encore une fois, on le fera parce que c'est rapide. Quelqu'un qui s'est encore amusé, encore une fois, à se mettre un truc là où il aurait pas dû.
3: Mais on n'a pas tout mis là déjà. Enfin, ils ont pas tout mis.
4: Non, t'inquiète, il reste des trucs. Les gens ont de l'imagination.
1: Je vous assure, cette séquence, quand on l'a créée, je pensais qu'on allait mettre deux trucs.
4: Ouais. Mais non.
1: Je pensais pas qu'il y en avait autant que les gens. Enfin, que les gens, comme dit Pietre, avaient autant d'imagination.
3: Notre best-seller.
4: On va sortir un livre.
1: Hein. Et si Didier.
6: Mais après, ils vont se mettre dans le.
1: Didier. C'est fini. Didier, la star de L'amour est dans le pré. Didier, c'est une jeune fille qui va aller comme ça avec Guilin. Et si Didier.
3: C'est l'air.
4: On va sortir un livre.
1: Et si Didier.
6: Après, ils vont se mettre dans le.
1: Didier. C'est fini. Didier, la star de L'amour est dans le pré. Didier, c'est une jeune fille qui va aller comme ça avec Guilin. Et si Didier avait joué dans beaucoup de films. Pourquoi pas.
4: Ah oui.
1: Et si Didier avait dépassé les frontières.

0: Bon, notre Didier.
1: Leblanc, c'est son nom, et c'est juste son prénom.
2: Aïe. C'est Didier.
1: Votre prénom à vous, c'est Didier, c'est juste?
2: Non, Didier. Juste.
1: Bon, on a assez perdu de temps comme ça.
3: Je le vois bien en plus avec son petit caleçon.
0: Rien à déclarer avec la séquence de l'ambulance.
4: Ah, la fameuse.
5: Alors il est où, le U de l'ambulance?
2: Oh, ambulance, tu du lutte, tu du lutte.
5: Ambulance. But. But. But. Y a un but, là.
2: Et y a but. Il y a bu ambulance.
5: Là, le U. Rajoute-moi le U. Le U de l'ambulance, putain.
2: C'est vas-y.
0: Cette séquence me fait tellement rire. Ah, et même Titanic. Même avec Leonardo DiCaprio, ce que vous ne saviez pas, c'est que Didier jouait le mec qui était tout en haut et qui a vu l'iceberg.
3: Ah, le capitaine.
6: Je suis le maître du monde.
7: Qu'est-ce que tu racontes?
0: Hey, il avait prévenu. Et la meilleure conversation restera dans la soupe aux choux. La meilleure.
8: Alors, rien du tout.
3: On comprend rien.
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0: Un petit cafou? Un petit café, je vais dire un petit café, un expresso.
10: Ce que disent les profs souvent.
0: Ah oui, un petit café, un expresso.

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0: radio, effectivement, c'est gratuit. Dans ces moments où tout coûte cher, où tout augmente, eh bien nous, tous les matins, on essaie de vous faire sourire et de vous changer les idées. Est-ce qu'on peut, hein. Peut-être que des fois, on n'y arrive pas tout le temps du premier coup. Mais en tout cas, on essaie. On aura Bormine dans un instant avec cette reprise. C'est la reprise de quoi, déjà? Merci beaucoup. Allez, dans un instant, il y aura vos vacances aussi.
1: Je fais un AVC.
0: Ouais, j'ai vu. 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Aujourd'hui, c'est la Saint-Wilfried.
2: Wilfried.
0: Est-ce que vous savez qui était Wilfried ?
2: Non.
3: Un Allemand ?
0: Ouais. Non, c'était un évêque anglais, les amis.
1: C'est anglais ?
0: En 709, oui. Hein ? Il jouait un rôle important dans les débats religieux en Angleterre. Voilà, il défend les usages romains pour le calcul de la date de Pâques, fondateur de monastères, grand voyageur. Il connaît aussi l'exil, les conflits avec les souverains de son temps. Voilà, et c'est aussi la Saint Edwin. Voilà, Wilfried et Edwin. Alors Edwin, on a regardé, à pas trouvé.
3: Non.
1: Ah bah oui.
0: Déjà, alors Wilfried, il y a les Wilfried ID, Wilfried IED, il y a plusieurs. Il y a tout ce qui va avec.
1: Il y a Wilfried.
3: Il y a Wilfried.
0: Il y a Wilfried.
3: Wilfried, c'est mon fils.
0: Ça, c'est que dans les tuches, mais on a. Appelez-moi du Wilfried. On va lui souhaiter bonne fête. Il doit pas être jeune, Wilfried.
2: Je sais pas.
1: Il y en a pas.
3: Il y en a 60 ans.
1: Non, pas 60
3: ans. 50, 60, moi je dis.
2: Ah ouais ?
0: Ah ouais.
1: Plus jeune.
0: Je suis un peu d'accord avec vous.
2: Plus jeune, non ? Si.
0: À demander. Allô ? Ah d'accord, il n'a pas décroché forcément si je.
1: Parce que j'étais un peu speed.
0: Allô, Wilfried ?
4: Oui.
0: Bonjour Wilfried.
4: Oui, bonjour.
0: Bonjour Wilfried, bonne fête.
4: Oui, merci.
0: Eh ben oui, et moi je m'appelle Coé, on est sur Europe 2 dans toute la France, Wilfried. À la radio.
4: Oui.
0: Faites un bonjour à Wilfried.
2: Bonjour Wilfried.
3: Salut Will.
4: Bonjour.
0: Et quel âge vous avez Wilfried ? Parce qu'on se posait la question sur les Wilfried, l'âge.
4: Ah, 51.
3: Et voilà, je t'avais dit.
0: Eh oui, 51. Ah ouais. Alors vous avez une voix jeune, hein, Wilfried, vous ne les faites pas. Hein.
4: Oui, bah c'est ce qu'on me dit aussi physiquement.
3: Et est-ce qu'on vous a
0: de la chance ?
3: Est-ce qu'on vous appelle Will du coup ?
4: Eh oui, généralement c'est souvent ça.
3: C'est Will.
1: C'est Will.
0: Eh oui, allez, le diminutif de Wilfried, c'est Will.
3: C'est Will.
0: Bon, je vous dérange pas trop, Wilfried. Est-ce qu'il y a eu beaucoup de gens qui vous ont souhaité bonne fête ce matin ?
4: Mes parents, mon frère, pour le moment, et puis voilà.
0: Bon, ça c'est
4: bien. Et vous ?
0: Ça suffit.
2: L'essentiel.
0: Je veux dire, ça
4: fait plaisir.
0: Mais ouais, faut avoir des gens de qualité. Ça sert à rien d'avoir la terre entière. Bonne fête. Il va y avoir un petit repas ce soir, une petite fête, un petit truc.
4: Non, il n'y a rien de spécialement de
0: prévu. Voilà, fête, vous savez quoi ? Ben, moi, je vous ai fait une petite chanson, Wilfried.
4: Eh ben, je vous écoute.
0: C'est cadeau, c'est pour la fête de Wilfried.

0: C'est pas ce qui était prévu ce soir, Wilfried, mais ça sent la bonne soirée.
1: Ah ben bah ouais, là, après ça, ouais, ça sent même la bonne journée, du coup.
0: Allez, je vous embrasse, bonne fête, Wilfried, à bientôt.
2: Bisous.
1: Merci beaucoup,
0: salut,
1: au revoir.
0: Salut, à bientôt, Wilfried.
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0: Il est top, ce Wilfried. Mais je vois les gens, ils reçoivent un coup de fil, ils disent bon, on continue.
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1: Je suis d'humeur dansant ce matin.
2: Comme tous les matins. Hein.
1: Ouais, je suis pas d'humeur parole, mais parce que
2: Comme tous les matins.
1: Tous les matins, 7h-11h, nous sommes là pour vous réveiller, pour vous faire passer une belle journée. Nous revenons entre 15h30 et 18h. Et merci pour tous vos messages. Stouff, elle était en train de parler à tout le monde là pendant la pause sur les réseaux sociaux. Ça dit quoi, entre autres, Stouff?
3: Là, ça discutait, donc ça te donnait le titre. Tu demandais tout à l'heure, c'était une reprise de qui? C'était The Forest the People.
1: Merci. Ah, oui, voilà. Mais heureusement que vous êtes là, parce que si je comptais sur les cerveaux de cette émission.
3: Et voilà, il y avait Valérie qui nous remercie, Valoche plutôt, qui nous remercie d'être là parce qu'elle est en arrêt maladie, elle va se faire opérer bientôt. Donc
1: mais on peut le faire si elle le veut. Si le médecin n'a pas de temps, nous on le fait. Hein, ouais. Le week-end, je suis médecin.
3: Donc voilà, on l'aide à tenir.
1: Cosmonaute le lundi, change de métier comme
2: c'est Martin Matin en fait.
1: Voilà. Aujourd'hui, je suis pompier. Hein, donc s'il y a un feu, vous m'appelez.
3: Il y a Akio qui me demandait aussi si c'était prévu des émissions délocalisées avec la team.
1: Voilà. Eh bien non. Problème pas de maintenant. Rapport à l'argent.
3: Je dis pas avant décembre, c'est sûr.
1: Comment ?
3: Je dis pas avant le mois de décembre, c'est sûr.
1: Oh non,
2: on n'a pas le temps.
1: On n'a pas le temps, on a des trucs à faire. Non, mais en plus.
3: C'est qu'il faut soit revenu pour le repas aussi. Donc, comment qu'on fait ?
1: Tu l'as dit. Le problème, c'est que c'est très compliqué parce qu'on doit faire le matin, l'après-midi. On a Europe 1 entre les deux à 15h et il faut redescendre tout de suite dans la foulée à 16h. Donc, avec la meilleure volonté du monde, je sais pas comment on pourrait.
3: Là, oui.
4: Puis t'imagines la taille de la rallonge ?
1: Après,
4: ça dépend où tu vas.
5: Eh oui, mais les Maldives, ça fait loin.
1: Mais laissez ton pouf.
4: Oh là, c'est fou lui.
2: Déjà la terrasse.
1: Réduis la zone de loupe, là. Dézoome un peu, va pas aux Maldives. Déjà Metz, Ponto Combo, fais des trucs plus raisonnables.
5: Déjà l'année dernière, on avait fait la terrasse, c'était compliqué.
2: C'était loin. Hein.
1: Ça avait été de longues négociations, il y avait un décalage horaire. Ouais. Donald Trump annonce, alors que dans un instant, tiens, on reparlera d'octobre rose, on parlera d'hermopigmentation, on parlera de réparation esthétique du sein pour les femmes, on fera. Vous inquiétez pas, on va pas faire un truc glauque, hein. Au contraire, on va faire un truc rempli d'espoir pour dire que maintenant, quand la maladie arrive et que malheureusement elle frappe à votre porte et que voilà, si vous la prenez telle quelle et que vous êtes soigné, il existe de plus en plus de choses, on en parlera tout à l'heure, voire même une petite révolution. Moi, je ne savais pas que ça existait. La demoiselle qui vient tout à l'heure viendra nous en parler. Parce que la dermopigmentation, c'est, en gros, c'est un tatouage.
3: Oui, c'est ça.
1: Il y a maintenant même des petites des prothèses. Faut qu'elle m'explique parce que j'aurais peur de dire une bêtise. Qu'est-ce qu'il y a
5: Je sais pas, ça me fait mal d'y rien d'y penser.
1: Le mot prothèse te fait mal?
5: Ouais.
1: Ah bon?
5: T'imagines
1: le jour où tu seras malade et que tu diras est-ce que je peux avoir une prothèse docteur? Et le gars, il fera. Oh, le mot que vous dites, il me.
5: C'est exactement ce que je ferais.
2: Vu comment tu boites ces derniers temps.
5: Je boite plus.
1: T'as guéri. Donald Trump annonce au Johnson Space Center de la NASA à Houston le développement d'un vaisseau interplanétaire à propulsion nucléaire destiné à une mission vers Mars en 2028. Lui, j'ai l'impression.
2: Il veut faire comme Elon Musk.
1: Que Donald Trump, il sort des phrases. C'est comme le truc cette nuit avec, entre la Russie et l'Ukraine. Ouais. Le mec, il a sorti un truc. Le président ukrainien a dit je suis pas au courant.
2: Mais je pense que
1: le président russe, il a dit nous non plus.
2: Il fait des rêves la nuit. Tu sais, le matin, il se réveille, il se souvient de son rêve et puis il balance.
1: Je pense que ce qu'il a envie, il considère que c'est acté.
5: C'est ça.
1: C'est acté, c'est fait. Et plutôt que de dire, monsieur le président, on va vérifier, je vais le dire.
2: Voilà.
1: Et on vérifiera après. Et donc là, le président américain présente ce projet comme une première étape vers une présence accrue des États-Unis dans l'espace et évoque à terme la création d'une vaste flotte américaine capable de rendre les voyages spatiaux beaucoup plus fréquents.
5: Oh, j'adore l'idée. Je rêve de ça, moi.
1: Je
5: rêve de partir dans un vaisseau spatial avant de mourir.
1: Mais est-ce que t'as vu la spationaute française qui est revenue?
5: Oui, mais non, mais ça...
1: Dans quel état?
5: Mais c'est la préhistoire, là. Ils vont inventer des trucs, là. L'intelligence artificielle, tout ça, ils vont nous sortir des trucs où tu seras normal, quoi. Tu vois.
2: J'ai pas vu les images de la française, elle est...
1: Ben, en fait, elle est restée très longtemps dans l'espace, donc ils l'ont portée.
2: Ouais.
1: T'as plus de muscles. Tes organes ont bougé, ton cerveau a bougé, ta colonne vertébrale s'est détendue, ce qui fait que quand elle revient, tu peux te taper une hernie discale parce que quand tes vertèbres se remettent en place, en fait, il y a des conséquences derrière qui sont...
5: Elle est sortie de la capsule, c'était Guillaume Batz.
3: Elle laisse Guillaume tranquille.
4: Et elle brille la nuit en plus, c'est radioactif.
1: Et en plus, c'est ce qu'il nous a dit, avec les rayonnements du soleil, elle risque un cancer. Donc comme ça, la vie est belle. C'est Michel Chollet qui nous avait expliqué ça, il n'y avait rien calé. Je crois qu'on a la personne... Que dis-je, l'ingénieur qui s'occupe de construire ce vaisseau spatial, je crois qu'il est français.
2: Ah bon? Ah! Oh ma mince! Il va pas bien les pieds, hein?
5: Garage Derma, j'écoute. Push de bouton. Excusez-moi, qu'est-ce qui se passe?
1: Garage Derma, c'est quoi l'appareil?
5: Ça va? Ouais, ça va.
1: Dis donc, j'ai appris pour le vaisseau spatial aux États-Unis là pour aller sur Mars, c'est vous?
5: Ben un peu mon neveu, hein. Ils ont fait appel au meilleur. C'est normal.
1: Je suis très content. Donc c'est made in France. Alors est-ce que vous pouvez nous en dire plus sur la fabrication?
5: Bah alors c'est une base de Fiat Multipla.
1: Pour aller dans l'espace, pour aller sur Mars.
5: C'est pratique pour la vision panoramique.
1: Oui,
5: place devant là. Donc puis j'ai récupéré un vieux moteur de Twingo là, qui traînait au fond du garage.
1: Ouais.
5: Puis je l'ai mis sur le vaisseau.
1: Ça rentre. Oui, mais au point de vue puissance, faut aller sur Mars quand même. Hein.
5: Ah, je vous cache pas que c'est pas fou.
1: Mais oui.
5: Mais bon, ils ont prévu 4 ans de voyage à la base. Donc ils sont pas à 3 mois près.
1: Oui,
5: ils vont
1: voilà.
5: pas m'emmerder.
1: On avait dit propulsion nucléaire par contre. C'est pour ça que je comprends pas le multipla.
5: Ouais, bon, c'est ce qu'ils voulaient. Mais j'y connais rien là-dedans, moi. J'ai regardé des tutos.
2: Ouais, sur quoi?
5: Sur le truc transmission nucléaire, tout ça. Bah, je comprenais que dalle.
1: D'accord.
5: Du coup, j'ai fait ça à l'ancienne.
1: Bon, alors, bah écoutez, si le Fiat multipla il passe bien, vous avez testé, ça marche?
5: Eh bah, vous tombez bien parce que j'allais le faire là.
1: Ah, ok. Allez,
5: alors, attendez,
1: donnez les notices en anglais.
5: Bougez pas. Brian! Démarrouse the motoring là!
1: En anglais.
5: Attends, encore on commence. 4, 4, 3, 2,
1: c'est bluffant.
5: 1, transmission.
1: Ah merde.
5: Ouais, ça a calé. C'est la tête de Delco, ça, j'y suis sûr. Bon, je jette un œil et je vous rappelle.
1: Ouais, okay.
5: Qui voulait aux clés de 12 là?
1: Ah, ok, à clé de 12, on dit.
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1: Avec le bac à coco, je vous envoie tout à l'heure faire un tour en vacances. N'avez pas de vacances, vous allez partir en famille pour 4 personnes chez Bellambra.

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1: C'est Europe 2, Ed Sheeran arrive dans un instant avec toute l'équipe tous les matins. Nous sommes là pour vous faire rire aussi et puis vous sensibiliser. Octobre rose, ça permet de s'être sensibilisé au cancer du sein. Vous avez vu qu'il y a pas mal de courses qui sont organisées dans pas mal de villes pour récolter des fonds pour des associations. Mais le but du jeu, c'est aussi de faire attention à son propre corps, de pas hésiter à aller voir un professionnel. Parce que si c'est détecté très très tôt, c'est soigné. Parce que je crois que c'est l'un des cancers qui se soigne le mieux. Parlez bien dans le micro, Madame Claire. Claire Balleux, bonjour.
2: Et bonjour.
1: Bienvenue chez nous, Claire.
2: Merci.
1: Quand je dis que c'est l'un des cancers qui soigne le mieux, je ne me trompe pas s'il est pris à temps.
2: Exactement.
1: Combien de cas chaque année?
2: On a environ 65 000 nouveaux cas chaque année.
1: C'est beaucoup,
2: de
1: hein.
2: cancer du sein.
1: Et tout âge?
2: Tout âge, oui, bien sûr.
1: Parce que ça frappe aussi des personnes jeunes. Hein. Ça faut faire attention. Moi, j'ai un membre de la famille de ma chérie qui a eu ça très jeune, à un âge improbable. Hein. Moins de 30 ans, etc. Avec la version dure, puisqu'on disait... comment ça s'appelle quand on enlève le sein, là?
2: Mastectomie.
1: Mastectomie. Et là, combien par an?
2: Environ 22 000.
1: 22 000.
3: Ouais. C'est quoi? C'est les cancers qui sont traités trop tard? On n'a pas vu?
2: Pas forcément, non, ça dépend le stade du cancer, ça dépend de pas mal de facteurs, effectivement, mais oui, c'est le cas.
1: On le soigne de mieux en mieux quand c'est pris à temps, mais parfois, il y a des conséquences physiques qui sont irrémédiables parce que quand on enlève. Moi, ma maman a eu ça quand j'étais gamin, donc je m'en souviens très très peu. Malheureusement, c'était pris trop tard, beaucoup trop tard. Donc elle est décédée très très vite. J'avais 10 ans, mais on était dans les années 80. Oui. Et les années 80, le cancer du sein, on attendait généralement qu'il y ait une dizaine de kystes. Et puis là, on commence à s'inquiéter. Et puis quand on y allait, il était malheureusement beaucoup trop tard. Aujourd'hui, la technique fait que les gens font attention et de plus en plus tôt et détectent ça de plus en plus tôt. Mais on peut aussi donc refaire. Il y a des. On parlait tout à l'heure avec Stouff de dermopigmentation.
2: Exactement.
1: Ça, c'est ce que tu fais à la base.
2: Tout à fait. C'est ce que je fais. Donc la dermopigmentation.
1: Oui, alors attention. Il va peut-être pousser des petits cris comme ça. Dès qu'il entend le mot prothèse, dermopigmentation, il a des petits frissons. Faut pas s'inquiéter.
3: Excusez-moi.
1: Sa famille nous l'a confié. Il a un traitement médical.
4: Tout va bien.
1: Il va bien.
3: Ah bah ça va.
1: Voilà. C'est ça. Alors, c'est quoi? C'est un tatouage, en fait, non?
2: Exactement. Alors, il y a deux styles de dermopigmentation. On a la dermopigmentation artistique, qui va consister à refaire un dessin, finalement, sur la poitrine. Et ensuite, on a la reconstruction de l'aréole. Et là, le but, c'est de reproduire l'aréole en effet 3D avec du tatouage. Donc, on va recopier.
1: On peut faire du 3D bluffant.
2: C'est effet trompe-l'œil. Il n'y a pas de relief, mais effectivement.
1: Oui, c'est comme les façades d'immeubles.
3: Oui, les gens qui font semblant d'être à la fenêtre ou.
1: Ça veut dire qu'en fait, c'est purement esthétique quand la femme se regarde dans la glace ou quand elle est avec son chéri. Ou, c'est ça, c'est pour se sentir femme, quoi.
2: C'est plat, c'est un tatouage. Il n'y a pas de relief.
1: D'accord.
2: C'est un effet trompe-l'œil, effectivement.
1: Et alors là, elle est venue avec un truc. je vous jure. Stouff, ce que tu me montres là, c'est un tatouage.
2: Ça. Oui.
1: Ça, c'est un tatouage.
2: Ah oui, c'est un tatouage.
1: Ah waouh, elle me montre son téléphone, hein, pas son sein. parce que dit comme ça à la radio, ça peut sembler bizarre. Ah oui, c'est très très bien fait.
2: C'est de la 3D, ouais.
1: Ah oui, donc c'est des tatouages effet 3D. Je vais pas vous le montrer parce que sinon.
3: Après, tu mets ça sur un immeuble, c'est pas.
1: Non, c'est pas. Quand je dis comme les façades d'immeubles, c'est un exemple.
3: Ah d'accord.
1: Je mets pas ça sur un immeuble.
3: L'immeuble
4: Gougou.
1: Claire, est-ce que tu vois Claire dans mes yeux une espèce d'appel à l'aide?
2: J'ai vu.
1: Je suis très fatigué. Hein. Vraiment, ces garçons me fatiguent. Mais alors maintenant, là, il y a un truc. Écoutez bien. Je vous assure que ça, je l'ai vu il y a deux secondes avant que Claire vienne nous dire un petit bonjour parce que c'est notre clin d'œil. On en fera d'autres avant la fin octobre pour Octobre Rose. C'est quoi qu'il y a dans la petite boîte?
2: Mais ça, c'est des prothèses d'aréole mammaire que je fabrique. Et donc, en fait, c'est une technique supplémentaire pour reconstruire l'aréole mammaire post-mastectomie.
1: On va gagner du temps. C'est un téton en plastique.
2: C'est en silicone.
1: Non, mais voilà, j'essaie de faire le plus simple.
2: Ouais. Quand même.
1: Alors, ce que je voudrais comprendre, parce que je l'ai vu, effectivement, on dirait un téton. Mais
3: ça se colle.
1: Mais comment ça se met?
2: Alors, justement, on vient le coller avec une colle adhésive médicale, évidemment, sur la poitrine. Et donc, la chance qu'on a, c'est que là, on vient reconstruire le relief. Là, du coup, on a l'aspect relief.
1: C'est très étrange, parce que là, dans la boîte, j'ai 5 tétons. Ouais. J'ai l'impression que c'est une tueuse en série qui est allée découper les tétons.
4: Edguin, il a fait un fauteuil comme ça.
1: On dirait Edguin avec sa lampe en peau humaine. Mais c'est très étrange. C'est bien fait, c'est très étrange. Et ça se colle. Et en fait, pour les dames qui n'ont plus de tête de tétons, ça leur met non seulement le visuel devant la glace, mais même sous les sous-vêtements, quoi.
2: Exactement. Mais au-delà de ça, ce qui est chouette, c'est que la dermopigmentation dont on parlait tout à l'heure, elle arrive souvent en fin de parcours. Alors que là, finalement, en cours de traitement, c'est une prothèse qu'on peut porter. Et donc, la femme ne se voit pas sans rien. Elle n'est pas obligée d'attendre la fin du traitement, de la fin des chirurgies, pour le porter. Et ça, c'est vrai que c'est...
1: Et c'est ce qu'on disait tout à l'heure. Le moral et le fait de se sentir mieux jouent aussi beaucoup sur les traitements des...
5: Et ça coûte cher.
2: Et ça a un coût, et alors justement...
1: Attendez, parce que avant le prix.
5: Vas-y.
1: Une fois que ça s'est collé chirurgicalement, ça s'enlève comment? Ça s'enlève?
2: Alors ça s'enlève. On la porte 15 jours d'affilée. Ça tient, ça bouge pas. 15
5: jours, c'est bien.
1: C'est-à-dire, on peut sauter dans la piscine sans avoir son téton qui flotte. Je pose toutes les questions.
2: Non, non, ça ne bouge pas pendant 15 jours. Et on recommande effectivement, au bout de 15 jours, de l'enlever. On la nettoie et on peut la recoller tout de suite.
1: Ah ouais.
5: D'accord.
2: C'est une prothèse qui va durer 2 ans et demi et on l'enlève tous les 15 jours pour la recoller, effectivement.
3: C'est un peu comme ce qu'on pourrait faire au cinéma.
2: C'est une épithèse, exactement.
3: De quoi au cinéma?
1: Et donc ça se lave.
3: Dès que tu
2: et donc ça se lave, oui. On vient la décoller, après on la passe à...
1: La vaisselle, 30 degrés.
5: Tu les enchaînes comme ça,
3: sur les tambours.
6: Et est-ce qu'on peut s'en coller autre part? Ça peut
2: être piètre. Ah, écoute, après, c'est toi qui vois.
1: Tu es très sérieux. On est en train de parler de quelque chose. On est en train de parler de quelque chose qui vient en aide aux gens qui en ont besoin. Et toi, tu me demandes est-ce que je peux me le coller ailleurs. Combien ça coûte?
2: Alors, ça a un coût aujourd'hui de 575 €. La paire.
1: Ah.
2: Voilà.
7: Il n'y en a pas deux.
2: Et aujourd'hui, du coup, je suis accompagnée par des équipes médicales et d'ailleurs, je les embrasse grandement. Je pense au docteur Golda Romano et au docteur Benjamin Sarfati. On est en train de mener une étude clinique à l'hôpital Georges Pompidou pour justement faire rembourser ces prothèses.
6: Ah bah oui, carrément.
2: Et voilà.
6: Alors,
1: autant des fois il y a des remboursements que je trouve absolument ridicules.
6: Là on parlait de la thalasso l'autre fois.
1: Non mais la thalasso, on n'était pas d'accord là-dessus. Ouais. Les soins de thalasso, je trouve ça normal que chez les personnes âgées ça soit remboursé. Parce qu'une personne âgée qui fait attention à elle et qui se prend 15 jours de thalasso, elle est peut-être moins malade dans les années qui viennent. Donc ce que tu dépenses là, tu le dépenses pas de l'autre côté.
6: Vrai.
1: Mais ça, à mon avis, ça mérite d'être. Le trou est tellement colossal qu'on n'est plus à sa preuve au niveau remboursement. Hein, on peut rembourser quelques tétons, mais je trouve qu'effectivement, je pense que ça doit être tellement important.
2: Bien sûr.
1: Dans la tête d'une personne qui a été malade pour permettre d'aller mieux et de
6: revivre. Mais je pense que ça passera. Hein, ça va passer, ça la remboursement là-dessus.
2: C'est un long parcours, mais effectivement, oui. Je pense que.
1: Donc aujourd'hui.
6: On parle de bien-être là.
1: Aujourd'hui, s'il y a des gens qui veulent. Donc c'est les deux tétons, mais généralement, ils en utilisent qu'un.
2: Et alors, c'est bien d'avoir un jeu d'avance, une prothèse d'avance, mais après, il y a des femmes qui ont eu une double mastectomie.
1: Ah oui.
2: Donc là, en l'occurrence, ouais.
1: Ah ouais, dur.
2: Mm-mm.
1: Ah ouais, dur. Donc c'est pour ça qu'il y en a deux.
6: C'est pas pour te le mettre dans le dos, l'autre.
1: Non, il y a que toi qui a cette idée-là de le mettre partout ailleurs. Non, mais les gens ne pensaient pas à ça.
6: Ah, tu pointes de l'épaule.
1: Bon, alors, si les gens veulent en savoir plus, il y a un site internet, il y a quelque chose.
2: Il y a un site internet, exactement, tout à fait.
1: Oui.
2: Le site internet, c'est dermocarebeautyrepair.fr.
1: Oula.
2: Ou alors
1: et les gens qui parlent pas anglais, ils font comment? Parce que dermocarebeautyrepair.
2: Non, sinon sur Instagram, Claire Balleux.
1: Voilà.
2: C'est possible.
1: Baleux, B-A.
2: 2 L, E-U.
1: Ah, j'avais mis qu'un L. Ah, bah, j'avais pas mis de X.
5: J'ai mis le X, moi.
1: J'aurais jamais trouvé. Claire Baleux. Donc, franchement, voilà, c'était notre petit clin d'œil ce matin pour parler d'Octobre Rose sans parler de la maladie, mais de parler de l'après. En tout cas, c'est
5: génial. Hein.
1: Et c'est quelle matière?
2: Du silicone.
3: Wow. Oui.
1: Oui, c'est comme les trucs les maquillages dans le cinéma, etc.
3: Ouais, exactement. Ouais. Ou les joints de baignoire aussi.
1: Je vais garder le pub du cinéma. Je préfère. Merci Claire.
2: Merci. Et je peux juste faire un petit coucou à mon sponsor Beautiful Box qui m'accompagne justement en ce mois d'octobre rose et donc qui prend soin des femmes depuis une dizaine d'années. Et donc du coup, il vous offre une petite box beauté pour que vous puissiez découvrir.
1: Oh, c'est gentil. Bah, on en a besoin, c'est ça, on a des sales gueules.
6: Tiens, Stouf, apparemment, elle a un message à te faire passer.
1: Tu sais, quand on a une invitée qui arrive avec une box beauté en disant, écoutez, faut y aller.
3: Faut faire quelque chose. Ouais. Prends les tétons pour mettre sur ton front.
1: Prends, c'est pour toi. Merci.
2: Vous pouvez les garder si vous voulez.
1: Les tétons, oui. Non, parce que... Non.
4: Ah non.
1: Alors d'abord, gardez-les, c'est plus utile. Ça fera des démonstrations. Et parce que lui...
6: Pare-brise de la 307.
1: Voilà, vous avez compris pourquoi. Vous les gardez. Merci beaucoup. L'insta de Claire Baleux, si vous voulez en savoir plus. Voilà, en tout cas, c'est très étonnant. Et je pense que pour retrouver son côté femme, c'est très, très, très.

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1: Merci à vous tous d'être avec nous sur Europe 2. C'est un plaisir que vous soyez là chaque matin. Donc n'oubliez pas Octobre Rose. C'est important, la sensibilisation pour les cancers du sein. Et alors, oui, on disait, faites attention, il y en a chez les hommes. Hein.
2: Oui.
1: Le cancer du sein, à laver les chiffres, Claire,
3: on revient
1: une seconde. 1% des cancers du sein sont ceux des hommes.
4: 1% des cancers du sein.
1: C'est les hommes.
4: 1% des cancers du sein, oui, concernent les hommes, tout à fait.
1: Ça veut dire que nous aussi, les hommes, on doit se...
4: Tout à fait. Mais c'est important de se palper, surtout l'aréole. Puisque du coup, c'est là où on a de la glande mammaire. Enfin, les hommes ont de la glande mammaire. Donc oui, c'est assez important quand même. Puisque du coup, c'est plus grave chez l'homme. Et comme c'est détecté plus tard, potentiellement, ça peut être...
1: J'ai checké. J'ai fait le tour, moi. Ça va.
5: J'aurais jamais dû lui dire ça, parce que là, on est foutu là.
1: Moi, je suis hypochondriaque. Là, je vais me tatouiller là, pendant des jours et des jours.
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1: Ah, ouais.
6: Non. Arrête.
5: Non, ça, c'est ton piercing, ça.
1: Ça, c'est un muscle. Attends. Je sais plus.
3: Ça y est, il va nous dire qu'il est musclé.
1: Ah, mais non, mais ça m'a. Ah, ça y est, je me. Ah, mais moi, quand tu me dis ça, je détecte des trucs partout, moi.
5: C'est grave.
1: C'est l'enfer. Merci. Merci beaucoup, en tout cas, Claire. Ah, tiens, une info qui vient d'arriver. Alors, effectivement, voilà encore un objet qui ne se met pas là.

0: un livreur de 24 ans. Non, mais c'est horrible. Mademoiselle, elle m'a demandé de me palper. Je me suis palpé, je me trouve un milliard de trucs.
1: Eh oui.
0: Voilà, c'est rien qui va chez moi. Oh là là, ça y est, je suis parti. Un livreur de 24 ans, au Bengaluru. C'est pas où c'est.
1: Non.
0: A été hospitalisé, écoutez bien, après qu'un compresseur d'air à haute pression ait été dirigé vers son anus.
1: Oh, la mauvaise idée.
0: Lors d'une blague dans un centre de service de véhicules en mars 2024. La force de l'air comprimé a pénétré dans son corps, provoquant un gonflement rapide de son abdomen et une rupture du côlon et des intestins.
1: Ouf.
0: La victime avait emmené sa moto au centre du service là-bas quand lui et son ami ont commencé à jouer avec l'équipement utilisé pour sécher les véhicules. Et là, d'un seul coup, il lui a mis derrière pour rigoler. La police a arrêté le gars suite à la plainte de la sœur de celui qui est à l'hôpital. Voilà.
1: T'imagines?
2: Et il va bien?
0: Il retravaille, il va bien.
1: D'accord.
0: Il a été pris comme bonhomme gonflable publicitaire au bord des routes.
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0: Allez, à tout de suite, on est de retour.
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1: Tata, c'est de ma porte. C'est qui là? C'est qui là? Oh, c'est Koé sur Europe 2 Pop Radio.
2: Ça, c'est ce que vous allez avoir dans un instant. J'espère qu'on va avoir le temps de le faire. Je vous envoie tout de suite faire un tour en vacances avec les enfants, la famille. Vanessa, bienvenue sur Europe 2, ma petite Vanessa. Ça va?
3: Ça va très bien, je te remercie.
2: Oui. Bonjour Vanessa, où est-ce que tu habites?
3: J'habite à Reims.
2: Très bien, tu choisis qui?
3: Je te choisis toi.
2: Je vais faire honneur. Je te jure, je vais faire tout ce que je peux. Je vais mettre mon cerveau en mode maximum. Face à toi, il y a Maxime. Maxime, il habite. Choisis qui, Maxime?
4: Salut l'équipe, moi je suis Corentin.
2: Allez, Corentin, ouais.
4: Maxime, c'est le meilleur.
2: Il faut trouver aujourd'hui quelque chose qui roule, un truc à la montagne, un métier, un animal, un mot qui se finit en hull.
5: Ah, ouais, c'est sûr.
2: Allez, quand vous voulez, on y va.
5: Allez, la lettre.
6: La lettre T.
7: Ah, c'est trop facile.
6: Quoi?
7: À chaque fois, B, ouais. T.
8: Et qu'est-ce qui ont fini en hull avec T?
7: Ah. Non. Ouais, c'est pas évident.
8: Eh non.
6: Ah si.
8: Tubercule.
6: Bah, pourquoi tu leur donnes, toi?
8: Je l'offre.
6: Stop.
7: Bam.
2: Ah, il l'avait. Bam, allez, hop.
7: Il l'avait.
5: T'as rien trop facile.
2: Allez, on y va. Quelque chose qui coule.
5: Qui coule ou qui roule?
6: Qui roule.
2: Ah merde, j'ai écrit qui coule.
5: Ah, trop tard.
6: Ah, vas-y. Attends, non, on laisse 5 secondes à Coco pour changer, vas-y.
5: Allez.
7: Le note pas, on s'en fout.
5: 3, 4, 5.
2: C'est bon.
6: Allez.
5: Une tuture?
8: Bah non.
6: Oh.
5: Bah si, une tuture.
8: Non.
2: Une tortue.
8: Ça ça roule pas une tortue.
6: Il y avait une trottinette, hein, sinon.
5: Ah, ouais,
2: trottinette.
5: Ah,
2: ouais, c'est vrai. À la montagne, un tire-fesse.
5: Tom de Savoie.
6: Oui.
8: Oui.
2: Un métier.
5: Tonnelier.
8: Oui. Ah, c'est celui qui fabrique les tonneaux, les tunnels, je sais pas, un truc comme ça.
2: Oui. Thanatopracteur.
8: C'est celui qui vend les tracteurs.
7: Les tracteurs, ouais.
2: Non.
7: Mais il est en Thanas.
2: Un animal.
5: Tortue.
6: Ouais.
2: Tarentule.
6: Oui.
8: Ouais.
2: Un mot qui finit par hul. 3, 2, 1.
5: Tentacule.
2: Pardon.
7: Ah oui.
6: Testicule et
5: tentacule.
6: Voilà. À égalité.
2: Allez, on y retourne.
7: La même avec la lettre L, qu'on ne prend jamais.

0: Bah j'ai tout là.
1: Oh putain, mais c'est pas possible.
0: C'est bon, c'est bon.
2: Non, encore bien un animal qui a un truc.
1: Mais non, j'ai recommencé avec quelque chose qui coule. Parce qu'elle m'a écrit le C, je le vois, le R, je le vois comme un C.
3: D'accord, allez.
0: C'est bon, de toute façon, j'ai gagné.
3: Mais vite. Allez, 5 secondes.
0: C'est bon.
1: Attends. Voilà, non, 4, je sais pas. 4, pour, 5, pour, 5,
0: allez, 5,
1: allez, quelque chose qui roule.
0: Limousine.
1: Allez, merci.
0: Allez. Et c'est là que. Bravo, là, j'ai tout. À la montagne, une luge.
1: Ah, une luge, j'avais luge aussi. Ensuite, métier.
0: Libraire.
1: Libraire, j'avais libraire aussi.
0: Non, mais quel micro.
3: Libraire, je le vois d'ici.
0: Okay, okay.
1: Animal.
0: Le lion.
1: Loutre.
3: Ouais.
1: Voilà. Et un mot qui se finit en hule.
0: Libellule.
1: Et j'avais libellule également. T'en as un d'avance.
2: Eh oui.
4: Et un d'avance.
0: Bam.
1: Il en a un d'avance, il fait gagner Maxime. Bravo pour Maxime.
5: Maxime,
1: direction le club Bélan. 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Ah, tu y vas quand tu veux, je te fais un gros bisou, Maxime.
3: Bisous,
1: Max.
5: En tout cas, c'est un plaisir de vous écouter tous les jours, c'est tellement agréable.
1: Ah, bah t'es un amour. Bisous, et à très vite, Maxime. J'embrasse Vanessa aussi. Désolé, Vanessa, j'ai perdu. Vanessa.
3: Je te remercie quand même. Elle pourra rejouer, Vanessa.
1: Tu rejoueras. Allez, Stouff, elle a dit tu rejoueras, c'est-à-dire que tu vas pouvoir rejouer. Allez, on range, et on revient tout à l'heure.

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1: Allez, on revient tout à l'heure, je vous embrasse très très fort. Sinon ça va au niveau de la musique, t'as décidé de pas la mettre, elle est déjà partie en week-end. Stouff, Pierre, Corentin, Vito, rendez-vous tout à l'heure, dès 15h30 sur Europe 2, nous serons de retour pour vous raccompagner à la maison. J'espère que vous allez passer une belle journée, un bon lundi. Merci d'avoir été là ce matin, j'ai kiffé ce matin.
2: Ouais.
1: Honnêtement, et merci pour vos gentils messages et merci d'avoir été là à nous suivre. Pour une fois qu'on n'est pas en retard, pour une fois qu'il est 11h, je vous embrasse, bisous, à tout à l'heure.
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Ah, et bienvenue sur Europe 2, c'est Julien Fruité. Bonjour à tous, lundi 12 octobre. Alors début de semaine après un week-end de rangement pour beaucoup d'entre vous. Ouais, on s'est dit quand même, on va mettre les affaires d'été en haut de l'armoire, descendre les vêtements plus chauds. Enfin, ça dépend si vous êtes dans le nord ou dans le sud, parce que c'est vrai que je vois qu'à Perpignan cet après-midi, par exemple, il fera 26 degrés. Dans le nord, c'est Julien Fruité. Bonjour à tous, lundi 12 octobre. Alors début de semaine après un week-end de rangement pour beaucoup d'entre vous. Ouais, on s'est dit quand même, on va mettre les affaires d'été en haut de l'armoire, descendre les vêtements plus chauds. Enfin, ça dépend si vous êtes dans le nord ou dans le sud, parce que c'est vrai que je vois qu'à Perpignan cet après-midi, par exemple, il fera 26 degrés. Dans le nord, le matin, on met des polaires. Dans le sud, toujours en claquette. Manon, Lisa arrive

0: pour lui faire comprendre qu'il était important d'avoir une bonne hygiène corporelle. Ça l'a fait réagir. Rentrant de l'école, le gamin a brûlé son matelas au chalumeau et il a mis le feu à sa chambre. Voilà. Oui, c'est excessif. Je vous raconte pas la réaction de la maman.
1: Ça va pas, Baptiste. Qu'est-ce que tu fais? Mais t'es pas net.
2: Mais non, je fais un truc. Ouais.
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Ah, on aime les lundis comme ça là sur Europe 2 avec ce genre de classique, c'est parfait ça pour attaquer la semaine. Voilà The Verve et cette chanson qui a été utilisée dans tellement de films et de publicités, The Verve, Bittersweet Symphony sur Europe 2.

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Dans deux, J-4 avant les vacances de la Toussaint. Alors que faire des enfants? Parce que nous on a la flemme de poser des congés à cette période. On peut pas trop aller à la mer, pas encore aller au ski. On fait quoi? Bah ils iront chez papy mamie ou alors au centre, ils seront bien. Lady Gaga arrive après Bruno Mars pendant 30 minutes non-stop. C'est la playlist au pop-up en bleu.

playlist pop en deux pendant 30 minutes non-stop. Et lui, qu'est-ce qu'on l'aimera. Lui, franchement, il peut venir à la maison quand il veut. À l'improviste, il débarque à n'importe quelle heure. Il se sert dans le frigo. Il est chez lui sur Orbe 2. Vianney, c'est un radio, c'est Orbe 2. On attend évidemment avec impatience la sortie de son prochain album, Les Évadés, prévu pour le 6 novembre. Un album enregistré à l'ancienne, hein, sans ordinateur, vraiment à l'ancienne. Vianney, on écoute.

0: Et ouais, on est le 12 octobre et c'est parti là pour les téléfilms de Noël à la télé. Hein, ça y est, là, dans un, c'est de plus en plus tôt, j'ai l'impression. Bientôt, ils nous les mettront au mois d'août. Donc allez, on y va. Hein, là, les sapins de Noël, les biscuits, les chocolats chauds, la neige le jour de Noël, évidemment, bien sûr. Et puis évidemment, le beau gosse. Toujours un beau gosse rencontré par hasard dans un marché de Noël. Et c'est le coup de foudre. Waouh, c'est beau l'amour. Bon, nous sur Orbe 2, on a eu un énorme coup de cœur pour la chanteuse H qui interprète Stop the Wedding. C'est génial. On se met ça après Offenbach, Star Sailor, Fort to the Floor sur Orbe 2.
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Europe 2 pendant 30 minutes non-stop. 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

On se régale avec la playlist Pop Warm 2 pendant 30 minutes non-stop. Et cet après-midi, retour de Koé, de toute l'équipe. Hein, Koé avec vous le matin en direct au réveil. Et puis l'après-midi aussi entre 15h30 et 18h. C'est trop bien, on rigole tout le temps. Voici Ariana Grande.

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0: Europe 2, on aimerait saluer l'initiative du DJ producteur français Ugel qui a décidé de ne plus mixer en club la nuit à 2h ou 3h du matin. C'est terminé pour ça pour lui, pour des raisons de santé, de bien-être. Donc voilà, il veut mixer uniquement en début de soirée ou alors en plein après-midi. Et ça nous arrange. Ah bah ouais, attends. Après 40 ans, la soirée, il faut qu'elle commence à 19h. Pas à minuit ou encore moins à 2h du matin. Non, c'est pas possible. Après 40 ans, à 2h du matin, alors t'es complètement farci. Et en plus, tu te fais allumer par le babysitting. Hein. Ça coûte trop cher. Une blinde. Donc c'est mort. On va l'écouter Ugel sur Europe 2. Nous aurons aussi Pink, Sia et Kylie Minogue sur Europe 2. 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
1: 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Britney Spears, Manon Lisa et les Daft Punk avec Instant Crush pendant 30 minutes non-stop, c'est la playlist Pop Europe 2.

On adore Summer sur Europe 2, on aime beaucoup son univers et cette chanson qui est très touchante, hein, qui parle d'un sujet assez intime, le fait de désirer quelqu'un tout en étant mal à l'aise avec son propre corps humain. Summer, on écoute My Body Isn't Ready sur Europe 2, Pop Radio. 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

Alors, à 14h passées, on fait quoi? Moi, je vous propose qu'on continue de profiter tous ensemble de la playlist Pop Europe 2 pendant 30 minutes non-stop avec MJMT au programme, avec Lizzo. Et là, c'est Free As Sky, Silent Treatment sur Europe 2. 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

0: Europe 2, ça y est, la diffusion des films de Noël a démarré aujourd'hui à la télé. Du coup, est-ce qu'on se dirait pas que nous aussi, on peut, de notre côté, commencer à faire la liste des cadeaux pour nous, pas pour les enfants, pour nous, hein? Pourquoi pas? Moi, je suis chaud. Bon, je suis très chaud aussi de vous jouer Vianney sur Europe 2, son dernier single qu'on adore. Vianney après Bruno Mars et après Martin Garrix avec Ed Sheeran sur Europe 2.
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Lundi après-midi avec Europe 2, tout va bien. Alors j'ai bien envie de vous jouer à 50 Cent. On va se caler ça en 50 Cent après la superstar Taylor Swift et son nouveau single disponible depuis une quinzaine de jours sur la réédition de son dernier album. On adore. Taylor Swift, Passion Jealous sur Europe 2.

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0: Europe 2 à 15h10, ouais, lundi après-midi. On a souvent un léger coup de mou à cette heure-ci, alors que c'est pas du tout le moment, tu vois. Et ben, j'ai exactement ce qu'il faut pour vous, pas de soucis. UGEL avec Moving to the Sun sur Europe 2, ça, croyez-moi, ça va vous relancer très très fort. UGEL, Ellie Goulding ou encore Tovlo avec Stromae, vous allez vous régaler tout ça sur Europe 2, Pop Radio.
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Dans 6 minutes, c'est Coé sur Europe 2. Coé, toute l'équipe pour vous accompagner. Bah, il était là ce matin, vous avez bien rigolé. Rebelote à partir de 15h30. Hein. Avant Coé, voici Jason Derulo et puis Tovlo Stromae, des fleurs sur Europe 2.

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4: Bienvenue sur Europe 2, une nouvelle semaine qui démarre, 15h30, 18h comme tous les jours, évidemment, Coé sur Europe 2, une grosse émission qui nous attend, mon petit Tony. Il y aura du devine qui c'est.
5: Ah oui.
4: Il y aura le grand retour du fuck, marry, kill.
5: Ah ça, on adore ça.
4: Eh oui, avec qui tu veux coucher, avec qui tu veux te marier et qui tu voudrais te débarrasser.
5: Bah, avec qui t'es obligé de tuer.
4: Exactement. Oui. On verra ça, donc tout à l'heure, on en parlera avec toute l'équipe. 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Oh, ni oui ni non, mais pour l'instant, on va parler de cette femme qui était en arrêt maladie, mais qui a trouvé une petite occupation et malheureusement, ça l'a pas fait.
6: Vous faites des marathons dans l'équipe Souffle?
7: Non, marathon, non.
6: Oh, semi-marathon, t'as
7: non,
6: fait combien?
7: Non, même semi, j'ai pas fait. Non, moi, je fais 10, juste 10
6: quarts de marathon.
7: J'ai pas fait les 21 kilomètres.
8: Non, ouais, j'ai fait 10 quarts.
5: Tu fais des quarts de marathon.
7: 10 quarts, ouais.
8: Bah, des caratons, en fait.
6: C'est bien, des 10 km déjà.
7: Bah oui.
6: Là, c'est deux champions. Le premier, il est néerlandais. Il était en arrêt maladie. On en a parlé ce matin. Il en a profité pour faire le marathon de Rotterdam. Bim. Il s'est fait gauler, licencié, mais il a quand même pris 60 000 euros.
4: Ouais.
6: Voilà, on a la réaction de l'employeur qui a dû le payer après le verdict.
9: La chatte qu'il a, la chatte!
6: C'est vrai. Et le deuxième, une influenceuse chinoise qui s'est vantée d'avoir battu son record personnel pendant le marathon de Berlin avec un temps de 4h53. Bah, le souci, c'est qu'au 38e kilomètre, elle est photographiée sur un vélo.
5: Ah, je l'ai vu. Non!
8: Oh.
5: Oh pas de bol.
6: Et devant les images, elle a regardé les images, elle fait.
5: C'est pas moi.
8: C'est l'IA.
6: Je peux dire que c'est pas moi. Je peux tenter l'IA. Non eh bah oui, c'est moi alors. C'est moi. C'est quand la dernière fois que vous avez triché à un truc pour gagner?
10: Moi, quand je joue à la belote avec ma famille en Alsace, souvent quand on se retrouve, on joue à la belote, mais on triche tous. Et c'est celui qui triche le mieux, quoi, du coup.
5: J'ai un peu
6: comment,
5: le même.
6: La belote, on triche comment? Quand on peut tricher?
10: Mais en fait, parce que tu as un partenaire qui ne connaît pas ton jeu, mais la partie va dépendre de son jeu aussi. Donc s'il arrive à te dire un peu ce qu'il a dans ses mains, voilà.
5: En
10: donc,
5: fait, t'annonces des trucs, style si tu dis 80 cœurs. C'est-à-dire que t'as deux as.
10: Je voulais pas rentrer trop dans
5: les trucs comme ça, mais c'est des mots de code.
6: Là, vous m'avez
10: perdu
5: déjà. C'est des codes entre.
8: Pietre. Au blanc manger coco.
6: C'est quoi le blanc manger coco?
8: C'est les cartes avec des. Faut compléter des phrases. Et plus c'est hardcore, plus ça fait rire les gens.
5: C'est deux moitiés de phrases que tu joues.
8: J'ai dû jouer à toutes les parties que j'ai faites. Je n'ai jamais, quand je te dis que j'ai jamais perdu, j'ai tout le temps gagné.
5: Oui, mais t'avais tout le temps 50 cartes dans
8: la
5: poche.
8: Parce que j'en ai partout. Je me démerde toujours pour être responsable de la banque. Je pioche dedans, je repars. Il y en a dans toute la baraque. Quand tu vas, j'en mets aux toilettes, j'en mets partout, mais je gagne tout le temps du coup.
6: Donc ça veut dire qu'à un moment donné, tu dis je vais aux toilettes et tu regardes tes cartes.
8: Mais peu importe, oui, j'en ai partout. J'en vole dans l'état. Au lieu d'en quand tu pioches, au lieu d'en prendre une, t'en prends trois. Et personne le voit.
5: Mais
8: et après tu prends puis tu dégages, tu les mets sous les chaises des autres. Et quand tu te fais gauler, tu dis oh t'as volé des cartes. En fait c'est toi qui les as volées.
6: Toi t'as jamais triché toi.
7: Non, si moi avec mes fils si. Quand on joue aux petits chevaux, je lance les dés et puis après j'avance comme
6: le
7: je
6: fameux
7: veux quoi.
6: Premier 1, 2, 3, 4, 5.
7: Sinon à l'école effectivement quand on avait course en EPS, tu sais ils nous faisaient courir autour d'un lac ou il faut faire 20 tours. Bah, je m'arrêtais derrière un arbre, j'attendais, je ressortais à la fin.
6: Mais tu étais comme moi, t'avais des gènes de coco, toi.
7: Voilà, j'attendais un petit peu, puis hop, je repartais quand je voyais qu'il était au loin et qu'il s'approchait.
6: Ah, très bien, ça. Corentin, t'as jamais triché, si?
11: Si, à l'école.
6: Ah,
11: si, je grattais le crayon papier. J'enlevais et j'écrivais dessus les petites réponses.
5: Ah, tu gravais.
8: Il faut avoir une bonne vue, là, quand même, là.
11: Ouais. Bah, j'étais jeune.
6: Quand on est gamin, on a une vue de
7: ouf.
6: On est capable de recopier le dictionnaire sur une gomme.
7: Infinie.
6: Moi, je me souvenais, j'écrivais sur une gomme, mon ami.
7: En tout petit, petit.
6: En tout petit, ouais, après, je retournais la gomme. Aujourd'hui, tu me mettrais un truc sur une gomme.
11: Moi, j'écrivais gros.
5: Sur la trousse en blanc. T'écrivais en blanc sur la trousse.
7: À l'intérieur.
5: Ça faisait déco.
6: Il n'y a pas un truc sur lequel j'ai pas écrit. J'ai fait les règles. J'ai fait le dessous des règles. J'avais des règles dans lesquelles tu pouvais mettre un morceau de papier. J'ai tout fait. J'ai écrit. Et en fait, je me suis rendu compte d'un truc, c'est que ta soirée, tu la passes à écrire. Et ben, à force de passer le temps à écrire.
8: Tu le reconnais.
6: Tu connais ton
5: principe.
6: Et voilà. Donc, je n'ai plus triché. Résultat, j'ai pu tricher. J'ai eu mes diplômes. Et résultat, je fais quoi maintenant?
5: C'est quoi la radio? C'est quoi les diplômes que tu as eu?
6: Je suis pas allé au bout.
5: Ah.
6: J'ai eu un bac D et je suis allé ensuite à une école de commerce.
5: D, c'était quoi?
6: Scientifique. Ah ouais. Puis après, je suis allé en école de commerce.
11: Toi, Tony, t'as fait quoi comme études?
5: Moi, j'ai fait bac hôtelier et après, j'ai fait école de commerce aussi.
6: Voilà. Et école de commerce, je suis pas allé au bout parce que la radio a frappé à ma porte. Toc, toc, qui c'est qui est là? Et j'ai arrêté avant le diplôme.
5: Alors moi, presque pareil. C'est une meuf qui a tapé à ma porte et j'ai quitté l'école.
6: Ah, c'est mignon. Comme études, t'as fait quoi, lui?
8: Bah, j'ai fait comme tout le monde. C'est pareil. J'ai un BTS, bac plus 2.
6: T'es pas allé au bout?
8: Si, j'ai été au bout. École de commerce, tout ça.
6: Et radio.
8: Après, école de Radio de France.
6: Oh, très bien, il a fait quoi, Corentin ?
11: Moi, j'ai fait bac pro-vente.
6: Oh, on y va, et après
11: BTS NRC pour chez Point P, en alternance.
6: Ouais.
11: J'ai fait qu'un an parce que Monique, elle me saoulait. Et j'ai arrêté, j'ai été faire de la radio.
8: Mais par contre, t'as tes KSS.
11: Ah, bah là, j'ai mes trois KSS.
6: Je crois que Vito, c'est le plus diplômé.
10: Moi, j'ai fait une licence. J'ai bac plus 3, oui.
5: Licence de quoi?
10: De
5: foot.
10: J'ai fait un bac scientifique après licence de physique.
6: Moi j'ai une licence de tir sportif et j'en fais pas tout un.
8: Moi j'ai une licence 4.
5: Voilà.
8: Viens boire un petit coup.
7: Moi j'ai fait un bac STT.
11: Mais après c'est quoi?
7: Management de gestion. Ah c'est tout. Après c'est tout. Après je suis allé dans la vie active directement.
8: Voilà. Mais non, attends, c'est la plus riche d'entre
6: nous. C'est la plus riche et c'est la chef.
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3: Ça y est, vous avez retrouvé vos collègues vos collègues d'amour, hein, comme on pourrait dire, ou certains que vous n'aviez pas du tout envie de retrouver. Oui, on est lundi, 15h30, 18h, une nouvelle semaine de Coé sur Europe 2, ça c'est la bonne nouvelle. La bonne nouvelle du lundi, c'est qu'on est de retour. On est avec vous, évidemment. Alors, justement, tiens, vous êtes peut-être des spécialistes du poker face, comme on dit, c'est-à-dire de ne surtout pas montrer vos émotions. Eh bien, justement, essayez de le faire maintenant, ou essayez de ne pas rire. Premier son.
4: Ici dans le 19e arrondissement de la capitale, assez populaire d'un côté, assez bobo de l'autre.
5: C'est toi Jean-Rémy qui sort avec ma sœur de 16 ans.
6: Alors, petit incident, on va retrouver Jean-Rémy Baudou.
7: Oh, je l'avais oublié, lui.
3: Mec,
7: j'ai jamais entendu cette nom. C'est vieux, ça.
3: Mais c'était quoi, ça?
7: En fait, je crois que c'est un journaliste qui est en train de faire une interview et il y a un gars qui arrive par derrière et qui lui dit « Oh, c'est toi qui sors avec ma soeur de 16 ans. »
8: Oui, tout de suite. Bah, merci, j'avais demandé la semaine dernière qu'on me mette les références.
7: Mais je l'ai redit.
8: Ouais. Bah,
7: mais tu les voulais pas.
8: Allez, tu m'avais dit. Deuxième extrait.
9: Tous les soirs, après ses heures de bureau, il vient masser sa patronne. C'est lui. Il est cambodgien. Son surnom, Grindry.
10: Grindry, c'est un petit boat people qu'on a installé, qui est venu à Levallois il y a 20 ans. C'était Chirac qui nous a demandé de prendre des boat people dans les villes. Et il a un nom pas possible. Il s'appelle... Alors d'abord, on l'a baptisé Maurice, et puis on trouvait pas ça drôle. Et un jour, j'ai baptisé Grindry, et toute la mairie, les taux courriers à la mairie, toute la mairie l'appelle Grindry. Grindry, on l'adore, il est extra.
3: Oh, le mal.
11: C'était très malaisant.
12: Madame Balkany.
8: Madame Balkany. Et alors là, elle vient de mettre toute la mairie dans la sauce. C'est tous des racistes.
11: Et il n'est pas mort d'ailleurs, je crois.
8: Non, non.
11: Si,
12: Grindry.
8: Oui. Pardon.
11: Le monsieur.
7: Oui, bah oui.
8: Non, mais ce qui est horrible, c'est que. Vous entendez comment elle dit ça? Il avait un nom imprononçable, on l'appelait Boris. Allez, attention.
7: Il m'appelait bien Chouchen, moi.
8: Troisième son.
13: Sorry.
8: Une vidéo où beaucoup de gens ont cru que c'était une vraie émission de télé. C'est les gens qui ont eu un cancer des cordes vocales. Et en fait, il parle comme ça. Et t'as le présentateur qui est explosé de rire.
3: Et lui ne rigole pas du tout.
8: Et il donne la parole à un deuxième qui fait.
7: C'était l'inverse, il donne la parole à un autre gars et l'autre gars il fait « Alors moi du coup... »
12: Arrête.
8: Allez, le dernier.
7: Il s'est fait virer.
8: Non, c'est une fake news, c'est un gag.
7: T'es sûr de toi?
8: Mais oui, c'est un gag. Personne s'est fait virer, c'est un faux extrait de télévision. Mais non, il s'est pas fait virer. Mais c'est faux.
7: Moi j'ai toujours cru qu'il s'était fait virer.
8: Mais non, c'est un faux truc, vous êtes fait avoir, c'est un sketch.
3: Déception.
8: Mais enfin, bien sûr, il s'est jamais fait virer, c'est un sketch.
7: Deuxième déception après
8: le
7: reportage sur Fredo Mercure.
8: Mais oui,
7: c'était vrai.
8: Allez, écoutez, voici le dernier.
14: J'aime pas Renaud, tous coupables, hein, sauf Carlos Ghosn.
15: J'aime Renaud sur certaines chansons, pas tous. Celle-là, je l'ai pas entendue, donc je peux pas vous dire s'il l'aime ou pas.
14: Tous coupables, sauf Carlos Ghosn, c'est pas une chanson de Renaud.
15: Non. C'est quoi?
14: C'est Renaud qui règle ses comptes sur l'affaire d'espionnage.
15: Je croyais que vous étiez en train de nous faire...
14: Ah non, on est dans l'actu, nous.
15: Bah, vous parlez du foot, alors si vraiment...
2: Tous coupables, sauf Carlos Ghosn.
8: Ouais. Super chanson. Hein.
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5: Bienvenue sur Europe 2, Coé sur Europe 2, 15h30, 18h comme tous les jours. Dans un instant, on écoutera du Dua Lipa. Mais alors, juste avant ça, est-ce que Tony, tu connais le food pairing?
6: C'est quoi le food pairing? C'est les trucs où tu mélanges deux choses et ça donne le goût d'une troisième?
5: Exactement, c'est exactement ça. On va vérifier parce qu'on est tombé sur une étude qui dit que si on mélange certains aliments, ça donne un goût différent.
6: Ouais.
5: On va vérifier ça, l'étude n'était pas folle. Hein.
6: Ouais.
2: Il paraît que c'est assez fou. Donc, j'ai des nouvelles recettes, des nouvelles associations. Vous allez me dire ce que vous en pensez, on les teste ensemble. Banane kiwi, ça ferait ananas. Ah ouais, alors attention, donc faut les manger en même temps.
6: Eh oui.
7: Bah tiens, essaye Coco.
2: Je m'y colle, allez je m'y colle. Je m'y colle. Et banane kiwi.
6: Bon, j'adore.
8: Je mange pas l'ananas, donc je sais pas quel goût ça a.
9: J'ai déjà mangé des smoothies ou des trucs comme ça, banane kiwi, je sais pas.
6: Pourquoi tu manges pas d'ananas?
5: Et elle sort d'où cette étude là?
2: Je sais pas.
7: En gros les boules là, non?
6: Ouais, c'est des bons.
8: Ouais, mais regarde ça.
6: Mais c'est des fruits et légumes.
2: Eh bien, les cuillères, les fourchettes, bordel. Enfin.
6: Des fruits.
5: Tu peux manger avec tes doigts.
6: Ouais, il t'avoir rien.
2: Non, ça fait pas ananas.
7: Ça fait quoi?
2: Ça fait banane et kiwi. Aucun intérêt. J'ai glace vanille et sauce soja. Il paraît que ça fait caramel.
5: Allez, Tony. Après Viandox.
2: Tony.
5: Non.
2: Bon, c'est piètre.
5: Vas-y.
2: Allez, on y va. Glace vanille, sauce soja, ça ferait caramel.
6: C'est possible. C'est possible.
7: Attendez. Mais non.
5: Si, carrément.
6: Eh oui.
5: Goûte. Si, ça fait ça.
2: Alors, tu viens de lécher la cuillère. Non, je vais pas goûter.
5: Ça a vraiment le goût de caramel.
6: Mais c'est normal. Ah ouais, de ouf.
9: Parce que c'est sucré le.
2: C'est impossible ça.
5: Si, je te jure, ça a le goût de caramel.
6: Ouais, carrément.
9: Caramel.
6: Caramel. Bah, ça fait un peu comme la sauce chinoise sucrée.
8: C'est ouf.
2: C'est fou.
6: Hein, c'est un peu le.
2: C'est vrai en plus. Ouais. Tiens, goûte ça.
5: Parce qu'on nous aurait menti sur le caramel depuis le début.
2: Enfin,
5: le caramel n'existe pas en fait.
9: Ah ouais?
2: Bon. Fraise, mangue, il paraît que ça fait le goût d'abricot. Fraise, mangue, ça fait abricot. Qu'est-ce qu'il y a? Ça n'y est plus, c'est supprimé.
6: Supprimé oui.
2: Ok. Pêche plus pomme, ça fait ananas. C'est supprimé
9: ça
2: aussi.
9: Moi, ça c'est moi ça.
2: Pêche plus non pomme, oui. Si, si, c'est ça. C'est ça ferait ananas. On y va.
9: C'est pas une pêche ça.
2: En fait, vous savez quoi? J'ai l'impression que tout dès que tu ananas mélanges un truc, tout fait ananas en fait.
9: C'est ça. Ça glisse.
2: Allez. Ah oui, pas mis de cuillère. Est-ce que ça fait ananas? Je suis sûr que tu vas me dire non.
9: Ouais, ça fait un pêche et pomme un peu.
2: Ouais. Ouais, bah c'est normal parce que t'avais pomme et pêche. Donc concombre plus sucre.
6: C'est moi.
2: Ça fait pastèque.
5: Ah, c'est un spécialiste, de la pastèque, lui. Mais je crois que c'est un cucurbitacé, c'est pas...
6: Je déteste le concombre. On dirait quand tu manges le verre de la pastèque. C'est vrai.
9: Ah ouais.
2: Il y a quelque chose quand même.
8: Ouais, ça sent la pastèque.
2: On banane dirait... et grains de café, ça ferait chocolat.
5: Allez, stouf.
2: Stouf, vas-y.
5: Ça fait intéressant, si ouais, c'est
8: faut
5: le cas.
8: Pas tout mettre, je pense.
7: Bam.
8: Ah mais là t'as eu 3 grains de café sur un gros bout de banane. Je pense
2: qu'il
8: faut...
7: Ça fait banane.
8: Bah
7: avec
8: oui,
7: un,
8: mais
7: petit, un petit arrière goût fumé de café.
5: Elle est bien cette expérience. Je pense que tu dois avoir l'amertume du chocolat noir. Je pense.
2: Attends,
5: elle
2: a peut-être fini là. Attends.
8: Alors
5: en bouche.
7: En bouche j'ai la banane.
2: Allez. C'est un bon test. Hein.
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3: Avicii pour aller jusqu'à 16h. Dans un instant, on écoutera Addicted to You. 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Et aujourd'hui, le jeu du 100 balles et 1 mars, je peux déjà vous le dire, ça sera de l'imitation.
4: Oh, j'adore ça.
3: Oh oui, il faudra imiter. Enfin, on va vous imiter des choses, des objets, des animaux. Et il faudra essayer de deviner ce que c'est pour tenter d'ouvrir la case à caca. La case à cadeau. Voilà, exactement. Ça sera tout à l'heure. Mais pour l'instant, on va jouer à un de mes jeux préférés de cette émission. Le kikiké sur le front. Attention, c'est mon petit Corentin qui joue. Et il y a une petite subtilité aujourd'hui.
5: On y va, c'est parti mon petit Corentin.
6: Allez, go.
5: En 10 questions.
6: Est-ce que je suis un sportif?
5: Non.
6: Est-ce que je suis... oui, je suis forcément connu. Est-ce que je passe encore à la télé?
5: Non.
6: Mmh.
5: Oh non.
6: Bah, est-ce
5: non.
6: que je suis vivant, ben?
5: Bah non.
7: Bah ça fait 3 déjà.
3: Hein. Eh oui, ça fait 2. Bah,
7: et on reste plus que 7.
5: Non, pas vivant. Et honnêtement, on ne passe plus à la télé, si ce n'est... On peut dire un truc...
3: Non, tu dis rien.
5: Dans des trucs d'archives.
8: Bah bien sûr,
5: oui. S'il est mort.
8: Ah, bien sûr qu'il passe dans les archives.
6: Ok.
3: Qui ou elle?
6: J'ai déjà demandé.
3: Mais non.
6: Ouais. Si, j'ai déjà demandé si c'était un sportif.
7: Ah bah ça fait plus que 6 alors.
6: Non, c'est bon. Est-ce que personnalité politique?
5: Oui.
6: Ah, est-ce que j'avais des grandes cravates?
8: Oui.
6: Un pantalon. Oui.
9: Vous avez tous des grandes cravates.
5: Ah, ils avaient tous des grandes cravates.
6: Non, mais il y en a un en particulier qui avait un pantalon assez haut.
5: Ah, je sais pas qui fait penser.
6: Ouais,
5: non,
6: c'est pas lui.
7: Non, plus que 5.
5: C'est que salaud qui a envie qu'il mange.
6: Est-ce que j'ai été élu président?
5: Non.
7: 4.
8: Ah, il était président.
5: Mais non, pas. Il n'a pas été élu président.
6: Mais non, je t'écoute pas.
7: C'est pas n'importe quoi.
5: Mais non, mais oui, mais si, je sais de quoi il parle.
6: Oui,
5: mais
6: oui,
5: non.
6: Tu
5: l'embrouilles.
6: 4.
8: Est-ce...
6: Arrête, Vito, mec. Moi, tu me saoules de la merde.
5: Non.
6: Attends, il m'en reste 4 là.
5: Ça doit être dur comme odeur, ça, non?
6: Non.
5: Franchement, parce que t'as pas être l'odeur la plus agréable du monde.
7: Comment il fait?
6: Attends, je suis mort. Je suis un homme.
5: Alors, t'as plus que 3 choses, là maintenant.
3: Oui,
5: non.
3: Plus que 3.
5: Ah, mais non.
7: Vas-y,
6: il se rapproche.
7: Plus que 3.
6: Est-ce que j'ai des enfants qui sont dans la politique en ce moment?
5: Oui.
7: Plus que 2.
6: Ok. Je crois que je l'ai.
7: Ouais.
5: Hey.
6: Est-ce que j'y vais?
5: Ouais.
6: Est-ce que je suis Jean-Marie Le Pen?
7: Non.
3: Non.
7: Non.
3: Si, c'est bon.
8: Il a triché.
6: Non, t'as triché.
5: Non.
8: Je t'ai vu, t'as regardé l'écran là-bas. Jure, sur la tête de
6: mon fils, j'ai pas regardé l'écran.
5: Je vais vous dire la photo, faut la reconnaître quand même en même temps. Parce qu'on a été prendre celle avec le bandeau en noir et blanc.
3: J'ai cru que c'était Jack Sparrow.
6: Mais tu sais que quand j'ai enlevé la casquette, j'ai dit. Ah ouais, c'est
5: bon. On est plus proche de Jack Sparrow après la cantine que de Jean-Marie Le Pen.
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0: Vous avez remarqué, avant j'arrivais là d'Europe 1, j'étais fatigué, j'étais essoufflé. Maintenant, je suis au taquet là. Allez, je pourrais presque remonter ou descendre. Je sais même plus dans quel sens c'est. Jérémy Desiderati, c'est notre journaliste. Le point sur l'actu, Jérémy.
2: Salut Coé, bonjour à tous. C'est des nuages à l'ouest, du soleil dans les terres. La France est coupée en deux cet après-midi. Le détail de la météo arrive en fin de flash. La ville d'Aubagne en état de choc depuis ce matin. Les ministres de l'Intérieur et de l'Éducation se rendent en ce moment au collège La Canale. C'est dans cet établissement des Bouches-du-Rhône qu'un jeune de 14 ans a tiré au fusil de chasse sur le principal et une professeure ce matin. Le pronostic vital des deux victimes n'est pas engagé. L'adolescent, lui, a été neutralisé par le CPE avant d'être arrêté. Emmanuel Macron a salué sur X le sang-froid de l'équipe éducative. La crise dans les frigos de centaines de magasins depuis ce matin. Plusieurs enseignes de la grande distribution ont été touchées par une cyberattaque. Le système de régulation de la température a été déréglé à distance. Le groupe Système U et une centaine de boutiques Intermarché ont été touchées et forcées de jeter des produits réfrigérés ou congelés. Après septembre et octobre, les factures de gaz vont encore flamber en novembre. Le prix de référence augmentera de plus de 6%, annonce aujourd'hui la Commission de régulation de l'énergie. Sur un an, la hausse atteint désormais 52% selon les calculs du fournisseur Octopus Energy. Et puis le soleil et les nuages se partagent le ciel pour démarrer la semaine. Que du bleu au programme de l'Alsace en descendant vers la Méditerranée et les Pyrénées. La couleur dominante, c'est plutôt le gris. En revanche, entre l'Aquitaine et les bords de Manche avec des températures un peu plus fraîches. Ce contraste va nous accompagner toute la soirée avant que les nuages grappillent du terrain dans toute la moitié nord à partir de demain. Coé et toute l'équipe, c'est tout de suite sur Europe 2. Passez une très bonne après-midi.

0: Je suis en train de m'envoyer, à l'heure à laquelle je vous parle, un message. Voilà, ça va.
1: À qui ?
0: Parce que je viens de prendre le téléphone de Corentin pour me filmer avec une vidéo.
1: Oui.
0: Et je suis en train de me l'envoyer sur mon WhatsApp. Et en tapant mon nom, je voulais voir à quoi il m'avait enregistré.
1: C'est quoi ?
0: Parce que non, mais tu m'as mis à Koé.
1: Oui.
0: Non, mais t'aurais pu mettre.
2: Tu m'as
0: mis
2: à super connard.
1: Bah non.
0: Coco, tu vois, tu m'as dit, tu tapes ton nom et tu te rends compte que l'autre, il t'appelle Coco le gros con.
1: Faudra le tester avec.
2: Sébastien Koé.
0: Ah, toi, tu m'as appelé Sébastien Koé ?
2: Moi, c'est
1: Seb Koé, ouais.
2: C'est marqué Sébastien.
0: Toi, 25 ans de collaboration, Sébastien Koé.
2: Non, c'est marqué Sébastien.
0: Ouais.
3: Ouais.
0: Ouais, d'accord.
1: Et toi, tu l'as appelé, il y a deux secondes, tu l'as appelé chérie, sans faire exprès.
0: Ouais, ça c'est vrai, mais c'est parce que
1: c'est pas la même.
0: Je pensais à Nat et j'ai l'habitude.
2: Sébastien.
0: Bonjour, ma petite Stouffinette.
2: Bonjour, Sébastien.
0: Bonjour, Corentin.
1: Bonjour, Koé.
0: Bonjour, mon petit Tony.
1: Ah, bonjour, Sébastien Koé.
0: Vous allez bien ?
1: Et vous-même ?
0: Ouais, vous très, très
2: moi,
0: bien.
2: Je mets pas des surnoms quand je.
1: Moi, oui.
2: Sur les... Ah ouais ?
1: Surtout les gens que tu vois pas souvent, tu dis par exemple. Bah,
2: Corentin, je l'appelle Corentin.
0: Toi, c'est Stouff.
2: Voilà.
4: Dans mon téléphone, Stouff, c'est la sœur avec un cœur rouge.
2: Ah oui, c'est la sœur.
1: Moi, c'est Stéphanie sans cœur.
0: Comment ?
1: Moi, j'ai mis Stéphanie sans cœur.
0: Moi, j'ai mis, voilà. J'ai mis Stéphanie sans, et à côté, j'ai mis plein de cœurs.
1: Ouais.
0: Voilà. On va faire un jeu de mots qui va dans
1: le cœur. Parce que m'a brisé le cœur, ouais.
0: J'ai mis Stouff. Évidemment que j'ai mis Stouff. Bien sûr que j'ai mis Stouff. Vito, ça va ?
2: Mettre la plus belle du monde que j'adore de l'univers.
0: Ouais.
1: Vous avez jamais eu envie de sortir ensemble ou quoi ? Quand vous étiez seul, attention.
0: Non, honnêtement, non.
1: Je demande.
2: Alors, jamais vraiment seul.
0: Je l'adore. Alors, mais par contre, je vais te dire un truc. Je pense que si on avait été un peu ensemble, ce serait bien entendu. Sur la bouffe.
2: Ah ouais, on aime un peu les mêmes choses.
0: Je pense que sur la radada, je connais pas le détail de sa vie, mais je pense qu'on est.
2: Canapé, les séries, alors là, on était au top.
0: On aime la vie, donc je pense que je connais pas les détails de sa vie privée, mais je pense qu'elle doit pas être la dernière, ma Stouff.
2: Ouais.
0: Et moi non plus.
2: Sur quoi tu parles de la bouffe ?
1: Tout.
0: Je pense qu'on se serait bien entendu.
2: Mais on s'entend bien.
0: Donc, mais on n'a jamais rien fait. On n'a jamais fauté. Et c'est peut-être pour ça, tu vois, qu'il n'y a pas de souci.
1: C'est bien. Très, très bien.
2: Mais c'est vrai que toi, t'aimerais bien être sur un canapé en train de regarder des séries. Alors tu peux pas. Pose-toi les bonnes questions.
0: Le week-end.
1: C'est peut-être pas la bonne, hein.
0: Arrêtez, vous êtes fous.
4: Vous entendez, vos conjoints.
1: À quelques mois du mariage, c'est peut-être pas la bonne. Pose-toi les bonnes questions.
4: Ça se trouve, Nat et le mari de Stouff, de leur côté, ils s'écrivent. Ils disent, c'est vrai que. On va tester aussi tous les deux.
0: Arrêtez, tout ce que vous êtes en train de dire est moche. Bonjour, mon petit.
3: Bonjour. Moi, je peux te dire aussi, à quoi je t'ai rangé, tu regardes.
2: T'as mis quoi ? Il vient de le
0: mon
2: faire l'instant.
0: Mon coco d'amour.
1: Oh, ouais, voilà.
2: Vito,
0: je te signe ton contrat pour tes 7.
3: Ah non, c'est pas, il y a les numéros.
0: Pour tes 7 prochaines années. Dans un instant, Fuck, Marry and Kill, on adore ce jeu.
2: Voilà.
0: On vous donne des noms, il faut nous dire qui, vous n'avez que trois noms, donc qui vous devez épouser, qui vous aimeriez juste faire l'amour un soir, et qui vous aimeriez tuer. Je sais que parfois ce jeu est terrible, mais il est très très drôle. Je vous ferai écouter une dame, vous me direz si vous la reconnaissez tout à l'heure.
2: D'accord,
0: je compte sur vous. On aura le devine qui c'est, on aura le décalé quiz tout à l'heure. Ah, c'est là où je vais tester votre intelligence, votre endurance, le fait de bien comprendre les règles du jeu et de surtout bien répondre.
2: C'est à Tony qu'il faut dire.
0: À la question d'avant, je sais. Je suis tombé sur un Américain, je commence l'émission avec ça, qui a perdu patience au ciné. Il était assis tandis qu'il y avait un spectateur pas loin qui n'arrêtait pas d'utiliser son portable pendant la séance, ce qui
1: horrible.
0: Est insu.
1: Ouais, ça portable. C'est relou.
0: Au bout d'un moment, ça l'a saoulé. Il a sorti ses lacrymos, il lui a perdu le visage. Le souci, c'est que trois personnes qui n'avaient absolument rien demandé ont pris le lacrymo dans la gueule aussi. L'homme a été arrêté par les forces de l'ordre et il risque effectivement des problèmes. Voilà. Finalement, est-ce qu'il a pas voulu lui faire profiter de la 4DX sans lui faire payer les 30 balles ? Vous savez, la 4DX avec les sièges qui bougent. Je pense que les mecs à côté devaient dire, oh, c'est incroyable, il y a même l'odeur.
1: C'est violent, la pas de patrouille.
0: Très rapidement, qu'est-ce qui vous énerve le plus au cinéma ?
1: Moi, les gars derrière qui tapent dans le
2: fauteuil.
0: Je valide.
2: Pareil.
4: Mon fils qui mange le popcorn.
0: Je valide.
3: Moi, les gens trop grands, ça me saoule.
0: Je valide. Et moi, les gens qui me saoulent quand je mange du popcorn en disant, tu fais du bruit. Ça, laissez-moi faire du bruit.
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2: Je vous ai pas raconté la semaine dernière le drame qui s'est passé, qui a failli se passer chez moi et chez Vito simultanément.
3: Ah oui.
2: Stouf, on a un groupe de l'équipe.
4: C'est vrai.
2: On a un groupe de l'équipe et Stouf nous envoie une photo sur le groupe.
4: Bah, sur le groupe de oui.
3: Deux photos
2: qui viennent d'un compte OnlyFans.
3: J'ai pas reçu
2: d'une personne qu'on connaît. Écoutez-moi bien. Et elle met pas de message avant, elle met son message après. Ouais. Et donc, je vois le truc, puis j'ouvre, puis je vois deux photos qui arrivent. Donc Vito.
5: Ouais, moi j'étais dans le lit avec ma chérie. Elle était en train de regarder Desperate Housewives, tranquille.
3: Ah, toi
5: là,
3: aussi, je regarde ça.
5: Je vois mon téléphone, je dis ah, tiens, il y avait peut-être un problème, il est 22h. Et là, j'ouvre. Et là, boum, les deux photos qui s'affichent en grand.
3: Et là,
5: ma chérie qui me dit, c'est quoi ça?
2: T'as vu, hein?
3: Ouais, grave.
2: Vous voulez que je vous dise? Ouais, j'étais. Moi, Nat, vous avez remarqué qu'elle a des lunettes. Nat, je peux le dire, elle voit pas très bien. Ouais, elle a des problèmes de vue.
3: Mais là, elle voit bien quand c'est ça.
2: Je peux vous dire que Nat, quand elle est à 4 mètres de mon téléphone, elle a beau avoir des problèmes de vue, elle distingue tout. Oh, les numéros, le machin. Le truc apparaît, et là, je te jure, imaginez la situation. Elle est allongée dans le canapé, ouais. Elle me donne ses pieds à masser. Donc, elle est comme ça.
4: Ah ouais.
2: Donc il se passe un bon, il y a un bon 1m70 entre ses yeux et mon téléphone. Le truc fait toum, je l'ouvre. Donc imaginez là où il y a les pieds. Et je la vois, elle fait comme ça, elle fait. C'est qui t'a envoyé ces photos de cul? Et là, j'ai dit évidemment. Parce que je savais pas ce que c'était au début. C'est Stouf, elle me dit Stouf, t'envoies ça. Et là, j'ai été obligé de lui expliquer après.
5: Oui.
2: Voilà.
5: Oui. En plus, c'est ça, c'est que la deuxième lame, il a raison. C'est que moi, j'ai dit aussi, c'est Stouf. Elle me dit, mais attends, mais Stouf, elle t'envoie des photos. Ouais.
2: Je te demanderai la prochaine fois que tu envoies des photos, préviens, envoie des triangles qui clignotent.
4: Ouais, oui, mais bon, là, il y avait une explication.
3: Parce que même moi qui étais tout seul, j'étais en panique.
6: Je suis content de ne pas être dans ce groupe avec moi.
2: Voici le Fuck, Marry and Kill. Nous allons tous jouer. Je vous donne des noms. Vous essayez de me dire avec qui vous aimeriez faire l'amour juste une fois. Qui vous serait prêt à vous marier, avec qui vous feriez l'amour. Stouf, on y va.
4: Oula.
2: Sébastien Chabal, le rugbyman. DSK, Théo Lavabo.
3: Ah ouais,
5: Chabal, c'est pas mal.
2: Mais attends, wow. C'est elle, tu t'appelles Stouf?
5: Eh non.
2: Bon.
4: Je me marie avec Théo Lavabo.
7: Oh, merci ma biche.
8: Tu vas être tranquille le soir.
4: Ouais, je vais être tranquille. Au moins,
8: je vais bien te laisser dormir.
7: Tu vas petit chipot.
5: Oh, j'ai hâte de voir le costume du mariage.
4: La vie sera colorée et sera amusante. Oui, voilà.
2: On l'adore, Théo.
4: Après, Chabal et puis je tue DSK.
2: D'accord.
4: Il me fait trop peur.
2: Monsieur Corentin.
9: Oui, bonjour.
2: Fauvoto.
9: Ah, j'aime bien.
2: Michelle Obama.
5: Ah, pas mal.
2: Hélène, coordinatrice d'Europe 2.
3: Non.
4: Après, Chabal et puis je tue DSK.
2: D'accord.
4: Il me fait trop peur.
2: Monsieur Corentin.
9: Oui, bonjour.
2: Fauvoto.
9: Ah, j'aime bien.
2: Michelle Obama.
5: Ah, pas mal.
2: Hélène, coordinatrice d'Europe 2.
3: Non, les bâtards.
2: Oh,
3: yo.

0: saoulé. Je pense qu'on n'est pas sur les mêmes.
1: Ouais, trop de.
0: C'est une belle femme.
2: Ouais, c'est gentil. C'est un bon moment.
1: Je, attention, voilà,
0: je connais
1: Tony,
0: pas plus que ça.
1: Magali Vahey, Michel Bernier, Florence Foresti. On ne sait que choisir. La vie est une boîte de chocolat.
2: Ah, Florence Foresti, elle est avec un pote à moi, donc je peux pas.
1: Ah bon ?
2: Donc, ouais, je la tue.
1: Ah si, bah, il a raison. Bah,
0: ouais, ouais, ouais, mais ton pote, il va mal le prendre.
1: Non, mais il peut rien faire d'autre.
2: Pas du tout, t'es
3: moi
2: fou.
3: Aussi, il peut faire autre chose.
2: Non,
3: quand
2: non,
3: même.
2: Non, je peux pas.
1: Continue.
2: Un soir, tu m'as dit... Ah, j'aurais dû tuer Magali, mais je pouvais pas.
1: Ah oui, parce que là, tu dois te marier et faire l'amour avec une des deux. Hein.
4: Le choix du roi.
2: Je
4: alors.
2: Me marie avec Mag. Franchement.
1: Mag. Tu me maries avec
3: ouais,
1: Mag.
3: Elle est gentille.
2: Elle est cool. Ouais. Elle est mimi en plus.
3: Elle est adorable.
1: Je n'ai rien dit, j'ai pas fait de commentaire.
2: C'est juste que t'as
4: elle chante
2: Mag.
4: Très mal, mais elle est jolie.
1: Et donc
4: et Bernier.
1: Pour faire l'amour.
4: Ah oui. Je pense que c'est, elle est très rigolote. Elle.
1: Donne tout. Vito.
5: Ouais.
1: Susan Boyle.
5: Allez.
1: Billie Eilish. Serena Williams.
2: Waouh, Billie Eilish, c'est sympa.
5: Ah, mais Billie Eilish, oui. Ah, ok.
1: Billie Eilish, faut la passer au Karcher. Hein.
5: Ah, je sais pas.
1: Faut l'emmener à l'éléphant.
5: Ah, non, non, attends, Billie Eilish, je crois que c'est pas mal du tout. Hein.
1: C'est pas celle qui était en mode un peu cracra à un moment donné, Billie Eilish?
5: Non, je crois pas.
1: T'es sûr?
5: Ouais.
1: Ah, bon. Je crois que si, un peu.
5: Ah, je passe une nuit avec elle quand même.
1: D'accord.
2: Billie Eilish, elle est belle, les
5: une
2: gars.
5: Nuit,
2: elle
1: non, mais
5: perdu.
1: J'ai pas dit qu'elle était pas belle. Il semblait qu'il y avait un petit côté, à un moment donné, un peu.
5: J'aime bien le tennis, donc je me marie avec Serena Williams.
2: Cracra, tu veux dire.
1: D'accord. Et tu qui?
5: Eh ben, Susan Boyle.
1: Ok, d'accord. La pauvre est peut-être déjà. Enfin, bon,
5: oh,
1: ça...
5: oh,
1: allez, à moi.
3: À toi. Alors, c'est Fuck Mary Kill, hein, on rappelle.
2: Ouais.
3: Pourquoi la mère de Nat.
5: Oh.
3: Je continue.
2: C'est une belle femme. C'est une belle femme.
1: Ah oh, oui.
3: Ok, donc la mère
1: sûr.
3: De Nat. Moi. La meilleure amie de Nat.
5: Oh.
3: La femme de Mathieu.
2: C'est qui la meilleure amie de Nat? Céline.
1: De mon pote Mathieu.
3: De ton pote Mathieu.
1: C'est atroce.
3: Allez, tu te démerdes.
2: Ah non, vas-y. Elle est belle. Elle est belle.
1: Attends, alors,
2: j'appelle Mathieu.
1: Alors, je vais vous dire, par définition, il est hors de question d'une nuit ou du mariage avec la maman de ma future femme.
2: Bah, quelque part, ça reste dans la famille.
1: Donc, je la tue.
3: Oh
5: non, je peux pas dire ça. Attends, tu peux redire la phrase entière, je tue la mère de Nat.
1: Non, c'est terrible.
2: Moi, je l'aurais pas fait parce que, mine de rien, ça reste quand même de l'amour. Bah en fait, oui.
1: Ah, je peux pas me marier avec la maman de Nat.
2: Bah, c'est le même ADN.
1: Ah,
2: tu peux te marier, mais sans rien. Alors, je préfère.
1: C'est ce qu'on dit dans le Nord pour se couvrir.
2: Tu peux te marier, mais ne rien faire sexuellement
1: avec. Alors, vous avez raison.
2: C'est pour ça que
1: alors,
2: j'ai pris ma galère.
1: Si c'est comme ma femme, ma future femme, avec quelques années de plus, je me marie avec la maman de Nat.
2: Voilà. Ok.
1: Qui je vais faire l'amour?
3: La meilleure amie de Nat ou la femme de Mathieu?
2: C'est qui la meilleure amie de Nat?
5: Ah, si tu nous en parlais l'autre jour, c'était pas. Ah, oui.
2: Céline?
5: Non, pardon, rien.
1: Ah, il y en a quelques-unes, mais c'est ouais, je pense que pour la perf, j'y vais un soir. Si, bah, j'ai le droit, c'est le jeu.
2: Et ça leur fera un sujet de discussion
1: bien
2: entre
1: sûr,
2: les deux.
1: Comme ça, ils diront oui. Alors, bah, il a à quelle heure il a été bon, bah, il s'est endormi à 21h.
3: Donc, alors, attends, on récapitule. Tu te maries avec la mère de Nat.
1: C'est horrible.
3: Tu fuck la meilleure amie de Nat et c'est tu horrible. Tues la femme de Mathieu.
1: Bah, parce voilà. Que je ne pourrais jamais piquer la femme de mon
2: oui,
1: ami.
2: Ça, c'est bien ça.
1: Voilà, donc.
2: Autant coucher avec la mère de sa femme, tu peux, mais.
1: Non, vous n'avez pas dit coucher, vous avez dit marier.
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1: Ce jeu, on va l'enterrer, je pense. Restez avec nous. Dans
3: les
1: un
3: problèmes,
1: instant,
3: les problèmes.
1: Je vous présenterai une dame qui manifeste dans la rue. C'est Europe 2, c'est l'après-midi, c'est lundi. Venez rigoler avec nous.

0: dit. Donc il passe, tu montes les photos maintenant. Ah ouais,
1: ça va pas, les gars, c'est un jeu. Hein,
2: Tony, il a la mère de nappe en fond d'écran.
1: C'est un jeu. Restez avec nous, on parlera d'une dame dans les manifestations. Le devine qui c'est, on vous appelle au hasard.
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4: Ma chérie m'a dit que j'avais une sale gueule ce matin. Il y a des jours comme ça, tu vois, on est lundi pourtant. Non, mais ça fait toujours plaisir. Elle m'a dit, oh là là, t'es dit, cerne toi en ce moment là.
5: J'étais trop reposé ce week-end.
4: Vous trouvez que j'ai une sale gueule?
5: Non, bah
4: non, allez, soyez honnête.
6: La vérité.
4: Allez.
6: Ah non.
5: La vérité.
4: On se dit tout, donc bien sûr la vérité.
5: T'es pas design, ça. Mais ça va.
4: Non, j'ai jamais été design.
5: Moi aussi, hein, je te rassure.
4: Un appareil design, regardez ce qui était à la mode en 70, ça revient seulement maintenant.
5: Ouais.
4: Alors que quand vous n'avez jamais été design, vous dépassez les bonnes.
5: Moi, je trouve qu'avec le temps, tu t'es embelli.
4: C'est pas ce que j'ai dit.
5: Non, mais
4: j'ai demandé si j'avais une gueule fatiguée.
5: Non, t'as pas de gueule fatiguée.
4: Mais
5: t'es
4: sûr.
5: Tu t'es reposé ce week-end.
4: Bah, c'est ouf.
6: Je me prononce pas.
4: Ouais, d'accord. Ouais, okay, ouais, bah, j'ai compris, j'ai une sale gueule. Allez, merci beaucoup.
5: Mais tu mets des petites crèmes et tout, toi?
4: Oui, je mets des petites crèmes, bien sûr.
5: C'est bien ça.
4: Bah, je sais pas ce que je mets, mais j'appuie sur tous les trucs, je mets des crèmes.
5: Du dentifrice.
4: C'est ce que j'ai fait la semaine dernière, quand même. J'ai
6: mis
4: une crème sur mon visage. Nat, elle est arrivée, elle m'a dit, mais c'est pour mes pieds.
5: Ah, je trouvais que tu puais des pieds.
4: Et donc, j'ai continué. Je me suis dit, si c'est bon pour les pieds, ça doit être bon pour le dessous des yeux.
5: Je fais pareil que toi, moi.
4: Vous savez que les crèmes hémorroïdes peuvent se mettre sous les yeux.
5: Pour les poches.
6: Il paraît.
4: Voilà.
7: Par contre, tes pieds n'ont pas de rides, du coup, maintenant.
4: Comment?
7: Tes pieds, ils ont plus de rides.
4: Je suis déplissé de partout.
5: Je jette des pieds.
4: Bon, en tout cas, écoutez cette dame, puisque bientôt, on parle d'un retour des Gilets jaunes. On en parle pour le 17 octobre. Hein. C'est une date qui circule.
7: Ouais, un samedi.
4: Qui dit, peut-être le 17 octobre, retour des Gilets jaunes. Souvent, malheureusement, les dates les plus annoncées ne sont pas les plus suivies, mais on ne sait jamais. Avec tout ce qui se passe en ce moment et les gens qui en ont marre de travailler comme des dingues et de ne pas pouvoir bouffer à la fin du mois, on peut comprendre que les gens soient en colère. Et ça se comprend d'ailleurs. On se balade sur les réseaux, on est tombé sur cette dalle, mais est-ce que vous la reconnaissez?
5: Elle est de retour.
6: Elle est de retour, on la reconnaît bien,
4: ça. Elle s'appelle Jocelyne Chassard.
6: D'accord.
4: Jocelyne est devenue une star des réseaux parce qu'en 2020, pendant la manifestation des Gilets jaunes, Jocelyne avait été condamnée à 3 mois de prison avec sursis quand même.
5: Hein. Bah, en même temps,
4: bah oui,
5: elle avait été loin. Hein.
4: Eh, vous vous souvenez?
5: Macron explosion.
4: Bah, attends, oh.
8: Réveillez-vous! Macron! Tâche de sang! Macron! Décapitation!
7: Ah oui, d'accord.
8: Macron! Tâche de sang! Macron! Décapitation!
7: Ah ouais.
8: Macron! Explosion! Pour lui exploser sa gueule,
7: je te déconne. Ah oui,
6: ah oui, ah oui. Ah, elle avait été très loin,
4: Elle avait été très loin. Bah, elle a été condamnée à 3. Vous n'avez pas le droit de faire ça. Mais par contre, ce qui était dans la vidéo, ce qui me fera toujours rire, c'est qu'elle dit les choses et à un moment donné, il n'y a plus de rime en on qui viennent. Et tu sens qu'elle est comme ça, elle fait Macron. Et tu sens que le truc il sort pas. Macron.
5: On dirait le ni oui ni non.
4: Il y a plus de rimes en ion qui sortent. Et ça me fait rire.
6: Ce qui est inquiétant, c'est que je crois que cette dame était enseignante.
4: Prof, bien sûr. Bon, vous avez une idée de ce qui est enseigné.
5: Ouais,
4: hein.
5: Ouais,
4: je pense que les gamins savent écrire décapitation et explosion. Pour quelle cause vous seriez prêt, vous, aller au premier rang d'une manif? On vous dit là, il y a une manif, elle est organisée, il faut y aller. Vous dites oui tout de suite pour laquelle?
6: Moi, c'est contre les violences faites aux enfants.
4: Très bien.
6: Voilà. Ouais, il y en a une d'ailleurs le 14 novembre.
5: C'est vrai?
6: Oui, c'est vrai.
5: Moi, ce serait les manifs avec les personnes qui s'occupent des enfants ou même les infirmières qui, souvent, elles font des manifs, genre elles sont pas assez payées et tout, etc. Et je trouve qu'elles font un métier extraordinaire. Sans elles, je pense que des gens de notre famille, moi récemment, mon grand-père avait besoin de
4: tout ça. Tu as raison.
5: Et elles, pour le coup, elles méritent vraiment des augmentations et tout ça. Elles méritent d'être entendues, donc je les aimerais.
4: Tu as raison.
9: Moi, j'étais sur un truc plus léger, je suis désolé.
6: Vas-y.
9: Moi, c'est les cornichons dans les cheeseburgers à Mablo. Ça me fait péter les plombs.
5: Mais non, mais j'adore.
9: Je te jure que ça me fait péter les plombs.
6: Mais moi, il faut les cornichons.
4: Il y a une manif le 18 contre les cornichons dans les hamburgers.
6: Moi, je suis team cornichons, mec.
9: Alors, ma chérie,
4: moi
9: aussi. Team cornichons.
4: Moi, je mange les cornichons de celui qui les met à côté.
6: Bah, voilà, moi aussi.
9: Ma chérie fait ça.
4: Les cornichons.
9: Et un vrai couple, il faut qu'il y en ait un qui les mange pas et l'autre les mange.
6: Ah, mais t'es fou.
7: Alors, moi, c'est marrant parce que j'étais un peu sur la même trajectoire parce que moi, c'est une manif. Si on pouvait faire une manif contre les gobelets qui sont renversés dans les sacs de livraison.
6: Moi, je suis à part maintenant. Terminado.
5: Le mauvais prénom sur les verres Starbucks. Je m'appelle pas Michel.
7: Ouais.
6: Et Coé, toi?
4: En fait, moi, je suis très premier degré, mais il y a plein de manifs que j'ai toujours voulu faire et je les ai toujours ratés parce que j'étais pas à Paris.
5: Ouais.
4: quand il y avait les manifs contre l'antisémitisme ou machin, j'avais envie d'y aller parce que bon, je suis pas juif non plus, etc. Ouais. Mais parce que je trouve que tout ce qui est fait, des fois, dans ce genre, t'as envie d'y être. T'as pas envie t'as pas envie de crier un slogan, t'as envie d'y être. Les violences, machin, j'ai envie d'y être aussi. Ce que tu disais sur les infirmières, j'ai envie d'y être aussi. Tu sais, il y a plein de manifs comme ça, tu dis j'ai envie d'y être. Ce qui me gêne, c'est les manifs qui sont récupérés par des partis politiques.
5: Ah, c'est tout le temps comme ça.
4: Et ça, c'est pas bien parce que tu peux avoir envie de manifester avec des ton cœur pour une cause et n'y être de droite, ni être de gauche, ni avec d'extrême droite, ni avec d'extrême gauche. Et je veux dire, et quand bien même j'ai des idées politiques, je ne suis pas là pour ça. Je suis là pour une situation.
6: C'est gênant.
4: Les pompiers, les policiers. Les policiers qui, quand ils bougent pas, on leur met plein la gueule. Quand ils bougent, on leur met plein la gueule. Donc demain, s'il y a une manif, t'as presque envie d'aller avec eux. Disant les gars, on est avec vous.
7: D'ailleurs, on préfère prévenir maintenant les politiques. Vous avez pas intérêt de vous pointer à la manif sur les cornichons, sinon ça va chier.
5: Ah ouais.
7: Alors,
5: je veux pas que ça soit récupéré.
4: Je veux pas bien. Mélenchon, si tu veux pas voir marqué Mélenchon cornichon, ne viens pas.
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4: C'est Europe 2 que vous écoutez dans un instant. Ça, c'est ce que vous allez entendre. J'adore ce titre. One Republic. Merci de venir peut-être de d'autres radios et venir nous écouter. C'est lundi après-midi aujourd'hui. Soyez prudents si vous êtes sur la route. Dans un instant, on aura le décalé quiz. Tout à l'heure, on jouera au ni oui ni non. Vous allez peut-être gagner 100 ou 200 euros si vous battez les gens de cette équipe. Qui va jouer dans un instant? Vito.
5: Ah.
4: Bah, parce que là, non, mais on a... J'essaierai bien notre deuxième vidéo guy. Oh, j'ai envie de te faire jouer, toi.
6: C'est quoi, le décalé quiz?
5: Non,
4: ni oui ni non.
6: Oh, oh là là, c'est une catastrophe.
4: Ouais, bah, au pire que Théo, tu sais. Oh là là.
7: Théo, 3 secondes. Si
4: Théo, il nous a fait 4 secondes et 6 la fois d'après. Alors,
8: comme bon, quand il fait l'amour.
7: Ah, ça, on
4: ne
7: sait pas.
4: Si, sa femme nous a dit pareil.
8: On a eu le retour.
4: Bon, nous allons jouer à ça dans un instant. Pour l'instant, devine qui c'est. J'appelle de la Colette aujourd'hui. C'est lundi, c'est Colette. Il y en a qui disent lundi, ravioli. Bah non, lundi, c'est Colette.
8: Colette de nous.
4: Colette de Il y a quelqu'un qui rit quand même. Et c'est ça. On rit entre nous. Et on ne fait pas. Voilà.
8: On laisse pas un blanc.
4: Comment?
8: On laisse pas de blanc.
4: Non,
8: est des bons camarades.
4: Ouais, évidemment. Allô?
9: Allô?
4: Colette?
9: Oui?
4: Bonjour! Devine qui c'est?
9: Non, je sais pas.
4: Bah si, devine qui appelle pour te dire un petit bonjour, Colette.
9: Mais je ne sais pas.
4: Ah bah, t'as pas cherché?
9: Non, mais je cherche pas d'ailleurs.
4: Bah non, bah, je vois bien que tu cherches pas. Moi, je dis, tiens, je vais appeler Colette pour lui dire un petit bonjour. Alors, devine qui c'est?
9: Je sais pas.
4: Pourquoi tu veux pas essayer de chercher?
9: Bon, mais ça va pas durer 3 heures, hein.
4: Non, ça va pas durer 3 heures, mais on peut faire au moins un petit 5 minutes, Colette. Pourquoi t'es...
9: Non, je te dérange.
4: Je te dérange.
9: Oui, là, cette heure-ci, oui.
4: Mais qu'est-ce que t'avais à faire? Tu m'envoies sur les roses.
9: Parce que j'ai pas de temps à perdre.
4: Bah oui, mais d'habitude, t'es plus gentil que ça, enfin.
9: Ça se peut, mais enfin.
4: Hein? Alors, c'est qui? Devine qui c'est qui t'a appris une mauvaise nouvelle? Qu'est-ce qui va pas?
9: Je sais pas.
4: T'as pas fait caca? T'as pas fait caca, Colette?
9: Ça suffit les bêtises, hein.
4: Alors, Colette, devine qui c'est? Oh, tu pourrais rire. Devine qui c'est?
9: Je sais pas.
4: Dans la famille, qui ça peut être qui appelle pour dire un petit bonjour et t'embêter comme ça?
9: Je sais pas non plus.
4: D'accord, dans la famille non plus?
9: Non plus.
4: Alors, dans les amis, tu vois pas? Dans la famille, tu vois pas? Tu mets de la mauvaise volonté.
9: Je raccroche, hein.
4: Ne m'engueulez pas, Colette. Pourquoi vous me criez dessus?
9: Je raccroche.
4: Non, dis-moi qui c'est, devine qui c'est.
9: Je sais pas.
4: Mais on s'est vu, on est de la même famille.
9: Peut-être, mais je sais pas non plus.
4: Qui ça peut être dans la famille?
9: Je sais pas.
4: Mais on s'est vu à l'enterrement la dernière fois. Hein? D'accord. Bon, je le garde pour moi, je le mettrai sur l'oreille.
10: Je ne sais pas!
8: Elle est de bonne humeur, la dame.
10: Quand je dis, je ne sais pas!
8: Il y a quoi cette heure?
7: Parce que j'ai rien, il n'y a pas des jeux à la télé sur France 3 ou quoi?
4: Il n'y avait rien du tout, il n'y avait rien. Allez, c'est Europe 2. On a le temps pour un autre ou pas?
8: Je ne sais pas! Ah, merde, lui!
10: Si on peut des questions, là.
4: Alors, d'un chien.
7: Vous êtes sur la nickel.
4: Oh là, on s'est fait recevoir là.
10: Mais je ne sais pas.
8: On peut peut-être la rappeler aussi. Hein.
4: Alors,
8: on va voir si elle est fâchée.
7: Ah, il y a peut-être le téléfilm là. Ça a commencé les téléfilms de Noël.
4: Ah, mais bien sûr.
8: Ah, c'est pour ça.
4: On est arrivé pendant que Brandon et Brenda sont tombés amoureux. Bien sûr, évidemment. Je suis bête aussi. Et que Brandon, on apprend que c'est le Père Noël.
7: Voilà.
4: Bien sûr, évidemment, facile. J'ai compris.
8: Décrocher.
4: Si ça marche pas, on rappelle Colette.
10: Ouais.
7: Non, arrête.
8: Ah si, Colette, oui.
4: Vous êtes quoi? On dit. Ah, ça, on dit que ça marche pas, on rappelle Colette.
8: Colette.
4: Allez, on rappelle Colette.
8: Moi, c'est ma Colette. On veut entendre Colette.
4: Allez,
8: la coco.
4: Allez,
10: je ne sais pas.
4: Allez,
7: il attendait que ça.
4: Attention, moi, je suis accroché, je suis prêt à prendre la déflagration.
8: Mais ta ceinture.
4: Hop. Attention.
7: Tu vas décoller.
4: Oh là là, attention. Ouais, le
10: téléphone a fini au fond de la rivière.
4: Allô?
9: Oui.
4: Oui, c'est Colette?
9: Qui est à l'appareil?
4: Oui, alors t'énerve pas, c'est pour savoir, devine qui c'est.
9: Non, qui est à l'appareil?
4: Mais c'est pas, c'est de la famille, Colette, je voulais te faire une bise.
9: Mais je m'en fous que ce soit de la famille, qui est à l'appareil?
4: T'es encore énervé contre moi depuis la dernière fois, hein? Ah, devine qui c'est, ma Colette.
9: Bon, je raccroche une fois de plus, hein.
4: Encore? Ouais. Mais un bisou.
9: Qui est à l'appareil?
4: Est-ce qu'on se fait un bisou avant de partir?
9: Qui est à l'appareil?
4: Ah, c'est Maurice. C'est Maurice. Allô, c'est Maurice.
9: Je connais pas de Maurice.
4: Jean. C'est Jean, Maurice Jean. Jean.
9: Ni Jean non plus.
4: Ni Jean. Bernard peut-être.
9: Non plus.
4: Pascal.
9: Je connais personne.
4: Pascal. Claude.
9: Je connais pas.
4: Michel.
9: Fabrice. Non plus.
4: Jean-Henri, Fabrice.
9: Oh, ça suffit, hein.
4: Kevin, Jean-Michel. Non, bah c'est personne. Alors, bah,
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4: Bon.
8: Je connais pas. Je sais pas.
4: Allez, c'est Europe 2. Lundi, venez rire avec nous tous les jours. On embrasse Colette.

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3: C'est Europe 2 que vous écoutez. Dans un instant, nous aurons le décalé quiz. Tout le monde va jouer. Qu'est-ce qu'on en fera après 17h? Nous aurons les revendications des lycéens.
4: Je sais pas.
3: Faut pas. Je sais pas.
4: Je sais pas.
3: Oh là là, tout le monde est en train de réagir à Colette. On s'est fait défoncer par Colette. Et là, il y a des gens qui me disent vous devriez la rappeler. Je n'ai pas le courage.
5: Je n'ai pas le courage.
3: Je vous le dis tout de suite.
6: On a peur.
3: Je ne me sens pas capable. Elle m'a fait peur. Je ne sais même pas où habite cette dame, mais elle m'a fait vraiment peur. Le décalé quiz, ce sera tout à l'heure. Le jeu du ni oui ni non. Nous jouerons donc avec notre camarade à la vidéo contre un auditeur ou une auditrice que je ne connais pas encore. Vous envoyez Coé pour jouer avec nous et gagner peut-être beaucoup d'argent au 7 12 13 CAUET au 7 12 13 tiens, on va s'occuper d'un lundi archive. Je vais m'occuper de ça. D'abord, j'ai oublié de vous demander, mais qu'est-ce que je suis foufou. Avez-vous passé un bon week-end?
5: Oui.
3: Ma petite stoufette, il était comment?
6: Il était calme. Il était très calme avec les enfants.
3: D'accord, ouais, petit week-end sympa, comme on aime.
6: C'est ça.
3: Mon petit Corentin, il a fait... je le vois avec un petit sourire. Ça, c'est le sourire de Corentin, il a vu une chérie, ça.
5: Ouais.
3: Il a vu sa chérie.
5: Petit week-end avec ma chérie.
7: Avec maman.
5: Non, c'est pas maman encore.
7: Vous avez fait dans le nouveau lit.
3: Oui, vous l'avez testé.
5: C'était pas chez moi, on est parti en week-end.
3: Ah, vous l'avez pas encore inauguré.
5: Non, je viens de mettre la dernière vis.
3: C'est justement le moment de voir s'il y a. Parce que tu vois, pendant que tu fais l'amour, tu prends un tournevis. Attends, bouge pas, ça me gêne. Voilà, petite burette.
5: On est parti en week-end, tous les deux, du côté de Reims, on a bu du champagne.
7: Et vous avez dit je t'aime?
5: Non.
3: Ça viendra, mais 5 heures d'artichaut, mon Corentin.
5: Ouais,
7: il se cache derrière. Moi, je l'ai vu. J'ai vu ce qu'il fait. En fait, il fait le mielleux, il fait le gentil et tout. Et au bout d'une semaine, ciao.
5: Alors, pour le coup, non.
7: À chaque fois, il nous dit je l'aime et tout, je suis sûr que c'est la bonne et tout.
6: Ça fait un petit moment, quand même.
5: Oui.
6: Il a pris son temps.
5: Mais parce que
6: et
5: t'es
6: tout.
5: Jaloux, toi, c'est tout.
7: Mais jaloux de quoi?
5: Tu kifferais à chaque fois, tu me dis vas-y, fais-moi une photo.
6: Non, mais là, c'est rare. C'est rare. Il prend vraiment son temps de la connaître.
3: Ouais.
6: C'est très rare.
3: C'est ça qui est bien. La dernière fois, il a mis 5 ans. pour essayer de la connaître, et au bout, il a dit non.
5: Faites gaffe à ce que vous dites.
3: Vous savez, vous avez des gars qui vont trop vite. Corentin, il prend le temps.
5: Voilà.
3: Et toi, mon petit Vito, ce week-end enfant, évidemment, toujours avec la petite.
5: Vito,
3: il est là, Tony.
7: Moi, toujours avec la petite, en fait, c'est de l'esclavage, frère, un gamin. Je savais pas.
3: C'est quoi le début?
7: C'est de l'esclavage.
6: Bah oui, évidemment.
3: Mon petit Vito.
8: Moi, j'ai fait un petit resto avec des amis samedi soir.
7: Ah, on n'a pas été invité.
3: On n'était pas invité.
7: Bah ouais,
8: des amis. Et non.
6: Et toi, t'as pas trop fait dodo?
3: Alors, j'avais des copains samedi soir à la maison.
5: Et
3: vous voulez que je vous raconte tout? Je vais vous raconter tout.
5: Je pense savoir.
3: Alors, ma chérie, il y a des copains qui viennent manger à la maison. Et puis, à un moment donné, on se dit, ma chérie a un de ses cousins que je vois rarement, qui est un garçon très gentil. Et elle me dit, si on serait bien comme ça, on se fait un grand repas et j'invite mon cousin, ça me ferait plaisir. Ok, je dis d'accord, j'organise. Et on me dit... mais attention, parce que c'est des gros fêtards.
6: Ils picolent. Tu m'as dit.
3: Ils aiment bien fêter, ils picolent. Alors, comme mes autres copains picolent aussi, je me dis,
7: ça t'a coûté cher, quoi.
3: Et là, on reçoit un texto qui me dit, on accepte l'invitation avec grand plaisir, mais on fait un octobre zéro alcool, donc on ne prendra rien. Et là, je me dis,
7: nickel, génial.
3: Écoutez,
7: à 23h chez Oli.
3: Extraordinaire, machin et tout. Deux jours plus tard, on fera la fête avec vous.
7: On a craqué.
3: Et donc samedi, j'ai dû aller rechercher des trucs.
7: Mais ça doit te coûter un pognon fou.
3: Oui, je peux pas le faire trop souvent, mais j'ai des copains qui aiment la vie, quoi.
7: Ça coûte cher.
3: Mais maintenant, je prends des cubis et je mets dans une. Ils m'ont offert une fausse bouteille de Pétrus. Et je retourne dans la cave à vin, je re-remplis avec un cubi et je reviens. J'ai encore un Pétrus.
7: Il est un peu râpeux.
3: On fera dans un instant le lundi archive ou le décalé quiz. Lundi archive.
8: Comme vous voulez.
3: Lundi archive. On retombera sur les vieilles émissions comme Confession intime. Je vous représenterai Didier et Françoise, un couple qui avait du mal à communiquer. À tout de suite.
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3: Et je rappelle bien sûr que l'abus d'alcool est dangereux pour la santé. Et voilà, c'est important tout ça.
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1: Je crois que de toutes les émissions qui sont passées à la télévision et qui ont été supprimées de la télé, Confession intime fait partie de celles qui me faisaient...
3: Avec
1: mais,
3: Striptease aussi.
1: Je crois que c'est lundi soir, Confession intime. Ça me faisait, mais lundi soir.
4: Bah, en fait, c'est simple, il y a eu Striptease.
5: Lundi soir, Confession.
1: C'est pas mardi.
5: C'était le vendredi en deuxième partie de soirée.
1: T'es sûr de ça le vendredi soir?
5: Moi, pour moi, c'était le week-end.
1: Bon, en tout cas, Confession intime, c'était... Non, c'était en semaine. Ah, je suis quasiment sûr que c'était en semaine, parce que le lendemain, on débriefait là-dessus.
5: En fait, c'est magnifique.
4: C'est fait Striptease, Confession intime, tellement vrai. Et il y a eu un autre truc
1: mais, chelou. Mais sauf que maintenant, c'est terrible, parce qu'ils les font venir en plateau, alors. Ouais, vous avez Gilles de la Tourette, c'est pas trop dur. À l'époque, il est filmé dans l'intimité.
6: Et toi, qui connais un peu les dessous, c'était du vrai ou c'était...
1: Alors, au début, c'était du vrai. Ouais. Et puis, alors je peux vous dire, parce que j'étais à TF1 à l'époque, et TF1 a reçu des plaintes d'associations.
3: Ah oui.
1: Et en fait, quand il y a eu Gilles de la Tourette, notamment, les associations ont dit, vous vous moquez. Alors que bon, voilà, ils se moquaient pas, ils montraient des gens. Ils avaient des gens, attention, hein, ils en avaient,
5: Il y en avait
1: des. Oulala.
5: Non, ça qui est fait. Non, il y en avait un qui était fan de Jean-Claude Van Damme.
1: Ah non, mais ils avaient du haut niveau et la chaîne a commencé à se dire bon, ça pue, donc ils ont réduit. Puis après ils sont partis sur les fans de tuning, marrant quand même. Hein.
5: Oui.
1: Mais et puis après il y avait un peu, je pense qu'il y en avait qui faisaient les malins.
5: Le mec, il faisait descendre sa chérie à chaque fois qu'il prenait un dodane pour pas casser le.
3: Ah oui, je me rappelle.
1: Et bien là, Didier et Françoise. Un couple qui a du mal à communiquer, écoutez le mari quand sa femme lui pose une question simple.
7: Ça s'est bien passé ?
8: Mais j'étais faire mon boulot, je vais dans ma forêt avec mes arbres. Toi tu fais ta vie, moi je fais la mienne. Tant que je suis dehors, ça va très bien.
7: Mais tu devrais être ravi alors si ça s'est passé très bien.
8: Mais ça va très bien, dès que je suis dehors.
7: Et pourquoi ça va plus ici ?
8: T'es un problème.
7: Je t'ai gêné en quoi ?
8: T'as un problème dans ma vie.
1: Ah oui. Didier ne supporte plus Françoise et il est cash Didier.
8: Ben toi, franchement,
7: explique-toi.
8: Mais tu crois que franchement, quand j'ai envie de venir là, j'ai envie de te voir. T'as vu comment t'es habillé? Tu te maquilles tous les Mathusalem là?
6: Allez.
1: Alors ça, en 2026, le gars, il est brûlé sur la place publique.
5: Oui.
1: Et c'est Sandrine Rousseau qui jette l'essence. Hein. Il a du mal avec la manière dont s'habille sa femme. Du coup, il va l'accompagner faire du shopping. Et même là, il s'embrouille.
8: Ce que tu m'as fait vivre là.
7: Mais c'est pas l'enfer, c'est pas la mer à bois.
8: Non, c'est la belle-mère à avaler. Franchement, je m'entends aller couper 20 serres de bois, quoi, de me faire chier dans des magasins comme ça. La prochaine fois, tu me fais une présélection. Telle robe. Toi, tu viens les essayer 3 mois, je m'en fous. Mais moi, je supporte pas de rester 2 heures dans un magasin à faire le planton comme ça, à tourner en rond dans le magasin, en attendant que t'essayes une robe, quoi, franchement.
1: Et
8: moi,
1: oui.
8: J'ai cru que j'allais péter une durite. J'étais au bord d'exploser.
1: Bien sûr.
8: Tu vois pas le temps que mon ami.
1: Mais Didier,
8: je sais pas quel bonhomme qui va me remplacer, hein, mais juste t'as bon courage.
1: Didier, tu te dis jamais. Didier, il est bûcheron. Didier, il passe chez Jourdain en forêt, donc forcément, après cette petite altercation, sa femme le rejoint. Elle est gentille, sa femme, hein, pour l'aider dans son boulot et apaiser les tensions. Ah, ça va pas encore.
8: Maintenant, si tu vas en forêt, t'as pas la force de porter ces bouts de bois-là.
7: Ouais, quand même.
8: Donc, à la limite que tu me ramasses les petits, ça m'arrange. Tu te rends utile.
9: T'as pas eu l'intelligence de toi-même à dire, je le mets derrière parce qu'il va être calé par les autres devant.
8: C'est banal. Tout le monde y pense, pas toi.
5: Ah oui, le roi des connards.
1: Et c'est le gros comble absolu. Hein.
6: C'est le moment de se séparer. Ouais,
1: attendez, parce que même à un moment, il rentre tard. Sa femme s'inquiète. Elle essaye de lui faire comprendre. Bah, ça va toujours pas.
8: Je t'ai pas mangé.
7: Ah non, j'ai pas mangé là. Quand j'angoisse comme ça, j'ai même pas faim là.
1: C'est gentil ça.
7: Je sais pas si tu vas rentrer dans 5 minutes, dans un quart d'heure, dans une heure. Je peux rien
1: adorable.
7: Faire à partir de là. Je sais rien.
8: Hey, tu sais quoi?
7: Non.
8: J'ai un métier. Ça s'appelle la forêt.
7: Oui, il y a rien qui t'empêche de prévenir.
8: J'ai pas envie d'user du téléphone pour toi, c'est clair.
7: Voilà.
8: Pour moi, t'en vaut pas la peine.
7: Ça, c'est vraiment clair.
1: Stouff.
3: Non, mais il est horrible.
1: Stouff, je te laisse. Le mot de la fin, imagine Didier est en face de toi, tu lui dirais...
3: Enculé.
1: Merci.
5: Ah oui.
1: T'as compris, Didier ?
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1: Y'a rien qui va là-dedans. Salut, c'est Europe 2, 17h. Dans un instant, nous serons de retour, vous allez gagner de l'argent, ni oui ni non, ou pas. 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
12: Salut Coé, bonjour à tous. La moitié Est voit la vie en bleu, alors que la grisaille est toujours d'actualité à l'Ouest. Météo contrasté au programme juste après les infos. Emmanuel Macron salue le sang-froid de l'équipe éducative qui a permis d'éviter le pire. Ce matin, un adolescent de 14 ans a fait irruption dans son collège d'Aubagne, dans les Bouches-du-Rhône, armé d'un fusil de chasse. L'élève a ouvert le feu sur le principal et une professeure, tous deux blessés aux jambes et pris en charge par les secours. L'adolescent a été désarmé par le CPE et interpellé à à l'arrivée de la police. Dans le reste de l'actu, ce petit coup de frein sur les prix des carburants pour Total Energy. Patrick Pouyanné, le PDG du groupe, était reçu aujourd'hui à Matignon pour une réunion dédiée à la libération des stocks stratégiques. Des millions de barils qui devraient faire baisser le diesel d'une dizaine de centimes dans les stations du groupe. Le patron de l'entreprise anticipe également un rabais de 20 centimes pour le gazole non routier. Et la note sera un peu plus salée du côté du gaz. Après septembre et octobre, le prix référence va encore flamber de plus de 6% au 1er novembre selon la Commission de régulation de l'énergie. Au total, sur un an, la hausse atteint 52% d'après les calculs du fournisseur Octopus Energy. Et puis fin de journée et début de semaine où tout le monde n'est pas logé à la même enseigne. Côté ciel, les lunettes de soleil sont de sortie entre les Pyrénées, la Côte d'Azur en remontant en direction du Grand Est. Soirée bien plus maussade du côté du Nord-Ouest. Les nuages vont gagner du terrain demain dans la moitié Nord alors que les régions du Sud seront baignées de lumière. Comptez 6 degrés la minimale au réveil à Strasbourg et jusqu'à 25 l'après-midi à Perpignan. 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
1: C'est lundi, le lundi au soleil. Ah, toute l'équipe est là comme tous les jours. Il y a Vito qui est là.
15: Bonjour.
1: Et il y a Corentin, Pietre n'est pas là.
15: Non.
1: Il bosse sur l'émission, mais il y a Tony.
15: Et il y a
1: Mastouf qui est là comme tous les jours.
15: Salut.
1: Ça va, Stoufette?
15: Et toi?
1: Oui, ça va très très bien. Le ni oui ni non dans un instant. Présentation des candidats, nous aurons qui contre qui? Ah bah je n'ai pas encore
6: Stéphanie
1: mon candidat.
6: Stéphanie de Toulon.
1: Nous aurons Stéphanie de Toulon qui va jouer dans un instant au Ni Oui Ni Non et qui affrontera.
4: Contre Max.
1: Notre champion Maxou.
4: De tout court.
1: Maxou, peux-tu te présenter? D'où viens-tu Maxou?
16: Je suis originaire de Vendée.
1: Vendée, Maxou de Vendée. Maxou, quel âge?
16: 34 ans.
1: Maxou à la vidéo?
4: Ouais.
16: Maxou, eh oui.
1: Eh oui, 34 ans.
16: Capillairement, 46.
1: Non mais en fait, le problème de Maxou, c'est qu'il a le visage jeune.
4: Ouais.
1: Mais la coupe de veuche de vieux. Donc tu ne sais pas.
15: Quel âge
1: il a? Tu sais pas, il a entre 29 ans camorflé et 55 ans qui s'est préservé.
6: C'est, on dirait le jeune qui jouait dans Une Belle Famille. Tu sais, sur M6,
15: okay.
6: Le mec à lunettes, là, on dirait lui.
1: Non, mais maman, je n'arrivais pas à te donner d'âge. Maxou, dans un instant, tu joueras au Ni Oui Ni Non, d'accord?
4: Allez, mon Maxou.
16: Ça va être catastrophique.
1: Mais non, mon champion, ça va aller. On jouera à ça dans un instant. Je vous parlerai d'un Batman, tiens, d'un gars qui s'amuse à se balader partout en Batman. Vous verrez, on essaiera tout à l'heure de jouer le gage, puisqu'il faut qu'on les finisse. Le gage, nous avons appelé cette séquence « Le plus loin mangera un piment ».
4: Oh non,
1: il faut qu'on les finisse. Non, mais
6: je suis désolé. Pas de gaspillage dans les.
1: Ça n'a rien de gueuler, on ne va pas gaspiller, vous savez.
4: Ouais, non, j'ai passé le week-end avec ma meuf, je n'ai pas passé vraiment avec elle, j'ai passé avec les chiottes, avec vos conneries toute la semaine. Ça va. Non mais sans déconner.
6: C'est une semaine pimentée.
4: Ouais, c'est bon.
1: Il était entre Lotus et Canard WC. Bon.
4: J'ai volé une pelle au Canard WC.
1: On va faire un petit point sur les blocus des lycéens, c'est important. Le mouvement est aussi actif dans les dom-toms, vous le savez ça? En Guadeloupe aussi, j'ai même vu qu'il y avait des jeunes en Belgique qui revenaient des fois aider les gamins en frontière belge. C'est un peu étonnant. Ouais. Là-bas, en Guadeloupe, il y a 14 lycées qui sont perturbés sur 21. On est tombé sur une vidéo où les élèves sont interrogés et révèlent ce qui ne va pas avec l'école selon eux. Alors, le froid en hiver en Guadeloupe, il ne tient pas.
4: Oui.
1: Est-ce que c'est les emplois du temps? Est-ce que c'est comme chez nous, le 8h-18h, etc.
4: Pense, ouais.
1: Écoutez bien et ensuite, je vous demande d'entendre le dernier argument qui est assez drôle.
17: Vous voyez, je passe plus de temps à l'école que chez moi. Donc, je comprends que l'école, c'est important, que je dois apprendre, mais c'est pas en nous gonflant comme des oies qu'on va plus apprendre.
18: Et après, on arrive en retard, parce que il y a la cantine aussi. On a une heure de pause, et ça non plus, c'est pas normal.
19: On peut pas passer le temps avec notre famille. On se réveille, il fait nuit, on rentre chez nous, il fait nuit.
18: Dans une classe, on est à 35, il fait 35 degrés, et des fois, on peut pas dormir en classe parce que les professeurs sont pas d'accord avec ça.
1: Eh oui. Eh oui. Mais oui. Mais ça, c'est une revendication. On est 35, il fait 35 degrés, on peut pas dormir en classe.
4: C'est un génie.
1: On peut revenir sur ce que dit la demoiselle quand elle dit, on est plus à l'école qu'avec notre famille.
4: Et quand tu seras au travail, ce sera pareil.
1: Mais
15: nous aussi, en fait.
1: Malheureusement, mademoiselle, quand vous allez bosser, vous allez vite vous rendre compte que c'est la même. Et nous, quand je me souviens, quand j'étais gamin, je partais donc à 6h45 le matin, je revenais à 19h. Je voyais mon père un bon 2h, voilà, 2h30, le temps de manger, etc. Et puis après, je faisais mes devoirs. Mais je passais le reste du temps, soit quasiment 12h à l'école.
4: Mais c'est dommage.
1: En tout cas, dans le bus. Allez, on va dire.
4: Bus compris, quoi.
1: Non, mais c'est. Alors, oui, c'est énorme. Oui, ce sont des horaires. C'est beaucoup trop.
4: C'est un peu con,
1: mais
4: quoi.
1: Mais combien de gamins qui nous écoutent en province se tapent des horaires pareils avec le bus qui vient les chercher à 7h moins le quart le matin?
4: Il y a qu'un bus, quoi.
6: Alors, Piet, tu dirais que c'est vrai que c'est pas parce que nous, on a connu ça que les autres, les futures générations sont obligées de faire.
1: Mais il n'y a pas de solution. Tu peux pas avoir des vacances toutes les 6 semaines. Des arrêts de 2 mois et demi pendant l'été, et en plus dire, bon, on va vous faire commencer à 10h.
6: Ça, c'est vrai que par contre, moi, je serais pour réduire peut-être la durée des vacances, pour peut-être alléger les plannings de semaine.
1: Oui, mais là, si tu enlèves les vacances aux profs, bon. Et, puis, et là, il y a un autre souci que vous allez toucher.
15: Le tourisme.
1: Merci, Stouff. Vous allez toucher le tourisme. Parce qu'aujourd'hui, le tourisme, qui va déjà pas très bien
15: tout
1: en France.
15: Réévaluer.
1: Si d'un seul coup, parce que vous avez des gens, mais les gens, ils consomment pas.
6: Ouais.
1: Si en plus, vous enlevez des semaines de vacances où vous étalez moins. C'est la mort de bistrots, de vendeurs de crêpes et d'hôteliers. Donc, en fait, il n'y a pas de solution. Je pense que le rythme, il est celui-là. Ils ont 26h30 moyenne, les élèves,
15: sans
1: en deux secondes. Sans les options, 26h30 par semaine.
4: Ouais.
1: Je vous laisse juger. Est-ce que 26h30, vous avez l'impression que c'est monstrueux? Je suis pas sûr. En fait, non.
15: Nous, on est dans le monde du travail, donc on va te dire non, parce qu'on fait beaucoup plus.
1: Attends, avant d'être dans le monde du travail, on a été lycéen, on a été collégien.
15: Après, ceci dit, il faut qu'elle pense par exemple à ses parents qui ont aussi des grosses journées de travail. Et quand eux rentrent à la maison, c'est une deuxième journée de travail qui commence. Parce qu'il faut s'occuper de vous,
1: mais
15: faut faire à manger.
1: Les gamins,
15: de la maison, du repassage, du ménage,
1: les gamins,
15: de la lessive. Tu vois,
1: tu peux passer un coup de fil à ton fils, ça sert à rien de passer à la radio.
15: Après, il faut débarrasser la table parce que vous les mettez pas dans le lave-vaisselle, donc qui c'est qui fait? C'est maman qui est en train de...
5: Tu veux venir dormir à la maison une semaine?
1: Vous savez quoi? Le problème, c'est qu'on est face à une génération, quand vous leur dites ça, d'abord, il n'y a rien de pire, parce que le moi de votre temps, ça fait vieux con, c'est ce que nous disaient nos parents. Et nous, on a tendance à le dire, sauf que vous tombez sur une génération qui vous balance dans la gueule ce que nous, on ne disait pas à nos parents. Ils disaient, mais si vous acceptez ça, c'est votre problème.
4: C'est exactement
1: moi, ça. Moi, mon père, je lui aurais jamais dit, papa, accepté de bosser comme un con dans une sucrerie à 8h du matin jusqu'à 17h30 pour un salaire qui n'est pas élevé. Mais c'est ton problème, fallait faire des études.
4: Mais à la base, ils sont saignés pour nous, les parents.
1: De ma vie, j'aurais jamais osé dire ça à mon père. Mon père, il avait un métier. Bien je ne me serais même pas permis de juger si c'était un petit métier, un gros métier, s'il était fatigant, pas fatigant. On est gamin, on est con.
4: Ben oui.
1: Quand on est ado, on ne se rend pas compte de tout ça.
15: Oui, puis ils te disent, de toute façon, moi, je n'ai pas demandé à être là. Ouais, ils vont te dire ça aussi, tu vois, quand... C'est compliqué, hein.
4: Et puis il y a l'autre souci, c'est que les étudiants, ils pensent qu'à la sortie des études, ils vont tous gagner 3000 balles ou 5000 balles.
1: Et vous avez vu ça aussi?
15: Vous avez vu cette vidéo où ils sont tous à dire
4: ah, moi je pense finir mes études, je vais être à 10K.
15: Je vais travailler 5 heures par jour et je serai à 2000.
1: Vous avez vu la vidéo? Tu fais quoi? Je vais faire une école de psycho et après, j'espère 5-7000.
4: On redescend un peu.
5: Les gars, on faisait pas la même chose quand on était jeunes, les amis. On disait qu'on
6: allait gagner du pognon.
1: Mais non.
15: On allait travailler
5: sur
15: tout de suite.
5: Non.
15: Gars, on allait travailler très très vite derrière.
5: Oui, non, mais moi père, aussi. Mais ce que je veux te dire, espérer gagner de l'argent, on a tous espéré.
15: Ah, bien sûr. Bien sûr.
1: Ouais, mais tu sais bien. Enfin, aujourd'hui, avec TikTok et en théorie une ouverture sur le monde, t'as compris que quand t'es psychologue en début de carrière, tu vas jamais gagner 7000 euros par mois. T'es au SMIC, voire un tout petit peu plus. Mais
6: moi, je me rappelle, en sortie de Bac plus 3, je me disais, si j'arrive à gagner 2005, je suis bien. Enfin, je suis content. Je suis content. Alors qu'en fait, aujourd'hui, tu te rends compte que 2005, t'es...
1: Puis tu te gaves, aujourd'hui.
6: Oh là là.
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1: Sauf le débat pourrait durer longtemps.
15: C'est vrai.
5: C'est pour toi le resto à midi.
1: Salut, c'est Europe 2. Merci de nous avoir choisis.

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3: Salut tout le monde, pardon, excusez-moi, j'ai pas trouvé le bouton pour bien allumer. C'est Europe 2 que vous écoutez. Nous allons jouer au ni oui ni non. Nous allons avoir Stéphanie qui habite Toulon. Ah, elle est pas prête Stéphanie, on est en train de l'appeler. Notre Maxou, notre 4 heures vidéo. Maxou, 34 ans. Maxou va jouer au ni oui ni non. Maxou, alors attention, écoute-moi bien. Tu es vierge de ni oui ni non. T'étais bon quand tu jouais à ça à la maison un peu?
4: Non.
3: Ah ben d'accord.
4: Ah ben voilà.
3: Non, non, mais on n'a pas commencé. On a pas commencé.
4: Je me mouille la nuque.
3: Par contre, il va falloir. Tu sais que tu connais le principe.
5: Il est stressé, tac, tac, tac. Le pauvre.
3: Réponse du tac au tac face à Stéphanie. Stéphanie, comment ça va, ma petite Stéphanie?
6: Ça va pour le moment. Très stressée, du coup.
3: Bonjour Stéphanie. Bienvenue sur Europe de Pop Radio. Stéphanie, qu'est-ce que tu fais comme métier, Stéphanie?
6: Je suis fenêtre pour les arbres.
3: Tu es fonctionnaire, j'ai compris, pour les arbres.
2: J'ai compris fenêtre dans les arbres.
6: Bon, non, pour les armées.
3: Pour les armées.
6: Pour l'armée en tant que civil.
3: D'accord, pour les armées en tant que civil, j'ai rien compris. Alors. Ah, oui. C'est quoi comme métier ça?
6: Bah, c'est du. Là, je m'occupe du délogement pour les militaires, par exemple, qui sont en famille.
3: Très bien, très bien, très bien. Ça se passe bien, t'as un chéri, des enfants?
6: Alors, j'ai un mari qui est en mission à Djibouti, donc il m'a abandonnée avec mes deux enfants.
3: Waouh, mais il est parti combien de temps?
7: 18 ans.
6: Il est parti depuis août et il rentre en décembre.
3: Il est parti acheter des clés, il n'est jamais revenu.
7: Il est en mission.
3: Il est parti depuis août et il revient quand?
7: Décembre.
6: Il reviendra en décembre si tout va bien. Tu sais, il est sur Djibouti.
3: Ça, c'est un truc auquel on ne parle jamais. Ah ouais. C'est les femmes de chauffeurs routiers, les femmes de militaires qui partent en mission, etc., qui partent un mois, deux mois. Alors, pas les chauffeurs routiers, c'est une semaine, mais qui partent un mois, deux mois, qui partent longtemps et qui se retrouvent seuls à gérer les enfants. Vous êtes courageuse, hein, parce que vous avez tout à affronter. Lui, il vous appelle pour vous faire des bisous et machin. Mais t'imagines que pendant que toi, tu gardes les enfants, lui, il est avec des femmes en train de s'amuser dans des bars.
7: Ouais, c'est vrai.
3: Et puis à Djibouti, c'est pas les dernières, hein, je sais pas si tu connais.
6: En plus, il est pompier, donc c'est la totale.
3: Écoute, s'il revient, c'est déjà bien.
2: Et puis arrêtez de faire les vidéos du retour de votre mari là qui salue les enfants, on chiale tous devant.
7: Et le chien, là,
2: tu
7: sais.
2: Franchement,
7: le chien qui te reconnaît au bout de 2 ans.
3: Écoute, s'il revient, c'est déjà bien.
2: Et puis arrêtez de faire les vidéos du retour de votre mari là qui salue les enfants, on chiale tous devant.
7: Et le chien, là, tu sais.
2: Franchement,
7: le chien qui te reconnaît au bout de 2 ans.
6: Je veux qu'il rentre.
3: Tu veux qu'il...
6: Et la nourriture.
3: Non, mais
6: il rentre pour refaire le ménage et la nourriture.
3: Je vais te dire, vraiment,

0: Maxime.
1: C'est, on t'appelle comme ça depuis que t'es petit ?
0: Maxou ?
1: Oui.
0: Tout à fait.
1: C'est les parents qui ont appelé comme ça ?
0: Les parents et Vanessa Paradis.
1: Pourquoi Vanessa Paradis ?
0: La chanson.
1: Ah oui, tu connais les paroles ?
0: Maxou, Maxou, Maxou, Maxou.
1: Ouais, bah c'est excellent. Tu fais de la vidéo depuis combien de temps ?
0: Oh, ça fait 10 ans.
1: Ta première formation ?
0: Ah non.
1: Bien.
2: Ah, ah, ah, ah, ah, 22 secondes. 22 secondes.
3: Il était bien parti, il était concentré, il a pris le mur.
2: Ah non.
1: Il a pris le mur, mon petit Sénat, là. Et bam, il est allé direct, sorti de virage. Attention.
4: C'est bien parti, Maxou.
1: Stéphanie, tu fais plus de 22, combien ?
2: 2.
1: 22 secondes, tu gagnes 100 euros. Tu fais plus d'une minute, tu gagnes 200 euros. Stéphanie, on y va ?
5: Allez, c'est parti.
1: Top, c'est parti. Tu t'appelles bien Stéphanie, c'est le vrai prénom ?
5: Il paraît.
1: Ton chéri est à Djibouti ?
5: C'est ce qu'il m'a dit.
1: Il t'envoie des photos régulièrement ?
5: Régulièrement.
1: Est-ce que c'est joli ?
5: Ça n'a pas l'air très sympa.
1: Je connais pas du tout, moi. T'as pas envie d'y aller ?
5: Pas vraiment.
1: Tu travailles aujourd'hui ?
5: Je fais semblant.
1: Tu viens de dire oui, là ?
5: J'ai pas dit oui.
1: Ah, si, tu viens de dire. Allez !
4: Égalité.
2: Bien joué, mince. Mais égalité.
1: Égalité.
5: Ah ben, ouais, mais moi je suis femme de pompier, je suis toute seule. Hein.
6: Allez, bon, allez. T'es comme Tony qui est cardiaque, quoi.
1: Allez, on refait. Ouais, parce que Tony, il est hyper, il est cardiaque. Il arrive. Et
2: je suis cardiaque même quand je gagne.
1: Bon, allez.
4: On refait qui, Maxou ?
1: Non. Je refais. Allez. Bon, d'accord. C'est égalité pile. Allez, on recommence.
2: Faut le faire quand même.
1: Top, on reprend. Tu te lèves le matin à quelle heure ?
6: Stéphanie.
5: 6h.
1: Quel âge ?
5: 6h.
1: T'es plutôt du matin ou du soir ?
5: Soir.
1: Du soir. C'est pas trop dur de se lever le matin ?
5: C'est pas trop dur.
1: D'accord, ça va. Tu nous écoutes tous les jours ?
5: Tous les jours.
1: Ah, c'est bien, ça pleut. Tu m'entends bien, là ?
5: J'entends correctement.
1: Nickel. T'as conscience que t'as bientôt gagné ?
5: J'espère que tu vas arrêter de me poser des questions.
1: Non, oui. J'arrêterai à un moment donné de te poser des questions, c'est promis. Pourquoi ça te saoule ?
5: Bah, disons que j'aimerais bien arrêter de poser des questions et aller travailler.
1: Est-ce que ton chéri t'envoie souvent des photos ?
5: Il m'envoie pas souvent de photos.
1: Ah bah pourquoi ?
5: Pas assez.
1: Pourquoi ?
5: Il fait pas assez de sport.
1: D'accord. Vous parlez souvent au téléphone ?
5: Souvent.
1: D'accord. Et lui, il te demande des photos de toi ?
5: Il a peur que je sois trop bombasse.
1: Ah d'accord, mais ça lui donnera envie de revenir ?
5: Forcément.
1: Vous êtes ensemble depuis combien de temps ?
5: 22 ans.
1: Toujours amoureux ?
5: Toujours.
1: Bah, ça a l'air super solide entre vous. Hein.
5: J'espère bien.
1: Tu viens de dépasser la minute. Bravo ! 200 euros ! Bravo ! Allez,
5: le soulagement !
1: C'est cadeau, les 200 euros. Je t'envoie ça chez toi à la maison, ma petite Stéphanie. Je te fais des gros bisous.
5: Oh, bisous à l'équipe.
1: Tu sais, les gens, quand ils font...
5: Et pour info, je fais un bisou particulièrement à Stouff. Parce que moi, je m'appelle Stéphanie, mais tous mes amis m'appellent Stouff à cause de Stouff.
1: Oh. Tu verras, quand tu seras énervé, ils t'appelleront Stouffy Raptor.
4: Oh, c'est peut-être déjà le cas.
5: Faut pas le dire, ça.
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1: Ouais, maintenant, c'est réglé. Voici Muse sur Europe 2 dans un instant. Le décalé quiz. Quelqu'un qui s'aiguise en Batman. Et celui qui sera le plus loin mangera un piment. Je vous explique tout ça dans 3 secondes.

0: au plus loin mange un piment. Il y aura le décalé quiz avant. Le plus simple du plus loin mange un piment, c'est ça. Facile. Il y aura une règle. Vous aurez tous une ardoise devant vous. Je vous poserai une question d'estimation. Voilà, vous me montrez votre ardoise. Qu'est-ce qu'il y a? Il n'y a pas de rien là. Celui qui sera le plus loin mangera un
1: piment.
0: J'ai rien entendu. Mangera un
1: piment.
0: Ah, c'est bon ça.
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0: Venez rigoler avec nous, venez vous amuser. Tous les matins, nous sommes là entre 7h et 11h et 15h30, 18h
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0: Allez.
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0: À tout de suite.
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2: Nous sommes là le matin et l'après-midi. Franchement, est-ce que vous voulez que je vous dise un truc? Je suis tellement heureux d'être avec vous tous les jours. C'est vrai qu'on fait 7h30 de radio, c'est quand même un truc un peu de barjo, et que de ma vie, j'en ai fait des émissions. J'ai fait des 5h. 7h30, j'avais jamais fait.
3: Ah oui, alors?
2: Après, alors, on ne peut pas en caser plus. Voilà, mais...
3: Moi, je pense qu'il manque une petite émission de télé quand même.
2: Mais honnêtement.
3: Vers 19h, tu vois, un truc comme ça sur C-Star. Ouais. Ça serait bien.
2: Mais qui diffuse déjà ce qu'on fait?
3: Dans le jacuzzi.
2: Mais honnêtement.
3: Mais non, une émission dans un jacuzzi. Au moins, on
2: a. Je foutre dans un jacuzzi.
3: Parce que ça cartonne sur C-Star, le jacuzzi.
4: Les jacuzzi.
2: Et si pour les présidentielles, je recevais les candidats dans un jacuzzi?
3: Ah voilà, mais tu rigoles, mais ça cartonnerait.
2: Tu vois, le jacuzzi.
3: Ah, mais ouf.
2: Tu vois, Marine Le Pen dans un jacuzzi. Ouais,
3: le jacuzzi quiz.
2: Hey, Zemmour dans un jacuzzi, ça vaut le coup quand même, non?
4: Attention, Jean-Luc, il y a une bouliche qui sort.
2: Mais bon, en tout cas, voilà, quel bonheur d'être avec vous. Je le dis vraiment parce que je suis autant heureux de retrouver mon équipe que de retrouver, parce qu'on s'entend tous bien, faut le dire.
3: Oui,
2: que de retrouver.
5: Alors, et puis on, quelques-uns.
2: Et puis on rigole plus encore, enfin plus c'est pas possible, mais beaucoup en antenne avec des choses pas diffusables. Et je suis tellement heureux de vous retrouver, vous les auditrices et les auditeurs, tous les jours, et de lire vos messages. Ça me touche énormément. Donc merci à vous tous. Ah, dans un instant, qui sera le plus loin mangera le piment. Nous reviendrons sur un Batman en Angleterre, mais j'ai envie de faire le décalé quiz. Est-ce que vous êtes tous prêts? Je redemande une concentration.
3: Oui, ouais, on est prêts.
2: Le décalé quiz, je pose une question, on répond systématiquement à la question qui est...
5: Avant.
2: Avant, c'est très très bien. Donc, de ce que je vais faire, nous allons faire Stouff.
5: D'accord.
2: Vous allez me mettre entre les deux...
5: Théo?
2: Je vais faire jouer notre petit Théo, notre stagiaire.
5: Tiens. Viens à côté de moi, Théo.
2: Bien là.
5: Sinon tu vas le perturber.
3: On change.
2: Sinon vous allez me le perturber. Je vais changer. Mettez le petit Théo là.
5: Non, non, Tony, tu restes à ta place.
2: Ah, Tony, ne bouge pas. Toi. Commencez pas à me changer.
5: Merci, Tony, oui, tu peux bouger. Oui, vas-y.
2: Ah, allez,
3: je bouge.
2: Okay. Ça va, Théo?
3: Bouge. Et toi, ça va bien?
2: Ça va.
3: Bah oui, ça va super.
2: Ça va, mon grand?
3: Mais oui.
2: Ça va, ton stage, ça se passe bien?
3: Mais oui, ça se passe bien, mais c'est plus un stage.
2: T'es payé maintenant?
3: Oui.
2: Attends,
4: tu vois bien qu'il met des chemises.
2: Attends. Qui paye?
3: C'est moi qui paye.
6: C'est Tony qui paye.
2: C'est qui?
3: Tony.
2: Ah, ça va. Tu mériterais d'être augmenté, mon grand. Franchement, tu bosses bien.
3: C'est sûr.
2: Je sais pas combien il te donne, mais il pourrait te donner au moins beaucoup plus.
3: Énormément.
2: Bienvenue. Ensuite, on aura Corentin. Ça va, Corentin?
7: Ça va et toi?
2: Ouais, ça va bien. Et puis Tony, et puis Vito. Donc on fait Stouff. Théo.
3: Oui.
2: Bon, alors, Stouff, Théo.
5: Il a été
2: Corentin, Tony, Vito, on tourne. Je vous demande de rester concentré. Ne vous laissez pas déconcentrer, restez sur la question d'avant.
5: Mmh.
2: D'accord. Première question à laquelle personne ne répond. Qui a été la chancelière de l'Allemagne pendant 16 ans? Qui a été la chancelière de l'Allemagne pendant 16 ans? Si vous êtes en voiture, vous pouvez essayer de jouer avec nous. Top, c'est parti. Quel engin allemand a concurrencé la RCZ de Peugeot?
5: Angela Merkel.
2: Très bien. Comment appelle-t-on un médecin spécialiste de l'audition?
3: Une Audi TT.
2: Qui a été la femme du prince Charles dans les années 90?
3: Une Harel.
2: Comment appelle-t-on un reste d'être vivant conservé lors de la roche?
3: Lady Diana.
5: Oh.
2: Qui a mangé l'opération? Qui a incarné l'opération Pièce jaune pendant plusieurs années?
3: Ah non, un fossile.
2: De quel être vivant aime-t-on manger les cuisses en France?
5: Bernadette, Chirac.
2: Qui a chanté ça en 77? Oh, c'est dur ça.
3: Une grenouille.
2: Oui. Qui joue Rachel dans Friends?
3: Iggy Pop.
2: Oui. Quel DJ aux cheveux blonds est derrière le titre Love Generation?
3: Jennifer Aniston.
2: Qui a été marié à la journaliste Anne Sinclair pendant 21 ans?
3: Bob Sinclair.
2: Comment s'appelle le gros bonbon blanc en forme de boule qu'on mange à l'école?
5: Avec son peignoir des SK.
2: Que mange généralement l'écureuil?
3: Des couilles de mammouth.
2: Quel gâteau est associé à Marcel Proust?
3: Un gland.
2: Très bien. Qui est célèbre pour avoir, en situation de handicap, traversé la Manche à la nage?
3: Une Madeleine.
4: Oh là là.
2: Qui a chanté Toujours debout en 2016?
4: Ah bah non, mais Philippe Croizon.
2: Que peut-on mettre, Stouff? Que peut-on se mettre dans la bouche quand on a besoin de nicotine?
5: Oh, Renaud.
2: Que se met-on dans les fesses quand on a de la fièvre?
3: Une cigarette.
2: Pour garder la laine fraîche, on peut manger?
3: Un suppositoire.
2: Qui était Guillaume Batz?
3: Un chewing-gum.
5: Non.
2: Qui est l'actuel président de la République.
4: Un humoriste.
2: Complète cette phrase, Stouff. Si je saute d'un pont, tu sautes.
5: Emmanuel Macron. Oh
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4: Voici la distribution des petits tableaux. Distribution des petits tableaux, alors que dans un instant il y aura 100 balles et un mars. Et pendant qu'on distribue les petits tableaux, je vais vous dire ce que vous allez pouvoir gagner. Aujourd'hui, il y a dans la Casa Gaga, la Casa
5: Cadeau,
4: il y a. Merci. Il y a aujourd'hui à gagner 100 balles et un mars, évidemment. Je remets une deuxième case de 100 balles et un mars demain mardi. Demain mardi, il y aura deux cases 100 balles et un mars.
5: Pas une, deux.
4: Deux. Ah oui, puisqu'il y en a une, j'en rajoute une, ça fait deux.
5: Ah oui, ça fait deux.
4: Aujourd'hui, il y a une branche d'eucalyptus à mâchouiller, un DVD piraté avec Avatar 6 gravé dessus, un lot de 100 pochettes plastiques perforées, la robe de chambre à fleurs de Nadine Foucret qui est retraitée à Beauvais, ça vient de son EHPAD. Tony te fait 3 squats en cadeau, ton poids en boule de papier non mâché, un t-shirt avec Anne Hidalgo en combi de plongée imprimé dessus, un pack de 6 bouteilles d'eau de 50 centilitres remplies avec l'eau de la Seine, et une nappe de table avec des énormes tournesols dessus qui vient de Tata Bernadette de Marle-sur-Serre.
5: Ah, ça vaut le coup.
4: Merci. Mais en attendant, voici le jeu de l'approximation. Nous avons un piment. Donnez-moi le piment, il est là.
5: Où qu'il est?
6: Ils sont hardcore.
7: Ah,
6: hardcore.
7: Non, il prend le cran. En plus.
4: Ce piment-là...
7: Il a niqué mon week-end, oui, on peut le dire.
4: Il doit être mangé au moins à la moitié.
6: Je ne l'ai pas avalé et ça m'a défoncé le bide la dernière fois.
4: Voici le jeu de qui sera le plus loin. J'aime bien parce que ça va mettre une pression à tout le monde. Oh, je joue moi aussi. Ah ouais, je joue malheureusement. Ah oui, bah oui, j'ai pas la réponse.
5: Très bien, ça, c'est très bien. Très bien ce chèque. Et personne n'a les réponses.
8: Qui c'est, oui, qui a la réponse? Bah non, on n'a pas la réponse.
5: Il y a pas Tarin, si vous.
7: Ah vas-y.
8: Maître du jeu.
7: Non, j'ai pas de bien.
4: Je vous pose une question d'estimation. C'est Monsieur Patarin, le maître du jeu.
7: Après, t'as les réponses. Faut pas que tu regardes les réponses. Si tu les
4: ah bah non, je veux pas jouer. Non, sinon je joue pas. Je regarde pas les réponses. C'est vous qui allez poser les questions. Vous les avez ou pas?
7: Oui, je les ai.
4: Monsieur Tony, vous regardez, je vous tue.
5: Mais j'ai pas les réponses.
8: J'ai pas les réponses.
7: Il les a sur la feuille que je viens de lui donner.
5: Lui, il les connaît, les réponses. Je ne les connais pas. Ou je triche, moi. Tu as déjà eu triché, moi?
7: Bah non, mais tu viens de lui donner une feuille avec les réponses qui étaient sous ton nez.
5: C'est les questions, c'est pas les réponses.
8: Pour
4: la peine, tu les fais à l'envers, tu les fais dans l'autre sens.
7: Vas-y, bah oui.
4: Question, celui qui est le plus loin croque dans un piment. Voici la question.
9: Combien de mètres faut-il parcourir pour aller au siège social de LFI si on part du siège social du RN?
4: Le siège social du RN, il est porte de Saint-Cloud.
8: Ouais, je vois où il est.
4: Mais LFI, je sais pas où il est.
8: Ah si, moi je sais où il est. Ah, il faut que je... Ah,
4: l'hôtel le dit pas, elle le garde pour elle.
8: Ouais, mais combien de kilomètres?
7: Il est où?
4: En mètres.
7: En mètres.
8: C'est à côté de l'hôpital Saint-Louis, par là.
5: Non, mais dis pas, vous pas dire.
9: Il y en a dans le 16, un dans le 10.
8: C'est ça, tu vois.
4: Ah, bah alors c'est celui du 16 ou celui du 10?
9: Bah, le 10 c'est le RN, le 10
8: le 16,
9: c'est le RN et le 10 c'est le.
4: Alors dites-en rien, dites-en rien. En mètres.
6: Je sais même pas où c'est le 10.
8: En mètres. En kilomètres?
6: En mètres, ah oui.
7: La conversion.
8: Oh, fichu.
5: Allez, go.
8: Ça doit faire.
4: Hop. Allez, vite.
5: Allez,
4: on y va.
5: Je sens que je vais me faire niquer, moi. J'étais trop loin.
6: Moi aussi.
8: En mètres.
5: Ouais, t'inquiète.
4: Allez, on y va, montrez vos trucs. Alors
7: la
4: Vito, tu as dit
5: 4000
4: mètres. Tu as dit 4900 mètres.
5: Ouais, j'ai dit 4900.
4: Tu as dit combien, mon Corentin?
5: Je ne sais pas, 1000.
8: Non, il n'y a pas un
5: kilomètre.
4: Mais quoi, 1000 mètres, c'est un kilomètre?
5: J'ai voulu mettre 10 000, mais putain, ça me fait chier ce jeu.
4: Ah, tu t'es trompé entre mètres
5: et kilomètres. Bah oui, mais je suis un abruti.
7: Et c'est combien?
4: C'est une bombe. C'est ouf, tu as dit
8: 4780.
4: Moi, j'ai dit 7850.
9: Et c'est 5300.
6: 5300, donc c'est Corentin. Donc c'est Tony le plus près.
9: Ah, Corentin plus loin.
6: Le plus loin, quoi.
5: Et après, il dit qu'il n'avait pas la réponse. C'est même pas que c'est un siège social.
4: Allez, tu crois qu'un mot. C'est un siège social.
5: Mec, c'est un fauteuil ou tu parles aux gens?
6: C'est un siège social.
4: Il croit que c'est un siège associatif, tu sais, avec un fauteuil dans la rue.
5: Taisez-vous, je veux l'entendre souffrir.
4: Allez, vas-y. Et attention, on continue. Question suivante, Corentin.
5: Aval.
4: Allez, on y va. Deuxième question. Corentin, tu peux te refaire.
6: Ah, mais il peut perdre encore.
4: Allez, on y va. Il peut perdre encore.
9: Combien de temps faut-il devant soi? Combien de temps faut-il devant soi pour écouter la carrière musicale en solo de Patchy de la Starac 3?
8: Quoi?
6: En minute.
9: Je prends les deux. En minute ou en heure? Mettez les deux.
8: Je sais pas, ça fait combien?
4: Je sais pas, dis rien. Allez, vas-y.
8: Il y a combien de
4: secondes? En minute.
5: En minute.
4: La carrière solo. Allez, on y va. On ne montre pas. Allez.
8: Attends. Non, c'est pas en
1: Allez, mais en écrivez, mille. Écrivez, puis vous montrez, c'est ouf, on n'aide pas. Je fais comme si j'avais la réponse, c'est meilleur que pas du tout.
6: T'as écrit quelque chose, toi?
1: Évidemment que j'ai écrit quelque chose. En minutes.
8: Non, il a dit en minutes ou en heures.
1: Ah, d'accord. Oui, bah, je préférerais que tu sois le même truc pour tout le monde.
8: Ouais. Bah, non, je suis mort.
1: Moi, j'ai mis 125 minutes.
5: Oh putain, on est pas loin.
1: T'as mis 120 minutes. Ça fait deux albums. T'as mis combien, toi? Deux heures?
6: 120 minutes.
1: 120 minutes. Combien t'as mis?
7: Combien?
6: Je pensais qu'il avait fait qu'un titre, moi.
1: Ah. Comment t'as mis?
8: Il a eu
1: 3 4 minutes.
5: Merci, mon Vito, j'ai mis 10.
6: Attends, on va voir. C'est quoi?
9: C'est 165 minutes, 2h45.
1: Ah, mon Vito, allez, mon Vito, tu croques dans le piment.
5: Je te jure, tiens, lève-la. Je te l'emmène.
6: Tiens-lui.
5: Regarde, je te jure, regarde comme ça.
6: Voilà.
1: Allez, on y va. Allez,
6: crois. Viens faire un béco.
1: Allez, go. Et on avale. Dernière question. J'adore ce jeu est très drôle.
9: Combien de testicules de chameau faut-il pour atteindre le poids de Joe Lopez? Il y a un indice.
8: Quoi?
9: Faut que Vito il envoie un son pour l'indice, s'il peut.
1: Mets le son de Joe Lopez.
8: Ça passe.
5: Il est pas si gros le bouton.
1: Allez, vraiment. Mets le son.
6: C'est quoi? Ah ouais.
2: Moi, je m'appelle Joe Lopez, hein, je suis du Clermont-Ferrand. Je fais 75 kilos. Je fais 75 kilos.
8: Ah, il fait 75 kilos.
1: Et on n'a pas la poids d'un couille de chameau.
5: Ah, bah non.
6: J'ai pas entendu.
1: Donc, combien faut-il de.
9: Le testicule de chameau pour atteindre le poids de Joe Lopez.
8: Un testicule. Il a dit qu'il faisait combien?
9: 75 kilos.
8: Bah.
9: Je
8: dirais. Bah, moi, ça fait un bon steak, non?
1: Allez, on y va.
5: Allez.
8: Ah non, il a dit qu'il faisait.
5: 75 kilos.
1: Allez, on y va. Allez, faut écrire.
9: Bah, c'est le nombre.
1: Ça y est,
9: de
1: c'est
9: couilles.
1: Fait.
5: Nombre de testicules.
1: Allez, on y va. C'est tout le monde. Non, il n'a pas écrit, Corentin.
5: Nombre de couilles ou paire de couilles?
1: Nombre de testicules.
8: Une testicule.
1: Ouais. Ok. On y va. Allez, on montre. Tu as mis combien, Corentin? T'as mis. Il y en a qui n'ont pas vu les mêmes chameaux. Corentin, il a mis 24 testicules. L'autre, il en a mis 900.
5: Moi, je suis tranquille, je suis au milieu.
1: Vito, il en a mis 120. Stouf, il en a mis 700. Moi, j'en ai mis 120 aussi.
9: Ah, ouais. Bah, c'est 833.
8: Ah,
9: un testicule de chameau, c'est 90 grammes.
8: Oui. 90 grammes.
5: C'est tout petit.
6: Attends, Corentin, je te l'emmène.
1: Corentin, on te le ramène.
5: T'es sérieux, toi? Mais d'où tu sais ça?
6: Mais ta gueule.
5: Mais mec, c'est sérieux.
1: Est-ce que t'as déjà vu un chameau? Réglera les trucs en antenne. Corentin, le dernier. Allez, merci. Alors, ce gros bruit de pomme qui nous a fait. Restez avec nous. C'est Europe 2. Dans un instant, on sera de retour. Et dans un instant, vous allez jouer. Nous allons avoir Claire. Nous allons avoir Corinne. Il y aura de l'argent à gagner. Qui va gagner les 100 balles, Marc? J'adore ce jeu.
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0: Si vous n'êtes pas du matin, ah là, vous n'avez plus d'excuses.
1: 900 testicules de chameau.

0: Tous les matins, nous sommes là entre 7h et 11h pour vous faire passer une belle journée en espérant que ça vous amuse et que vous êtes bien avec nous. Merci, merci, merci pour les podcasts et merci pour toutes celles et tous ceux qui nous écoutent avec l'appli Europe 2 dans le monde entier. Dans un instant, nous allons jouer pour vous offrir de l'argent. C'est peut-être Claire qui va prendre des sous. Ça va, ma petite Claire ?
1: Ça va, bonjour, salut.
0: Et c'est peut-être toi dans un instant, toi ou Corinne ? Corinne, tu ne bouges pas ?
2: Non, je ne bouge pas.
0: Allez, 100 balles et un Mars, peut-être pour vous si vous trouvez la bonne case.
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0: De retour pour le final. J'adore ces moments-là, le suspense Coé terrible.
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6: Vous êtes en voiture, vous êtes coincé dans les bouchons et vous vous dites « Ah, il va y avoir le jeu de la case à cadeaux ». Mais qu'est-ce qu'il y a dans la case à cadeaux aujourd'hui ?
7: La case à cadeaux, la case à caca, la case à cadeaux, la case à caca, la case à cadeaux. La case à cadeaux.
6: Votre poids en boule de papier non mâché, le chèque de 100 balles et un mars, un pack de 6 bouteilles d'eau de 50 centilitres rempli de l'eau de la Seine, mais également un t-shirt avec un Hidalgo en combi de plongée qui était sorti de la Seine, un lot de 100 pochettes plastiques perforées, un DVD piraté avec Avatar 6 filmé du lycée du cinéma Gaumont, des Champs-Élysées de façon piratée, une branche d'eucalyptus à mâchouiller, Tony, le producteur de cette émission qui fait 3 squats en cadeau, et la robe de chambre à fleurs de Nadine Foucré qui est retraitée à Beauvais. On embrasse Nadine Foucré
8: Nadine,
6: et toute
8: ouais.
6: la famille Foucré qui nous écoute. Alors pour l'instant, ouais. c'est le moment de jouer avec Claire qui est en ligne avec nous. Où est-ce qu'elle habite, Claire ?
9: J'habite à Vannes.
6: Très bien, tu habites là-bas et tu fais quoi comme métier à Vannes ?
9: Je suis assistante administrative.
6: Très bien, ça. Des enfants, hein, chérie ?
9: Marie et deux petits loups.
6: Les petits loups, c'est pas des animaux, donc t'as décidé de prendre des loups. Alors, t'aimes les loups ? C'est ton truc.
9: Oui. Les loups, ouais.
6: J'ai pas d'enfants, j'aime les loups. Ah, c'est comme ça. À Vannes, il y a très peu de loups dans la rue.
8: Mais il y a des cars.
9: Non, dans la rue, non.
6: Tu vas jouer avant de trouver une case. Tu vas jouer avec nous et c'est Stouff.
10: Ça va être trop dur.
6: Stouff va te faire aujourd'hui des imitations puisque Stouff, tu sais, est totalement brillante en accent et en imitation.
9: Stouff,
6: alors écoute bien, elle va tenter de. Alors je t'aide, c'est quelque chose de non humain, le premier. C'est pas humain.
9: D'accord.
6: Imitation. C'est facile. C'est assez bien fait d'ailleurs.
9: Il claque.
6: Alors
9: Je
6: c'est... Écoute bien, tu fais ça tous les matins. Elle va te le refaire, écoute bien.
9: Ah, la brosse à dents.
6: Non. Si, je croyais qu'elle allait me dire café. Ah, le vibromasseur. Il a dit tous les matins. Enfin, si, attends.
9: Le café.
6: Oui, vérification, écoutez. C'est la même. Bravo, non, bravo.
10: J'avais du mal à faire l'eau qui coule en même temps.
6: Trouve-moi une case. Allez, vas-y.
9: La 4.
6: Case numéro 4. À l'intérieur de la case numéro 4, il y a. Ton poids en boule de papier non mâché.
9: Oh.
6: Voilà, c'est très bien, hein. Ça c'est beau. Hein, parce que, voilà, tu penseras à nous, t'en avais pas, je suis sûr.
9: Non.
6: Je te fais un gros bisou.
9: J'adore.
6: Bisous, ma petite Claire. Qui va prendre la case avec 100 balles et un mars et qui va prendre 100 euros ? Corinne, elle habite où, Corinne ?
11: Corinne, elle habite à Châtillon-Michel.
6: Bonjour, Corinne. Attention, ma petite Corinne. Deuxième imitation. Celle-là, elle est facile. Ah, si.
10: Elle est facile.
6: C'est bluffant. J'ai l'impression de voir un film.
11: Une mitraillette ?
6: Mais oui, mais ouais. Waouh, l'armée pense à appeler Stouff pour faire peur aux gens en face.
8: Un peu le refaire.
6: Écoutez, c'est incroyable.
10: Bah quoi ?
6: Elle nous a fait quand même un ratatatata suivi de tchou. Il y a eu un petit ricochet sur le dernier, ça fait tchou. Vas-y, retrouve-nous une case, allez, sauf la 4.
11: La 7.
6: Case numéro 7. Eh bien, quand tu t'ennuies, tu pourras te mettre dans ton jardin et mâchouiller une branche d'eucalyptus, puisque tu viens de gagner une branche d'eucalyptus à mâchouiller. Vive ma vie de koala, c'est cadeau, on t'envoie ça à la maison. Bisous, bisous, à bientôt. Bisous, Corinne. Ah, là, Corinne, elle n'a pas pris les 100 euros et un mars. Vanessa va-t-elle réussir à les prendre ? Ma petite Vanessa, bonjour. Vanessa ?
12: Bonjour.
6: Bonjour, Vanessa.
12: Bonjour.
6: Qu'est-ce qu'elle fait comme métier, Vanessa ?
12: Je suis assistante de direction et je suis en stage en ce moment.
6: D'accord, ok, c'est très très bien. En stage de quoi ?
13: Assistante de direction.
12: Assistante de direction. En gros, je suis au chômage et là, je teste un nouveau métier.
6: Ah, et qui est quoi comme métier ?
13: Assistante de direction.
6: J'étais assistante de direction, mais gauche. Et là, je fais une formation pour aller un peu à droite. Je cherche un peu. Bon, en tout cas, on te souhaite que du bonheur. Voici. Alors, écoute bien. Elle va faire une imitation. Là, ne va pas chercher qui elle imite, mais plutôt le genre. Mais ça va te parler.
10: Ouais, maman, c'est quoi le Wi-Fi ?
6: Ouais,
10: Voilà. Attends.
9: Allez, on peut remettre.
6: Ouais, refais.
13: On peut remettre. Vas-y, remets.
10: Ah, j'arrive pas à la faire là.
6: Fais une autre phrase. Fais une autre phrase.
10: Ah non, je prendrai pas ma douche.
6: C'est pas mal ça.
9: Les gosses.
6: Un adolescent. Ouais, je valide, je valide, je valide. Je valide. Si j'ai la chaussette qui colle, c'est pas ma faute. Ouais. D'accord, ok, très bien.
10: La voix, là.
6: On valide, c'est excellent. Tu me trouves une case.
9: La une.
6: Oh. Là, là, là.
14: Ah non.
6: Ça, c'est beau.
14: Ouais.
6: C'est, je ne sais pas comment c'est meublé chez toi, mais ça, ça ira à la perfection. Une nappe de table avec de magnifiques tournesols rouges, jaunes dessus et noirs. Très beau, qui vient de ma tante Bernadette de Marle-sur-Serre. Je te fais un gros bisou, je t'embrasse, bisous ma belle. Bisous, bisous, bisous. Allez, attention, le dernier, il faut me le trouver. Là, on finit avec. Chez qui là ?
13: Sébastien.
14: Salut Seb, ça va Seb ?
15: Ça va et toi ?
14: Ouais, super Seb, qu'est-ce que tu fais comme métier ? Ça va Sébi ? Qu'est-ce qu'il fait Sébos comme métier, Sébos ?
15: Je suis responsable de production en Belgique.
6: C'est excellent ça. Qu'est-ce que tu produis quoi ?
15: Je fais du matériel pour les camping-cars.
6: Très bien. Ah. Quelle partie du matériel pour camping-cars ?
15: Les auvents, les marches, un peu tout.
6: Eh ouais, les marches du camping-car. Bah, dites-vous que si vous ne cassez pas la gueule, c'est grâce à Seb. Ouais, ah, les marches, c'est lui qui l'a fait. Bah voilà. Attention, voici une imitation de Stouff. Alors là, c'est compliqué parce que je vais te demander de quoi il s'agit exactement.
15: D'accord.
10: C'est dur ça.
6: Pas mal.
10: Ah, c'est un peu
6: pas mal.
13: Oh, plus grave. Hein.
15: C'est difficile. Hein.
6: Ouais. Non, là, tu viens de.
15: Chien.
6: Oui.
13: Oui, mais lequel
10: Oui, bah alors lequel
6: Aide-le. Ya.
13: Je vois.
6: Comment ?
15: Un berger allemand.
6: Excellent, bien sûr, le berger allemand.
14: C'est lui à dormir.
6: C'est le berger allemand. Allez, vas-y, donne-moi une case. Tu vas me la. Alors, pas la 1, pas la 4.
15: La 15.
6: Pas la 7, et pas plus de 10.
15: Ah, pas plus de 10. Et la 9.
6: La 9. Putain, mais vous tournez autour, mais vous me le prenez pas. Un lot de 100 pochettes plastiques plastifiées pour faire ce que tu voudras avec.
13: Ça sert toujours.
15: Merci beaucoup.
6: Bisous, je t'embrasse, mon Seb. Bonne marche, bon au vent. Et on finit avec Angélique. Angélique, vous allez me la prendre, la case là. Attention, donc pas la 1, pas la 4, pas la 7, pas la 9. Dernière imitation. Non. Écoute bien.
10: Non, j'y arriverai pas.
6: Ouais, mais t'embêtes pas, fais le premier, parce que c'était l'un ou l'autre. Fais le premier.
10: De quoi ? Ah. Non, mais j'arrive pas à la faire non plus, parce que c'est un son spécial, c'est vraiment.
6: Vas-y, alors. Vas-y.
10: Non.
16: C'est une galinette ?
6: Ouais, non, voilà, là, tu les perds, là.
16: C'est un perdreau, là.
10: Bah.
9: Une perruche ?
10: Ah ouais, mais. Ouais, voilà, c'est ça que je voulais faire, c'est ces sons-là.
16: C'est pas sorcier.
6: Ça se fait avec quoi, ça ?
9: L'oiseau ?
6: Non mais non.
10: Ah mais il est dur celui-là.
6: Ça se fait avec quoi ce bruit ?
16: T'imagines l'oiseau ?
6: Tu vas pas souffler dans le cul l'oiseau ?
10: Ah oui, si, pute. Voilà.
6: Tu te vois, tu chopes l'oiseau. Allez viens, je vais te souffler dans les fesses. Mais non, c'est une flûte, bravo ma belle. Allez, attention.
14: Et quand tu souffles dans le pigeon, c'est.
16: C'est un casou.
6: Tu m'as dit. Et c'est bon, on a compris tout. C'est bien, c'est une fois que c'est fini, tu vas pas siffler pendant une heure. C'est vrai que maintenant qu'elle a compris.
16: Est-ce qu'on va prendre un oiseau ?
14: Je sais faire la flûte.
6: Allez, chut. Ce n'est pas la 1, ce n'est pas la 4, ce n'est pas la 7, ce n'est pas la 9.
9: J'ai dit la 8.
6: Ce n'est pas la 8.
9: La 5.
6: Le chèque de 100 balles et un mars, c'est pour toi. C'était la case numéro 5.
16: Oh,
6: Angélique, j'ai un peu aidé. Ah oui, bon, voilà. C'est mon début de semaine, je suis foufou. J'ai envie que les gens gagnent des cadeaux, ils aient de l'argent. On t'envoie le chèque dans quelques jours et le mars aussi. Bisous, ma belle. Bisous. Bisous.
9: Merci, bisous.
6: Demain matin, rendez-vous 7h. Vous êtes debout, vous n'avez pas intérêt.
13: Ça, c'est le bruit quand tu souffles dans une cigogne.
6: Je rappelle que nous n'avons soufflé dans aucun animal et qu'aucun animal n'a été maltraité. Bisous à tous, belle soirée, soyez prudents sur la route. Merci de nous suivre tous les jours sur Europe 2. Allez, à demain, bisous, ciao.
14: Bisous.
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6: Bisous à tous, on vous laisse avec Christophe Marceau. C'est pas le gars le plus design de la Terre, mais c'est un copain, il est gentil. C'est Europe 2, à demain, 7h du mat. 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
18: Salut Coé, bonsoir à tous. Après avoir recouvert la moitié ouest aujourd'hui, les nuages vont s'étendre encore demain dans les terres. Le temps complet arrive dans une minute. Après le choc et la sidération, vient désormais le temps des investigations. Une enquête pour tentative d'assassinat est ouverte après les tirs survenus ce matin dans un collège d'Aubagne dans les Bouches-du-Rhône. Un élève de 14 ans a ouvert le feu avec un fusil de chasse sur le principal et une professeure, tous les deux blessés. Désarmé par le CPE, l'adolescent a été interpellé par la police. Une perquisition a été menée au domicile de ses parents. Les ministres de l'Intérieur et de l'Éducation sont arrivés sur place. L'acte 5 de la mobilisation lycéenne demain, c'est l'autre dossier brûlant du ministère de l'Éducation. Si 96% des lycées ont fonctionné normalement, aujourd'hui 130 établissements sont restés fermés. Le mouvement est donc en recul, mais il reste violent. Au moins 8 membres de l'Éducation nationale ont été blessés ce matin. Les modèles de stabilisation macroéconomique, ça ne vous dit probablement rien. Pourtant, Michael Woodford et Robert Hall ont été récompensés pour ça. Les deux Américains ont reçu aujourd'hui le prix Nobel d'économie. Le comité a salué leurs travaux, désormais utilisés par les banques centrales et les ministères des Finances du monde entier.
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18: Et les nuages vont accompagner les régions du nord-ouest encore ce soir. Ambiance bien plus lumineuse en direction de l'est et du sud où un parfum d'été s'est encore dégagé aujourd'hui. Les températures vont tomber en dessous des 10 degrés entre l'Alsace et la Lorraine ce soir et le réveil sera tout aussi frais dans le Grand Est demain. Un mardi plutôt gris dans la moitié nord alors que les lunettes de soleil seront encore de sortie pour les régions au sud de la Loire. Très bon début de soirée avec Christophe tout de suite sur Europe 2.
6: Ouais, un gars design, ouais. Merci Jérémy, on se dit à demain. Salut tout le monde, bienvenue. Bon, j'espère que ça va, première journée de boulot terminée. Enfin, j'espère. La playlist pop est de retour avec Temper City et The Weeknd.

0: heures ou bien depuis quelques jours, j'ai envie de dire bonjour aux nouveaux auditeurs, bienvenue, vous êtes ici chez vous, vous tombez super bien parce qu'en plus en ce moment on a 30 000 euros à vous offrir avec le triple mix Pop Europe 2. Alors pour ceux qui se demandent ce que c'est, je vous explique tout dans quelques instants, on fera un petit point d'ailleurs justement avec ce triple mix, mais en tous les cas retenez bien, 30 000 euros à gagner en ce moment, ce n'est pas rien. On fait un point donc et puis je vous diffuse également Martin Garrix, Ed Sheeran, Imagine Dragons pour vous ramener tranquillement à la maison et puis vous faire patienter tranquille aussi pendant les bouchons.
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Et là voici Sina Spiro et Manon Lisa sur Europe 2.

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C'est Octobre Rose en ce moment. Et durant tout le mois, cette campagne annuelle continue de nous sensibiliser au dépistage du cancer du sein. Et c'est aussi pour aider la recherche, bien sûr. Le rose, c'est aussi la couleur de la douceur et puis du romantisme, tout ce qui est pink, finalement. Voici Fry dans la playlist Pop Europe 2, là, pendant 30 minutes, non-stop, juste après 9h. Et puis Jamila.

Europe 2, demain soir, on va rouvrir notre pop-up star pendant une bonne grosse demi-heure. Après Marine il y a quelques jours et puis Charlotte Cardin, c'était vendredi soir. Et ben cette fois-ci, c'est la chanteuse Marguerite. Vous savez, les filles et meufs, ce titre-là que vous avez beaucoup entendu sur Europe 2. Et ben elle passera une tête pendant une grosse demi-heure avec nous. On va bien parler de ce nouvel album-là qui est sorti il y a une grosse semaine, qui s'appelle Guérir, de ces Olympias qui arrivent à Paris, de cette tournée, etc., etc. Puis on lui demandera de nous faire aussi de live dans l'émission Pop-up Star, donc Europe 2 demain avec Marguerite, uniquement sur Europe 2. Voici Teddy Swims. 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

C'est la playlist Pop Europe 2 là pendant 30 minutes non-stop ce lundi soir, tranquille, avec mon coup de cœur francophone du moment, le Belge Teddy Bear avec ses chaussures roses. Il a envahi mon Instagram là ce week-end.

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0: j'adore. Enchanté, monsieur Teddy Bear. Nouvelle pop à l'instant avec Europe 2. J'aime beaucoup, beaucoup. En fait, j'ai réagi là. À la fin de la semaine, c'est déjà les vacances de la Toussaint là, pour les trois zones et la Corse. Non, je dis déjà parce que, avec le temps qu'on avait au mois de septembre, franchement, moi je me croyais au mois d'août. Et que donc, se parler déjà de vacances, ça me fait un peu bizarre. Bon, là, j'imagine les yeux de mon fils, un braqué sur moi, qui me disent papa, stop, t'es malaisant. Et puis surtout, laisse-nous les vacances parce que nous, on a plutôt bien bossé là depuis le début du mois de septembre. Ok, ok. Est-ce qu'on peut au moins revenir avec Offenbach, Star Sailor et puis Coldplay? Ok, bah c'est bon alors.
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1: Évidemment. Merci de nous écouter partout en France. Il y a Tiffaine à Châteauroux qui dit qu'effectivement, les enfants attendent les vacances avec impatience. Et Baptiste, lui, à Lorient, il compte aussi les jours, pas avant les vacances, mais avant le week-end. UGL et BTS, là, maintenant, pour tout le monde.

Bon, là, il y a de la nouveauté dans l'air. Le nouveau Charlotte Cardin qu'on écoute maintenant avec Memories, qu'elle nous a fait en live là vendredi soir pour son Pop-Up Star sur Europe 2. On vous a mis le live, évidemment, durant le week-end hein, sur Instagram et sur les réseaux sociaux. On l'écoute donc. C'est une vraie reine, à en croire vos commentaires hein, sur les réseaux.

Bon, on se fait plaisir, mais il faut pas en oublier pour autant le triple mix pop Europe 2 qui peut tomber à n'importe quel moment. Trois titres enchaînés, c'est 30 000 euros là pour vous, hein, avec Alex Warren, avec Miley aussi, et L'Aimant, une nouveauté française qu'on aime beaucoup. Si je vous enchaîne ces trois titres dans n'importe quel ordre, vous envoyez vite par SMS le mot pop au 7 12 13. Pop par SMS au 7 12 13. Je garde bien au chaud ce chèque ou ce virement comme vous voulez. Enfin bon, ce sera pour vous, c'est clair. Ariana Grande maintenant.

0: Europe 2, c'est l'exemple même qu'il se passe toujours quelque chose chez nous. La preuve avec un instant ce classique pop, Jennifer Lopez. Et puis dès le matin aussi, hein, il se passe toujours quelque chose avec Koé sur Europe 2 et toute l'équipe entre 7h et puis 11h. Et puis en plus, il vous ramène à la maison l'après-midi. Bah oui, parce que en plus de vous emmener le matin au boulot, il vient de vous rechercher. Et ça se passe de 15h30 à 18h uniquement sur Europe 2. Alors on se connaît bien avec Koé depuis très très longtemps. Et je peux vous dire qu'encore aujourd'hui, en 2026, il me bluffe à faire autant de radio. Je crois que c'est 7h30 quand même de radio chaque jour. Mais en même temps, je sais qu'il est passionné et ceci explique cela. Alors on revient avec la playlist Pop Europe 2 dans quelques instants. Bormine et puis Linkin Park.
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1: Bon lundi soir avec Europe 2. Demain soir, tiens, mardi, on sera avec Marguerite comme la fleur pour son pop-up star, le troisième de la saison après Marine et puis Charlotte Cardin. C'était vendredi soir, Charlotte. Marguerite qui vient de sortir son premier album Guérir. Elle nous fera deux lives aussi, bah oui, dans l'émission, histoire de découvrir en live dans le studio d'Europe 2 ses deux nouveaux titres et puis ce nouvel album. Donc, playlist pop Europe 2 là maintenant avec Olivia Rodrigo. 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

Europe 2 sortir un premier titre et en faire un tube mondial. Beaucoup d'artistes aimeraient réaliser ce rêve, mais c'est pas donné à tout le monde. Gay l'a fait il y a quelques années, et en même temps, c'est devenu un vrai hymne. A, B, C, D, F, U. Voici Gay maintenant dans la playlist Pop Europe 2 pendant 30 minutes non-stop. 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

Grand 2. Heureusement que le week-end ne dure que deux jours, parce que je serai obligé d'aller chercher Quentin qui sera encore en train de faire la fête. Quentin arrive à partir de 21h, mesdames, messieurs. Et quoi de mieux que ce titre de Bruno Mars pour l'accueillir, On My Soul. C'est énorme. Votre lundi soir sera festif, hein, je vous le dis. Quentin donc à partir de 21h, Katy Perry et aussi Manon Lisa demain.

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0: Salut tout le monde, bienvenue sur Europe 2, content de vous retrouver, c'est Quentin, on est ensemble jusqu'à minuit. Bon, comment s'est passé votre lundi? Compliqué hein, de mon côté, hein. Vous avez fait la fête vous aussi ce week-end. Or pour tout vous dire, moi je suis arrivé à la boulangerie ce matin, on m'a accueilli par un oula, le week-end a dû être bon. Voilà, je vous fais, ouais, je vous raconte pas. Voilà, maintenant Lisa sur Europe 2.
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0: Bonne soirée sur Europe 2 Pop Radio. Bon, est-ce que ça y est, vous avez lancé la saison des plats d'hiver avec le fromage fondu, raclette, tartiflette? Moi, c'est bon, c'est fait. C'était tartiflette hier soir, c'était trop bien. Lui, il en rêve, il adore le fromage fondu. Europe 2, c'est ce qui lui manque le plus à Miami. Ujel arrive sur Europe 2.
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Bonne soirée sur Europe 2 Pop Radio. J'ai très envie de vous faire découvrir le nouveau Julien Lib. Ce sera dans un instant. Autre nouveauté, le retour d'Eddy de Pretto sous influence. Europe 2.

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Alice Pop Europe 2 pendant 60 minutes non-stop. En 2015, il représente la Suède à l'Eurovision et gagne l'Eurovision. C'est un passionné de la France, il vient nous représenter quand il veut. Menzel Morlo. 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

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C'est la playlist Pop Europe 2 pendant 60 minutes non-stop. Est-ce que vous étiez devant la télé samedi soir pour découvrir les 16 nouveaux candidats de la Starac? Ça y est, la nouvelle saison, c'est parti. Bon, vous avez peut-être regardé le replay hier, tranquille, dans l'après-midi avec un petit plaid. Pas mal aussi comme programme du dimanche. Vianney est le nouveau parrain de cette nouvelle édition. Voici son nouveau titre sur Europe 2.

radio de la playlist Pop Europe 2 pendant 60 minutes non-stop demain. Alors demain, pas de régime, ça va être trop bien. C'est la journée mondiale du burger. On a tous notre burger préféré, notre bonne adresse ou même maison. Envoyez-moi vos recos, vos bonnes adresses. Je suis preneur. Rendez-vous sur le compte Insta Europe 2. Tovlo et Stromae des fleurs, Europe 2 Pop Radio. Évidemment.

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Et il nous faut l'aimant. Et ça va. 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

Ouais, c'est ça. Hein. Vous aussi, vous l'avez reconnu. Ça ressemble bien. Et c'est lui. Alex Warren, Emerald Eyes, premier titre du triple mix pop Europe 2. 30 000 euros peut-être en jeu. Maintenant, il nous en manque deux, dans n'importe quel ordre. L'aimant. Et Miley. Ensuite, le compte sera bon. Et vous pourrez jouer pour 30 000 euros en envoyant pop au 7-12-13. Let's go. Dis donc. Ah oui, hein, bien ce qui me semblait aussi. Voici le deuxième titre du triple mix pop Europe 2 préparé, on sait jamais, pop, P-O-P, 7-12-13. Miley sur Europe 2.

On a un petit peu peur de rallumer le chauffage, hein, vu les prix, évidemment, je vous comprends. 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Avril Lavigne, pas loin,

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Europe 2 Pop Radio, c'est la playlist Pop Europe 2 pendant 60 minutes non-stop. On écoutait Taylor Swift. Il y a peu de choses qui ont filtré hein, par rapport à son mariage. C'était au mois de juillet à New York. Juste quelques invités qui ont confié, et en même temps, on n'en doutait pas une seule seconde, que le buffet était exceptionnel. J'aimerais bien voir quelques photos, ça me donnera faim. Voilà.

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Alors demain, soyez romantique pour votre moitié. Petit déj au lit, vous faites des œufs brouillés, des œufs au plat. Ça, c'est indispensable puisque demain, c'est la journée mondiale de l'œuf. Et vous allez voir, vous serez heureux. Coldplay, Viva la Vida sur Europe 2.

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Europe 2 Pop Radio, l'accessoire indispensable, là, ça y est, ça a démarré. On peut plus sortir sans le parapluie. Parce que sinon, vous arrivez au boulot tout trempé. Là, pour le coup, vous passez vraiment pour un loser. Tame Impala, Loser, c'est son dernier morceau sur Europe 2.

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3: Et si Didier, c'était une jeune fille qui valait comme ça, avait joué dans beaucoup de films. Pourquoi pas ?
4: Ah oui ?
3: Et si Didier avait dépassé les frontières de la France et avait joué dans Star Wars ?
5: Didier, je suis ton père.
6: Oh, Didier, papa. Que la force soit avec vous.
7: Mais il en faut pour porter les armoires.
3: C'est bluffant. Ah, bluffant. C'est bluffant. S'il avait été dans le dîner de con, notre Didier.
8: Le blanc, c'est son nom et c'est juste son prénom.
6: Aïe. C'est Didier.
8: Votre prénom à vous, c'est Didier. C'est juste ?
6: Non. Didier. Juste.
8: Bon, on a assez perdu de temps comme ça.
9: Je le vois bien en plus avec son petit caleçon.
3: Rien à déclarer avec la séquence de l'ambulance.
4: Ah, la fameuse.
10: Alors il est où le U de l'ambulance ?
6: Oh, ambulance, tu lutte.
10: Ambulance ! But ! But ! But ! Y a un but là !
6: Il y a but, ambulance !
10: Là, le U ! Rajoute-moi le U ! Le U de l'ambulance, putain !
6: C'est vas-y.
3: Cette séquence me fait tellement rire. Ah, et même Titanic. Même avec Leonardo DiCaprio, ce que vous ne saviez pas, c'est que Didier jouait le mec qui était tout en haut et qui a vu l'iceberg.
9: Ah,
3: le
9: capitaine.
11: Je suis le maître du monde.
6: Devant, il y a boum.
12: Quoi?
6: Hey, non, il y a Didier.
12: Qu'est-ce que tu racontes?
3: Hey, il avait prévenu. Et la meilleure conversation restera dans la soupe aux choux. La meilleure.
6: Alors, rien du tout.
3: On comprend rien.
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2: Ouf, va nous vous expliquer à quel moment on se rend compte dans la vie qu'on a grandi.
3: Les signes qui montrent que l'on devient adulte. On préfère la paix aux disputes. On n'a plus envie de perdre son énergie dans des histoires inutiles. On a une espèce de sagesse qui vient en nous.
4: Ouais,
3: t'es d'accord ?
4: Pas du tout, parce que moi je suis toujours encore. J'ai 17 ans.
3: Ouais, donc, t'as pas terminé.
4: J'ai pas fini mon adolescence.
3: T'as pas mué. Dans les signes qui montrent que l'on devient adulte, c'est quand tu préfères des vrais amis à beaucoup de connaissances.
4: Ah bah, non,
3: tu réduis ton cercle d'amitié, tes relations deviennent plus importantes, tu préfères ça que la quantité.
5: À partir de 30 ans, généralement, ton cercle d'amis est rétréci.
3: Tu le restreins.
4: Tes amis Facebook baissent. Ouais.
6: Je vous coupe, j'ai un message qui vient d'arriver de Camille qui me dit « Il faut savoir que dans les cures thermales dont vous parliez, il n'y a que les soins qui sont pris en compte. » Voilà, et il faut payer, elles doivent payer leur logement.
4: Ah, et le champagne aussi ?
6: C'est un supplément.
5: Les Ukrainiennes aussi ?
6: Pardon, souffle.
3: Dans les signes qui montrent que l'on devient adulte, on accepte que tout le monde ne nous aime pas. On ressent moins ce besoin de plaire. Et quand on est plus jeune, on veut vraiment plaire, que ce soit physiquement ou même un peu mentalement. On veut toujours être d'accord un peu avec tout le monde. Maintenant, quand tu deviens adulte, tu t'en fous.
6: Tu sais quoi ? Tu te dis surtout qu'il y a 7 milliards d'habitants sur cette planète. S'il y a un con qui t'aime pas, il reste beaucoup d'autres gens à découvrir.
3: C'est ça, tout à fait. Dans les signes qui montrent que l'on devient adulte, il y a aussi le comparatif du prix au kilo au supermarché. Tu faisais pas ça avant ?
4: De ouf.
3: Et quand tu trouves la bonne affaire, il faut que tu appelles une pote pour lui annoncer la nouvelle.
4: Mais je le fais systématiquement. Le problème, c'est que c'est écrit tout petit et tu le vois pas avec tes yeux. Donc t'es là en train de lever les étiquettes.
6: Là où t'as raison, c'est qu'il y a que les vieux qui regardent ça, sauf qu'ils l'ont écrit tellement petit qu'il y a que les vieux qui peuvent pas le lire.
4: C'est ça.
3: Et pour terminer,
6: il paraît que le pire, c'est quand vous regardez le prix au kilo du chewing-gum.
3: Ah, j'ai pas regardé.
6: Il paraît que la matière la plus chère, c'est le chewing-gum.
3: Ah bon ?
5: Ah bon ?
6: Mais oui, je crois, parce que le paquet de chewing-gum coûte.
7: C'est pas étonnant, mettons 3 euros.
3: Ah oui.
7: C'est quand même minuscule,
4: Énorme. Ce qui est pas mal à faire aussi, c'est le café en capsule. Faut regarder là, mon gars. Le matcha. Le matcha, le truc que je bois,
3: c'est
4: à 250 ou 300 euros le kilo.
3: Oui, alors tu achètes ça, c'est 50 grammes ou un truc comme
4: Oui, c'est ça, en fait, t'achètes que dalle, donc tu fais une cuillère, mais tu regardes, tu dis, ça va, ça coûte 10 balles, mais oui, mais il n'y a rien dedans.
3: Et pour terminer sur les signes qui montrent que l'on devient adulte, c'est que tu trouves qu'un aspirateur, c'est un beau cadeau. Avant, tu rêvais d'une PlayStation, maintenant tu fantasmes sur un Dyson sans fil avec lumière LED ou sur le dernier Roborock et Kovac. Tu fais des tableaux comparatifs.
4: Le Tini, je sais pas quoi, là, qui nettoie le parterre en même temps, là.
6: Avec les petites lumières.
5: J'ai demandé un bicel au Père Noël, moi.
6: Et c'est vrai qu'on t'aurait offert ça, t'as 20 ans, tu te le mets dans la gueule de quelqu'un,
3: et
6: à
3: là,
6: un moment donné, tu fais
3: «
6: Waouh !»
7: Le week-end dernier, le dimanche, ma chérie, elle me dit « Qu'est-ce qu'on fait ? On va se promener ?» J'ai dit « Ben, faut qu'on aille chercher l'aspirateur robot. »
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2: Le coup de gueule d'un fan de champagne. Alors, vous êtes sur des fois nombreux, peut-être que ce week-end vous avez bu l'apéro, vous avez fêté quelque chose, évidemment avec modération.
3: Évidemment.
2: Et il y a deux types. Il y a ceux qui prennent du champagne. Et puis ceux qui vous diront, bah non, finalement...
4: Vaut mieux un bon crémant qu'un mauvais champagne.
2: Voilà.
4: C'est la phrase qui revient à chaque fois.
2: Bon, eh ben écoutez, pour ce jeune homme, voilà la raison pour laquelle vous avez raison de boire du champagne et pas du crémant.
5: Je ne comprends pas les gens qui boivent du crémant. J'ai un ami l'autre jour qui me dit, Jean-Axel, mieux vaut un bon crémant qu'un mauvais champagne. Voilà. Moi, je suis désolé, je suis pas d'accord avec ça. Déjà, dans le dicton, on dit « fais péter le champagne ». On dit pas « fais péter le crémant ».
2: C'est vrai.
4: Ah oui,
2: Il a raison. T'as d'autres arguments, moi?
5: Apporter une bouteille de crémant quand on est invité chez des amis, désolé, mais c'est une action de gros radin. Désolé. À un moment donné, on a une région qui s'appelle la Champagne-Ardenne, qui a un super bon vin pétillant et qui est connu pour ça. Personne ne va en Champagne-Ardenne pour visiter les Ardennes, sauf Michel Fourniret.
2: Ouais, ça c'est un autre chose. Non, mais c'est vrai, t'arrives pas chez des amis avec une bouteille de crémant.
4: Non, c'est vrai que ça se fait.
2: Voilà.
4: Ah, si, en Bourgogne, si.
2: Ouais. Bon. On dira rien, vous êtes nombreux dans les Ardennes à nous écouter, donc pas de vanne là-dessus, on est premier sur les loups. Un petit mot pour conclure.
5: Après, en termes de goût pur...
2: Ouais. Ah, bah alors le goût pur, il a tranché, alors, champagne ou crémant?
5: J'ai pas non plus énormément d'arguments, étant donné que je bois pas d'alcool.
2: Ah d'accord. Oui.
4: Ouais, bon,
2: non, alors ça le mérite d'être clair.
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1: La popularité de notre président a atteint un cap historique. Là. Emmanuel Macron, le plus bas depuis son arrivée. 15% d'opinion favorable.
2: Forcément.
1: Ça en fait 85% qui ne peuvent pas te blairer.
3: Mais généralement, en fin de mandat, ils sont toujours à ces niveaux-là, les gars.
1: Ils sont rincés. Voilà. Dans un contexte marqué par les préoccupations des Français, le pouvoir d'achat, l'avenir du système social, l'endettement du pays, il n'y a rien qui va. Appelez-moi le président. Oui, t'as raison, je n'oublie pas carburant. Allez, réglez le problème.
4: Vous êtes en communication avec le standard de la présidence de la République française.
5: La danse du cucu, c'est la danse du cucu. Tu montes tes fesses et tu bouges ton cucu. La danse du cucu, c'est la danse du cucu. Tu montes tes fesses et tu bouges ton cucu. Sors de la douche, monte ton cucu.
1: Oui, il faut y aller.
5: Devant Brigitte,
1: bouge
5: ton cucu. Moi j'adore. Je vous écoute tous les jours.
1: Ah, c'est bien.
5: Donc quand je suis en rendez-vous, je vous écoute plus tard. Mais je mets l'appli et je vous écoute en podcast. Merci.
1: Voilà. Monsieur le Président, on vient de voir votre cote de popularité au plus bas. Alors là c'est historique.
5: Alors je vais vous dire une chose.
1: Oui.
5: Ça m'en touche une sans faire bouger l'autre. Je suis président, pas élève de la Starac.
1: Ouais, bon,
5: j'ai pas besoin d'une popularité de dingue pour être sauvé face à Houssine ou Georges Alain. Écoutez, c'est comme ça. C'est la vie. Ce n'est pas un coup de barre à mine. Ce sont tout simplement les aléas du métier.
1: Eh ben écoutez, si vous le prenez comme ça, Monsieur le Président, c'est le principal.
5: Est-ce que vous pensez que j'allais le prendre comment?
1: Je sais pas.
5: En chialant comme une madeleine. Brigitte, les gens ils m'aiment pas. Frappe-moi, je suis qu'une mère, Brigitte. Personne ne m'aime.
1: Non, pas ça.
5: Mais non, enfin, on est là.
1: Ouais.
5: Bonhomme, wesh.
1: Voilà.
5: Y'a quoi là maintenant?
1: Ah mais qu'est-ce que. Alors oui, bon côté, tant mieux. On voulait pas en arriver jusque-là, mais. Et monsieur Le Cornu, par contre, on a vu, lui, il remonte un tout petit peu. Hein, c'est pas pour
5: dire. Écoutez, il ne pouvait pas faire pire.
1: Ah.
5: Sinon, hop. Un coup de pied dans le derchausse, il va faire 3 tours dans son slip français sans toucher l'élastique.
1: Allez, on a compris.
5: Parce qu'on avait appris qu'il
1: commandait
5: des slips français, le petit Le Cornu.
1: Oui, je sais.
5: Il aime bien les Moulbites.
1: Oui. Et vous comptez faire quoi, vous, pour votre cote de popularité, pour la remonter?
5: Là?
1: Ouais.
5: À part mettre du carburant gratuit.
1: Ah oui.
5: Je ne sais pas ce qui pourrait me sauver l'oignon. Me mettre nu?
1: Non. Oh,
5: non plus.
1: Non.
5: Je vais rendre tous les hommes français jaloux avec mon corps d'athlète.
1: Mmh.
5: Regarde les biscottos.
1: Ouais.
5: Pressage!
1: Ok. Allez, ok.
5: Yes. Pressage!
1: Ah oui. Monsieur le Président, faites ce que vous voulez. Mais à mon avis, ça ne changera rien.
3: Non.
5: Vous savez quoi? Après tout, je m'en cogne.
1: Non.
5: J'en ai plus rien à secouer de la présidence. Laissez-moi tranquille. Je vais être peinard jusqu'en mai, enfiler mes savates et terminer bonsoir.
1: Bon, bah d'accord.
5: Allez, je vous laisse. J'ai rien à faire. Ah, un point en moins de cote de popularité. Bisous, Rap 2. Pop Radio.
1: Pop Radio.
5: Ah, deuxième point en moins. Tranquille. Je vais être peinard jusqu'en mai, enfiler mes savates et terminer bonsoir.
1: Bon, bah d'accord.
5: Allez, je vous laisse. J'ai rien à faire. Ah, un point en moins de cote de popularité. Bisous, Rap 2. Pop Radio.
1: Pop Radio.
5: Ah, deuxième point en moins.
1: Ah, bah dis donc. Ça va vite, allez.
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1: Laissez-moi nous présenter notre copain, la digne représentant des producteurs sonores français. Qui bonjour. Passe ses journées enfermé dans le studio, qui nous fait les plus belles compositions, c'est notre Nico. Ouais. Ça va Nico ?
2: Bonjour Coé, bonjour à tous.
3: Bonjour Nicolas.
1: Super et toi ? Allez, c'est ton moment à toi. L'île Maurice te regarde, l'île Maurice t'écoute.
2: Bonjour mesdames et messieurs, bienvenue dans les offs de Coé sur Europe 2.
1: C'est ringard ça, tu sais. Je te dis rien parce que t'as pas l'habitude, mais honnêtement, il y a un moment.
2: Moi j'adore ça.
1: Ouais, mais c'est ringard quand même.
2: On commence tout de suite avec Pietre qui a eu l'habitude de s'échauffer la voix, hein, mais d'une certaine manière, avec une certaine musique, que j'ai beaucoup apprécié.
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5: Je l'ai pas, c'est quel mur ?
4: Tu pues du mur,
6: tu pues du cul, Francky Vincent.
1: Ouais.
4: Tu pues du mur.
1: Eh oui.
2: Eh oui, fallait la connaître celle-ci.
1: Eh oui, monsieur a des références, hein. Monsieur aime les Antilles, donc il connaît toutes les grandes musiques.
2: Et on va revenir toujours sur Pietre, voilà. Un petit passage bien particulier qui a eu lieu cette semaine. On écoute ça.
7: Il n'osait pas le dire.
1: Il est très à l'aise parce qu'il a fait son coming out.
3: Mais c'était Robert Redford dans Le Père Noël est une ordure.
1: Dans les années 60.
2: Ah oui. C'était Robert Redford. Le Père Noël est une ordure.
3: Non, c'était Charles Bronson.
1: Je l'ai même pas reprise parce que je t'ai vu, je t'ai entendu partir.
3: J'ai commencé par les bronzés. J'avais rien de bon là.
1: Mec, je t'ai entendu partir dans un truc, je n'ai même pas compris quand t'as dit c'est Robert Redford dans Le Père Noël est une ordure.
7: Moi, je pensais que t'avais parlé l'homme qui parlait à.
1: Non, tu voulais dire Katia.
3: Katia,
1: Christian Clavier.
3: Que les beaux-parents appellent Robert Redford. Charles Bronson. Charles Bronson, avec nous.
1: T'avais qu'à dire Christian Clavier, Katia dans la.
8: J'ai eu tout faux là-dessus.
2: Parce que t'imagines Robert Redford,
1: non. Oui, Katia, non, mais on n'imagine pas, mais j'ai même pas relevé. Moi.
8: C'était nul.
2: Bah alors, Coé,
1: c'est grave quand même.
2: Tu es content, tu as été très content cette semaine, voire un petit peu trop. Tu t'es un petit peu lâché quand même, hein.
1: Bravo! Bah alors, écoutez. Vous savez que là, notre directeur des programmes, au niveau durée d'écoute, il a une petite érection matinale. Hein.
2: On va lui demander.
8: Alors,
1: il est atteint de priapisme.
8: C'est ça. Ah.
2: Alors, j'aimerais aussi saluer Tony, hein, qui est là l'après-midi. Et Tony, qui a toujours des explications un petit peu particulières.
9: Ok, et qu'est-ce que j'allais te dire ? Merde, qu'est-ce que j'allais te dire, du coup ?
1: Il est long.
9: Oh, mais je crois que je suis fatigué.
1: Il me fait ça 10 fois par jour. Il vient de te voir et fait « Attends, Coco, je vais te dire... » C'est quoi déjà ? Ça me reviendra.
2: Et enfin, mon petit Corentin. Voilà, c'est ton petit moment.
1: Ah, c'est les moments en chanson.
9: Je sais plus, là, je sais pas. Vas-y, enlève et je vais refaire...

0: je vais chanter par-dessus et je vais rattraper, comme ça t'auras juste à...
1: Laisse tout et tu reprendras dessus. Tu gardes le premier, mais juste tu... le gigot que j'ai fait en deuxième, tu le mets à la place. Tu vois ce que je veux dire? Ok.
2: Bah là, je vois pas. Ouais, comment tu veux qu'il s'en sorte? Le gigot que j'ai mis en premier, je te chante dessus. Non, mais... C'est tout.
3: Et enfin, je terminerai avec cette fameuse phrase d'un très célèbre philosophe.
4: Laisse pas traîner ton fils, moi je te mets ma main dans le cul.
2: Voilà, très bien, très bien, très bien. Voilà, j'ai bien fait, j'ai toussé au bon moment, je sentais bien que.
5: Bravo. Allez. 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
2: Les petits plaisirs simples de Stouff, c'est le top du jour.
3: Alors déjà, je voulais savoir les vôtres. Petits plaisirs du quotidien de chacun, Coé.
2: À buller. Mais si je peux me prendre 10 minutes, un quart d'heure de rien, le plaisir, les pieds sur la table, je suis sur mon fauteuil, je zappe, le regard dans le vide, c'est mon bon plaisir.
3: D'accord, Pietre ?
4: Moi, c'est une fois que j'ai fait mon jardin, que j'ai bossé toute la journée dans mon jardin, je me prends une petite bière, je me pose sur ma terrasse que j'ai faite moi-même, et je me dis, putain,
3: tu
4: mec,
3: contemples.
4: T'as fait tout ça.
2: Crocodile Dundee.
4: Exactement.
2: Bob le bricoleur.
4: C'est mon gros kiff, ça.
3: Corentin.
5: Moi, c'est là, on va arriver dans la période où il fait froid, là, tu rentres chez toi, tu plaides, hop, tu regardes ta série.
2: Ah, t'es comme moi.
5: Ouais.
2: T'aimes bien rien faire de temps en temps.
3: Ouais, notre journaliste, Cédric.
6: Manger des petites frites, c'est des bonbons là. J'aime bien ça.
3: Ah, les petites frites.
6: J'en mange 2-3, ça me fait super plaisir.
2: Patient. Et puis après, je me finis avec un schtroumpf.
6: C'est ça.
2: Ouais. Bien. Vito, remonte-moi le niveau.
7: Ah non, moi j'aime bien aussi, mais un peu comme vous, mais quand ma chérie, des fois, elle sort en soirée ou autre.
5: Ah, t'es tout seul.
7: Je l'ai dit tant qu'elle dort, mais en gros, elle est pas là. Et donc là, je rentre, je sais que là. Je me mets en jogging, je me commande une pizza.
4: Tu pètes dans le canapé et là, elle a oublié un truc, elle rentre
7: avec ses copines.
5: Un petit pornif.
2: Tu nous as pas entendu, chérie ? Bah non,
3: top 5 des plaisirs simples.
5: Et toi, Stouff, tu nous as dit ?
3: Moi, c'est pareil, je crois que c'est le canapé.
7: Tu pètes tout dans le canapé.
3: Donc, on a sortir de la boulangerie avec une baguette qui sort du four. T'as l'impression d'avoir gagné ta journée.
5: Tu prends le bout.
3: Et puis t'arrives chez toi, il n'y a que la demi-baguette, mais c'est pas grave, c'était tellement bon.
5: C'est vrai, ça.
6: C'est vrai.
3: On a se coucher dans des draps propres.
2: Oh.
3: Tu te glisses dedans, t'as l'impression d'être dans un 5 étoiles. Tu te dis, super, c'est bon.
2: Ah, quand ton truc, il sent le propre.
3: Voilà, juste la première nuit, après. On a s'installer dans son canapé, s'enrouler dans un plaid tout doux et avec ton mug bien chaud entre les mains.
2: Ah,
3: le
2: ça,
3: monde
2: non.
3: peut s'écrouler.
2: Ah, si, mec.
3: Ah,
2: c'est pas mon truc non plus.
7: Rue vers l'Alaska.
2: Ah, pas mal.
3: On a aussi dans les petits plaisirs simples enfiler son jogging en rentrant du travail et son t-shirt tout difforme. Voilà, c'est ta fashion week à toi, t'es bien.
2: Je suis d'accord. Les fringues à la cool, le short que tu mets là, qui est béant là.
3: T'enlèves le slip, t'es bien.
2: Ouais, moi j'enlève vraiment mon soutif, mais pour le reste, je te comprends.
7: J'enlève mes talons.
2: Et le dernier.
3: Et pour terminer, quand ton conjoint ou ta conjointe ne te contredit pas de la journée, bingo.
2: Oh non, c'est presque inquiétant. Oh là, c'est moi, je m'inquiète dans ce cas-là.
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2: Donald Trump annonce au Johnson Space Center de la NASA à Houston le développement d'un vaisseau interplanétaire à propulsion nucléaire destiné à une mission vers Mars en 2028. Lui, j'ai l'impression...
3: Il veut faire comme Elon Musk.
2: Que Donald Trump, il sort des phrases. C'est comme le truc cette nuit avec, entre la Russie et l'Ukraine. Ouais. Le mec, il a sorti un truc. Le président ukrainien a dit je suis pas au courant.
3: Mais je pense que
2: le président russe a dit nous non plus.
3: Il fait des rêves la nuit. Tu sais, le matin, il se réveille, il se souvient de son rêve et puis il balance.
2: Je pense que ce qu'il a envie, il considère que c'est acté.
4: C'est ça.
2: C'est acté, c'est fait. Et plutôt que de dire, monsieur le président, on va vérifier, je vais le dire.
3: Voilà.
2: Et on vérifiera après. Et donc là, le président américain présente ce projet comme une première étape vers une présence accrue des États-Unis dans l'espace et évoque à terme la création d'une vaste flotte américaine capable de rendre les voyages spatiaux beaucoup plus fréquents.
4: Oh, j'adore l'idée, moi. J'adore
3: toi,
4: l'idée. Je rêve de ça, moi.
2: De
4: je rêve de partir dans un vaisseau spatial avant de mourir.
2: Mais est-ce que t'as vu la spationaute française qui est revenue?
4: Oui, mais non, mais ça...
2: Dans quel état? Mais
4: c'est
2: rien.
4: C'est la préhistoire, là. Ils vont inventer des trucs, là. L'intelligence artificielle, tout ça, ils vont nous sortir des trucs où tu seras normal, quoi. Tu vois.
3: J'ai pas vu les images de la française. Elle est...
2: Mais en fait, elle est restée très longtemps dans l'espace, donc ils l'ont portée.
3: Ouais.
2: T'as plus de muscles. Tes organes ont bougé. Ton cerveau a bougé. Ta colonne vertébrale s'est détendue. Ce qui fait que quand elle revient, tu peux te taper une hernie discale parce que quand tes vertèbres se remettent en place, en fait, il y a des conséquences derrière qui sont
4: hallucinantes. Elle est sortie de la capsule, c'était Guillaume Batz.
5: Elle laisse Guillaume tranquille.
6: Et elle brille la nuit en plus, c'est radioactif.
2: Et en plus, c'est ce qu'il nous a dit. Avec les rayonnements du soleil, elle risque un cancer. Donc comme ça, la vie est belle. C'est Michel Chevalet qui nous avait expliqué ça. Il n'y avait rien calé. Je crois qu'on a la personne. Que dis-je, l'ingénieur qui s'occupe de construire ce vaisseau spatial, je crois qu'il est français.
3: Ah bon? Ah!
5: Oh, maman!
3: Il va pas y aller, Pietre. Hein.
4: Garage Derma, j'écoute! Excusez-moi, qu'est-ce qui se passe?
2: Garage Derma, c'est quoi l'appareil?
4: Ça va?
2: Dis donc, j'ai appris pour le vaisseau spatial aux États-Unis là pour aller sur Mars, c'est vous?
4: Ben, un peu mon neveu, Ils ont fait appel au meilleur, c'est normal.
2: Je suis très content, donc c'est Made in France. Alors, est-ce que vous pouvez nous en dire plus sur la fabrication?
4: C'est une base de Fiat Multipla.
2: Pour aller dans l'espace, pour aller sur Mars.
4: C'est pratique pour la vision panoramique.
2: Oui,
4: je remplace devant là. Puis j'ai récupéré un vieux moteur de Twingo qui traînait au fond du garage, puis je l'ai mis sur le vaisseau.
2: Ça rentre. Oui, mais au point de vue puissance, faut aller sur Mars quand même.
4: Je vous cache pas que c'est pas fou. Mais bon, ils ont prévu 4 ans de voyage à la base. Donc, ils sont pas à 3 mois près.
2: Ils vont
4: pas m'emmerder.
2: On avait dit propulsion nucléaire, par contre. C'est pour ça que je comprends pas le multiplat.
4: Bon, c'est ce qu'ils voulaient. Mais j'y connais rien là-dedans, moi. J'ai regardé des tutos.
3: Ouais, sur quoi?
4: Sur le truc transmission nucléaire. Je comprenais que dalle.
2: D'accord.
4: Du coup, j'ai fait ça à l'ancienne.
2: Écoutez, si le Fiat multiplat, il passe bien. Vous avez testé, ça marche?
4: Vous tombez bien, parce que j'allais le faire, là.
2: Attendez. Donnez les notices en anglais.
4: Bougez pas. Brian! Démarrouz the motoring, là.
2: En anglais.
4: Attends, on recommence. 4, 4, 3, 2,
2: c'est bluffant.
4: 1, transmission. Ah merde. C'est la tête de Delco, ça, je suis sûr. Bon, je jette un œil et je vous rappelle.
2: Voulez
4: au clé de 12 là.
2: À clé de 12, on dit.
4: La K-12, bordel!
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0: L'original.
1: Sous l'océan.
2: Ah ouais, effectivement.
1: Sous l'océan.
3: Est-ce qu'on peut réécouter le début de ta version?
4: Première parole.
0: Ah, il a entendu un truc encore.
3: Les poissons
5: font de la
3: bite.
0: J'avais bien que les pervers allaient dire un truc. Une dernière chanson.
2: Une dernière.
3: Il y a une farmer.
0: Tout cochon, un poète qui sommeille, c'est le livre de la, c'est le Simon et Bomba, ça.

0: un date raté.
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3: Popstar, justement, en parlant de télécrochet, le problème avec la Starac, moi je trouve, c'est qu'on voit pas les phases de casting.
4: Ben ouais.
3: Et puis Piette le disait, ils sont meilleurs d'année en année. Aujourd'hui, ouais, tous les jeunes artistes...
4: C'est tous les mêmes.
3: Bah, tous les jeunes qui arrivent à la Starac, maintenant, ils ont du talent. Ils sont
4: oui.
3: Bon, ils sont tous déjà très très bons.
5: Et puis je pense que le casting se fait sur les réseaux aussi.
3: Il fut un temps, il y avait des gens qu'on castait pour leur caractère.
5: Évidemment.
3: Jean-Pascal, je pense qu'il le prenait pour son caractère.
5: Bah, forcément.
3: Parce qu'il était brut de décoffrage. Donc alors, souvenez-vous de Popstar. Je vous remets les premiers mots de Valérie Zetoun. Avant de faire passer les castings, il avait prévenu tout le monde.
6: On est venu ici pour chercher des talents. On est venu ici pour chercher des gens qui ont envie de se donner, d'être interprète, d'être auteur, d'être compositeur, d'être danseur. Voilà. On est venu chercher des artistes, pas la foire. Et c'est pas une émission de télé où on cherche des guignols ou des baltringues.
4: Oh là,
3: d'accord.
4: Ah, oui.
3: Ah,
4: oui. C'est clair.
3: Pas de guignols, oui. Pas de baltringues.
5: Tu peux plus dire ça maintenant.
3: Non. Non. Bon, alors visiblement, il y en avait quand même deux, trois qui n'avaient pas compris le concept.
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8: Ah, ouais. Je n'avais même pas le deuxième.
3: Le deuxième, je crois qu'il l'a inventé, le gars. Avec dans la rue, peut-être du ciel noir. Ces deux interprètes n'avaient pas retenu la leçon.
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5: avec Michael Jackson. Oh, oh, oh,

0: souviens de lui.
1: Ah, dans la performance.
2: Lui, dans la Starac, t'aurais pu le voir évoluer.
0: Ouais. Alors,
1: partait loin.
0: Évoluer vers la porte, quoi. Alors, par contre, quand un candidat n'était pas sélectionné, il pouvait réagir, comme cette dame.
3: Vous me transmettez ce que j'ai envie de vous transmettre. Vous chantez ma chanson, vous me coupez en plein truc. Vous me dites, oh, votre guitare, elle est désaccordée. Il n'y a aucun problème, j'accepte les critiques. Mais j'attends aussi un retour.
4: Il y a un côté cruel à faire passer des gens.
3: Un simple retour. Vous croyez pas que
4: c'est
3: ça?
4: Écoute-moi, je vais jusqu'au bout des choses. Donc parfois, tu es obligé d'être un peu short, d'être un peu claque, d'être un peu rapide. Donc je suis désolé si tu l'as pris comme un manque de respect, mais c'est la rapidité qui nous oblige.
3: Excusez-moi, je trouve ça très très lâche.
4: Mais c'est pas un manque de respect.
3: Merci beaucoup, monsieur.
0: Oh là là. Oh, il devait aller se faire en. Oui, d'accord. Il y avait aussi les cours de danse bilingue de Mia Fry, vous souvenez?
5: Yes. 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Tu sais ce que je veux. Toute l'après-midi, ça fait depuis ce matin que je cherche ça. Tu sais ce que je veux. 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
0: Voilà, give me the steps, give me the text and now. Ouais, alors là, j'aurais dit madame, je comprends pas. Et puis, l'extrait le plus culte, c'est Bruno Vandelli.
1: Ah oui.
0: Qui propose à Valérie Zetoun une idée du nom de groupe. Écoutez, c'est révolutionnaire.
6: Quadricolore. Ah, c'est pas mal, parce qu'il y a quatre couleurs pour lire. Quadricolore,
7: c'est pas mal.
6: C'est quatre couleurs. Ils sont quatre couleurs. Quadricolore, c'est pas mal. C'est joli, ça.
7: C'est le premier que j'ai dit.
6: Pas mal.
7: C'est un flash que j'ai eu il y a deux semaines, j'ai rien osé dire. Je dis, je le dirai à Valérie lui-même. Ça le fait grave. Parce que c'est un terme que tout le monde connaît, qui se dit en anglais, en italien, en espagnol, en français, dans toutes les langues. Quand tu fais de la couleur, tu fais quatre couleurs primaires. Quadricolore, ils sont quatre couleurs primaires.
0: C'est
7: quatre couleurs de la... Tu voulais quatre couleurs de la France aujourd'hui. Ils sont là. Et en plus, color, c'est tellement beau. Les couleurs de la musique, les couleurs primaires, les couleurs
8: primaires. C'est pas mal.
7: Quadricolore.
0: Génial.
7: C'est bon, hein. On peut le faire ou en un nom, ou quadri, trait d'union color.
0: Voilà, super, ils ont partenu.
2: Il a dit tu voulais quatre couleurs de la France, mais il n'y a pas quatre couleurs.
0: Non, mais il n'y avait rien calé.
1: Donc ils sont joués, et à la fin, ils se sont appelés comment?
0: Ils se sont appelés pas du tout comme ça.
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3: Sur TF1, deuxième partie de soirée, Esprit criminel.
4: Oui.
3: Deuxième partie toujours. De soirée, vous voulez dire après le film?
4: Plus tard. J'ai mis deuxième? Non, c'est plus tard, c'est la nuit, hein, je ne remets pas, donc j'ai vu.
3: D'accord, donc.
5: T'es sûr que c'est pas après le film? Attends.
3: Ils mettent pas une série après le premier film. Il y avait Aquaman hier.
4: Le dimanche, là, hier, ils ont dû mettre Fast and Furious, généralement, après Aquaman.
3: Ah, bah ça, c'est une soirée testostéronée quand même.
6: Ah, je peux te dire que là, ça rigole pas.
3: Est-ce que les personnalités de la villa ont déjà assisté un crime? Quelle question étonnante.
5: On va le savoir. Pour commencer, on a Jean-Pierre Foucault avec nous. Bonjour Jean-Pierre.
7: Bonjour à tous. Bonjour. Comment allez-vous, les amis?
5: Très bien, et vous?
7: Pas fou.
5: Oh, bah alors.
7: Je suis allé chez le médecin ce matin. Il m'a demandé si je pratiquais des sports extrêmes.
5: Ah, on veut savoir, du coup?
7: J'ai répondu que oui. Enfin, je contredisais ma femme. Ah, je suis en arrêt. Mais oublions cette minute tout bib. Et j'en tout de suite à qui va gagner les millions? Concentration, voici la question. Quelle star a déjà commis un crime?
4: Ah.
7: Mike Brandt, qui a tué une vitre en se défenestrant. Afida Turner, qui a tué plusieurs ingé-sons après avoir chanté Étienne. Kimberley Dubois, dans le Nord, elle a vu son mari tomber sur la tête.
8: Va l'aider, il s'est fait mal. Oh. Il a claqué sa tête.
7: Il a claqué sa tête. Ouna Bila, qui a tué son mari. Non, pardon, c'était un couteau avec un petit bout arrondi, il va bien.
6: C'est compliqué là, hein?
5: Ouais. Alors je vais répondre la A et c'est mon dernier mot, Jean-Pierre.
7: Est-ce la bonne réponse?
5: C'est un peu compliqué là.
7: Le suspense est à son comble tellement intense que le détroit d'Hormuz a stoppé le passage des pots de moutarde de Dijon. C'est la bonne réponse! Je vous embrasse, à très bientôt. Merci à tous,
5: bonne journée, Jean-Pierre. Et on va finir avec notre ami Cyril Hanouna.
3: Ça va, Cyril?
4: Bonjour les chéris, bonjour mon Coé, comment ça va mes merveilles? Je vous adore, les mecs. Ils ont eu un conquinceur de cailloux à l'antenne et ils font une darka avec. Tu fous ça sur les autres radios, c'est blanc. Un joli, le 10 de secours, il part, terminé, bonsoir.
3: Et bravo pour cette belle semaine.
4: Merci mon chéri, merci. Les chéris, vous parlez d'esprit criminel hier soir sur TF1 et on va en profiter pour revenir sur une affaire qui a touché tout le monde. Michel Marie, le spécialiste des crimes et faits divers de l'émission, est avec nous. Et ce matin, on va revenir sur un quintuple homicide qui a fait froid dans le dos.
3: Ah bon?
4: Michel Marie, expliquez-nous.
7: Ouais, alors les faits se seraient déroulés la semaine dernière en Californie, au siège de Disney, vers 15h30, 22h.
4: Ah, c'est large, hein, quand même.
7: Ce qu'on sait pour l'instant sur l'affaire, c'est que la suspecte est brune et qu'au moment des faits, était vêtue d'une robe jaune, d'un corset bleu, d'un serre-tête rouge.
3: Ça me parle, ça.
7: Et serait prénommée Blanche-Neige. Alors, elle aurait vécu pendant des années avec les sept nains et hier, visiblement, elle aurait déclaré en garde à vue vouloir faire un remake de la série de TF1. Demain nous appartient et faire deux nains nous appartient.
3: D'accord.
7: Elle aurait tué cinq de ses nains, Tchoum, Grincheux, Joyeux, Simplet et Timide en leur pétant dessus.
4: C'est complètement fou, hein, ce qu'on vient de nous raconter, Michel. On est tous sous le choc. Le plateau, là, c'est
3: Grincheux, quoi.
4: Si on apprend que Blanche-Neige aurait étouffé cinq de ses nains en leur pétant dessus, c'est... C'est complètement fou.
7: Alors Thierry, juste pour information, les obsèques d'Atchoum, Crasheux, Joyeux, Simplet et Timide auront lieu dans la semaine. Corbillard sera ni plus ni moins qu'une Twingo. Et les cinq rentreraient dedans en même temps. Mais cette info est à prendre avec des pincettes. Bon tact.
3: Bon tact.
4: C'est terrible. Hein. Tout s'est mu.
7: Ah, c'est terrible.
4: Tout s'est mu. C'est. Reprendre. Merci Michel d'avoir été avec nous. Tout de suite sur W9, le classement des nains préférés des Français.
3: Alors,
4: qui? Le premier, c'est Jean-Jacques Goldman devant Sarkozy, Big Glaoui. Bisous, bisous, les chéris.
3: À demain.
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3: Si je ne dis pas de bêtises, nous avons une nouvelle vente, un nouveau télé-shopping, je crois.
4: Exactement.
3: Des objets qui viennent d'arriver, c'est quoi?
4: Il y a un auditeur qui a besoin de Pierre et Maryse pour vendre deux motos.
3: Ça va.
4: Allez.
9: Moto,
4: ça va.
9: Moto. Il va le dire, moto, il y a deux syllabes.
6: Bonjour à tous. Et bonjour, chers auditeurs d'Europe 2, bonjour Maryse.
10: Et bonjour Pierre.
6: Eh bien, chère Maryse, quelle joie de vous retrouver, Maryse.
10: Pareil.
6: Et quel bonheur de voir cet engouement et cette joie de vivre, bonjour Maryse.
10: Oui, bonjour Pierre.
6: Eh bien, chère Maryse et chers téléacheteurs et chères téléacheteuses, bonjour Maryse.
10: Bonjour Pierre.
6: Bienvenue dans ce nouveau rendez-vous sur Europe 2, bonjour Maryse.
10: Bonjour Pierre.
6: Maryse, je ne sais pas si je vous ai dit bonjour Maryse.
10: Bonjour Pierre.
3: Ah, bonjour, je n'étais pas sûr non plus.
10: Bonjour Pierre.
6: Eh bien, que allons-nous devoir vendre aujourd'hui, Maryse?
10: Bonjour Pierre, aujourd'hui nous allons devoir vendre deux motos. La première.
6: Très bien Maryse.
10: La voici, elle arrive, vous voyez.
6: Quel est donc ce modèle, cher Maryse?
10: C'est une Suzuki Hayabusa.
6: Eh bien, écoutez, cher Maryse. Merci beaucoup. D'ailleurs, les gens peuvent l'entendre chez eux. C'est un très, très beau bolide qui ronronne. Une magnifique Maryse.
10: Oui.
6: Suzuki. Une magnifique Suzuku Ayak. Une.
2: Non.
6: Une chouchou dans le kiki. Une.
2: Bah non.
6: Non, une magnifique. Magnifique, chouchou qu'elle barre en bas. Non, Dieu, non, il passe ce matin. Une Suzuki Anamora, suce le kiki, là, il y a la caméra. Non,
2: non,
6: non,
2: non, non, non,
6: c'est pas possible.
10: Mais non,
6: c'est pas du tout ça.
10: Je vous ai dit que c'était une.
6: En plus, il n'y en a pas un kiki, il y a la caméra.
10: Non, c'est Suzuki Hayabusa. Bon, bref, je vous amène. La deuxième moto, ça sera plus simple.
6: Merci, Maryse.
10: La voilà.
6: Elle est belle, celle-là.
10: Ouais. Alors, celle-ci, Pierre, c'est une Kawasaki Ninja ZX 10RR.
6: Oh non. Je vais prendre un café.
4: On est là, Pierre.
10: C'est une Kawasaki Ninja ZX 10RR.
2: Elle va faire un AVC.
10: Ouais. C'est bon.
4: Pierre,
10: la moto.
6: Merci, Maryse.
10: Ah, merci, Pierre.
6: Allez. Magnifique. Pierre. Magnifique, moto verte.
10: Ah. C'est ça.
6: Que vous allez donc répéter,
10: maintenant. La Kawasaki Ninja ZX 10RR.
6: Ah, magnifique, absolument. La Kawatskiski Air Fryer Ninja
4: 1244.
6: Une tapa de kiki, une tal kiki d'un ninja pour faire du X, une.
10: Non,
6: kiki d'un ninja. Un kiki qui a du kiki, une aile kaba chichi dans Air Fryer Ninja. Non, monsieur, une ninja de zelle.
10: Une Kawasaki Ninja ZX10RR.
6: De toute façon, je m'en fous, Marie, je fais du vélo. Regardez comme je m'en balèque. C'est tombé. J'ai toujours préféré ma vieille Renault 19 des cabriolades, la fameuse Chamade. La Renault 19 Chamade, magnifique par tous les temps d'ailleurs. Au revoir Maryse.
10: Oui.
6: Et au Maryse. Et bon, je vous ken. Bon week-end.
10: Et moi, je pars bien.
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2: Voici le JT des sports, petit résumé.
3: Oui.
2: Comme chaque week-end, il y a du sport. D'ailleurs, si vous n'avez pas tout suivi, en deux secondes, vous allez tout comprendre. On va commencer avec la belle nouvelle du week-end en cyclisme.
3: Eh oui, Marseillaise, mon Vito, s'il te plaît. Allez.